Ouais, c'est encore JT. Bon, je sais pas, juste pour dire que le P sort demain et que j'ai que dalle. J'ai rien pour faire la promo, donc je sais pas. Sortez-vous les doigts du cul, quoi. Faites quelque chose, n'importe quoi, mais faites quelque chose, quoi. Ciao.

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1: Bonjour à tous. Les Bleus obtiennent leur ticket pour les huitièmes de finale de la Coupe du Monde et sans trembler, l'équipe de France de foot a dominé hier la Suède, une victoire 3-0 dont un doublé d'Mbappé et un but de Barcola. Et Kylian Mbappé qui devient au passage le seul meilleur buteur de l'histoire des phases à élimination directe du Mondial. Les tricolores affronteront le Paraguay en huitièmes de finale, c'est samedi soir à 23h. Et puis on notera également la victoire de la Norvège hier contre la Côte d'Ivoire de 2-1. Dans le reste de l'actualité, le nouveau congé de naissance entre officiellement en vigueur. C'est une des nouveautés de ce 1er juillet. Ce dispositif permet à chacun des deux parents pour chaque naissance ou adoption de bénéficier d'une période indemnisée d'un à deux mois. Il s'agit d'un complément des congés de maternité et de paternité. L'indemnisation est comprise entre 60 et 70% du salaire net selon la durée. Le Rassemblement national soupçonné dans une nouvelle affaire de détournement de fonds européens. Des perquisitions ont été menées hier en France et dans d'autres pays européens. D'après Jordan Bardella sur X, elles ont visé les sièges et les domiciles personnels de prestataires de communication ayant travaillé avec le RN. Le parquet européen enquête sur des faits qui se seraient déroulés entre 2019 et 2024 au sein du groupe d'eurodéputés Identité et Démocratie où siégeait le parti français. Les députés approuvent pour la troisième fois la création d'un droit à l'aide à mourir. Le texte a été adopté à une large majorité. La réforme va désormais repartir au Sénat qui devrait à nouveau la rejeter. Le gouvernement prévoit de donner le dernier mot à l'Assemblée nationale où le vote final est fixé au 15 juillet. On connaît les dates des élections présidentielles. Selon plusieurs médias, le premier tour aura lieu le dimanche 18 avril et le second tour le dimanche 2 mai. Le décret doit être présenté en Conseil des ministres aujourd'hui. Et puis, vers une nouvelle canicule. Météo France annonce un troisième épisode de forte chaleur. Il pourrait débuter dès ce week-end. On ignore pour l'instant sa possible durée et son intensité. Toutes les régions ne devraient pas cette fois être concernées. Excellent début de journée à tous.
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1: Pour voir nos villages du ciel ou admirer l'envol gracieux des montgolfières, rendez-vous les 3, 4 et 5 juillet pour l'événement Ballon et Bastide en Rouergue. Nicolas Rouziès, président de l'association Vol Libre en Ballon, à l'origine de cet événement, nous raconte l'état d'esprit de Ballon et Bastide en Rouergue.
2: Bien, l'état d'esprit, c'est d'abord le partage et la convivialité. C'est autant pour les équipages que pour les gens qui viennent, pour nos bénévoles aussi qui animent cette manifestation, c'est faire plaisir. Et partager au niveau des gens qui vont être accueillis dans les nacelles, partager au niveau des équipages qui vont se retrouver après entre copains, et puis partager aussi avec nos partenaires, puisque les élus, les partenaires viennent. On aura quelques petites animations sur les terrains d'envol pour que les gens qui viennent et qui vont contempler ce spectacle puissent aussi passer un moment des plus agréables possibles. Et puis surtout, après, c'est le spectacle, c'est-à-dire contempler une montgolfière. Déjà, ça nous est tous arrivé, mais là, on en a 20 d'un coup, donc il y en a tout autour de la ceinture, et du coup, ça permet justement de voir, en fait, dès que les nacelles sortent des remorques, dès que les enveloppes commencent à ventiler, quand le directeur des vols, c'est OK. Donc là, c'est vraiment un moment où, justement, tout se met en place, et les yeux s'écarquillent, quoi. Alors, un nouveau site de décollage cette année, ça sera le terrain d'envol à Villeneuve, au lieu dit Coubouls, donc c'est très facile à trouver. Vous allez sur la route principale de Villeneuve et puis vous prenez la direction de Mont-Salès. Ça sera fléché de toute façon. Le site sera fléché sur la route principale. Voilà, ça c'est la petite nouveauté de l'année. Et puis surtout, venez profiter du spectacle. C'est gratuit, c'est familial. C'est un très bon moment de convivialité et en général, on retrouve des amis aussi sur place.
1: Rendez-vous les 3, 4 et 5 juillet à Villeneuve-d'Aveyron et à Najac pour admirer l'envol des montgolfières.
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1: Passer l'été à Montauban tout en faisant du sport, c'est possible. La ville dispose de 120 installations et complexes sportifs pour plus de 330 équipements individuels. Du palais sportif Jacques Chirac en passant par le complexe aquatique Ingréau ou par la plaine de jeu du Ramiérou, petit comme grand, il y en a pour tout le monde. Une actualité sportive estivale résumée par Michael Laduire, éducateur sportif.
2: Les Montalbanais pourront également profiter de toutes les installations sportives de la ville. Je pense notamment au centre aquatique

0: Gréaux, en ce moment, si on veut se rafraîchir, avec ses espaces ludiques, ses bassins de nage ou ses structures gonflables qui seront installées pour l'été. Nous avons également tous les pump tracks de Roseraie du Ramirou, le skatepark de la Roseraie également, ou tous les équipements avec accès libre, comme le plateau intergénérationnel d'Issanchou. Il y a beaucoup d'endroits où les Montalbanais peuvent profiter des installations.
1: Pour celles et ceux qui sont plutôt branchés activités sportives collectives, les éducateurs sportifs de la ville ont pensé à tout.
0: Nous avons aussi les éducateurs de la ville qui proposent des activités gratuites pour tous, au Palais des Sports notamment. C'est des activités gratuites sur inscription. Alors nous sommes sur du multisport, nous passons avec du paddle, de l'escalade, du tir à l'arc. Également nous irons à Port-Canal pour faire du beach volley, beach rugby, beach soccer, ce genre de choses. Voilà, nous avons également des partenaires qui vont avec nous faire profiter les Montalbanais ou les vacanciers qui sont de passage. Nous avons le Trois-Rivières Pagay qui nous fera du kayak à Port-Canal. Mais également l'USM Box qui nous fera de l'initiation box pour les petits.
1: À ne pas manquer également la nouvelle édition du tournoi des 400 coups, l'occasion de fêter les 50 ans de l'échiquier club Montalbanais. Rendez-vous au Palais des Sports de Jacques Chirac de Montauban du 11 au 18 juillet.
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0: Il est 7h, je vous dis bienvenue sur CFM Radio et bon réveil, c'est Jérôme là pour vous accompagner jusqu'à 10h.
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0: Tout de suite, c'est le Flash Info de Clémence Lebary. Bonjour Clémence.
2: Bonjour à tous. Et à la une, la Coupe du Monde de football et les Bleus simplement trop forts. L'équipe de France étrille la Suède 3-0 en 16e de finale à New York. Et grâce à un doublé de Kylian Mbappé et un but de Bradley Barcola, les Bleus rejoignent les 8e de finale. Les tricolores ont maintenant rendez-vous avec le Paraguay samedi à 23h en 8e à Philadelphie. Deux autres qualifications à retenir cette nuit. Celle du Mexique, vainqueur de l'Équateur 2-0 et puis de la Norvège qui élimine la Côte d'Ivoire 2-1. Dans le reste de l'actualité, une nouvelle motion de censure contre le gouvernement. Elle doit être déposée aujourd'hui par le groupe écologiste pour dénoncer la gestion de la canicule. Déjà hier, un Cyril Châtelain, président du groupe, a dénoncé l'inaction de l'État face au changement climatique. De son côté, le Premier ministre, Sébastien Lecornu, affirme qu'il n'y a pas d'inaction. Il conteste également le bilan de 10 000 morts avancé par les écologistes. En attendant, quatre départements sont toujours en vigilance orange canicule ce matin. Le Var, les Alpes-Maritimes et la Corse. Et Météo France annonce un troisième épisode de forte chaleur. Il pourrait débuter dès ce week-end. Le site historique de Notre-Dame de Bétarame va fermer cet été. Les élèves de l'établissement privé catholique iront étudier à la rentrée dans un autre établissement à quelques kilomètres. Cette fermeture était réclamée par de nombreuses victimes de violences physiques et sexuelles commises depuis 1950. Nous sommes le 1er juillet et qui dit 1er du mois dit quelques changements avec d'abord cette nouveauté pour les familles. Le nouveau congé de naissance entre officiellement en vigueur. Ce dispositif permet à chacun des deux parents pour chaque naissance ou adoption de bénéficier d'une période indemnisée d'un à deux mois. Mauvaise nouvelle en revanche pour les portefeuilles. Le prix du gaz augmente, une hausse de 7,4%. On termine avec du tennis et direction Wimbledon et une bonne performance pour Loïse Boisson malgré une défaite en 3-7 face à la numéro 2 mondiale Elena Rybakina. Ça passe pour Léolia Jean-Jean. Dans le tableau masculin, Arthur Fils, Quentin Alice, Adrian Manarino, Valentin Royer et Kyrian Jacquet ont validé leur billets pour le deuxième tour. Excellent début de journée à tous.
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Il est 7h05, Jérôme avec vous donc jusqu'à 10h ce matin et je vous ferai gagner des places de ciné hein, tout à l'heure, un petit peu après les infos de 9h. C'est vous qui choisirez votre film, votre séance, voilà tout ça, tout ce qui vous convient, soit dans l'un des deux CGR du côté de Montauban ou alors à la salle Arcé de la scène nationale Albitarne, ou si vous préférez les films ARC. Et puis bon, justement, entre blockbuster ou film d'animation, autre genre, on va voir les sorties hein, à ne pas manquer dans vos salles de ciné dès ce mercredi, voilà pour vous donner quelques idées peut-être ce matin et pour vous donner envie de nous appeler. Allez, cette rubrique ciné, c'est juste après No More, le meilleur de mes potes.

0: Il est 7h08, comme promis tout de suite, on va parler des sorties ciné de ce mercredi. On démarre avec Supergirl de Craig Gillespie qui met en vedette Millie Alcock, notamment vue dans la série House of the Dragon, lorsqu'un adversaire aussi impitoyable qu'inattendu menace son monde. Kara Zor-El alias Supergirl fait équipe à contre-cœur avec un improbable compagnon et s'engage dans un périple intergalactique en quête de vengeance et de justice. Un film de super-héroïne, la cousine de Superman qui tranche par son côté voilà, résolument second degré et plutôt trash. On poursuit avec le film d'aventure, on l'appelait Robin des Bois, dans lequel on retrouve Hugh Jackman et Jodie Comer. Hanté par son passé après une vie de crime et de violence, Robin des Bois est laissé pour mort à l'issue d'un combat qu'il pensait être le dernier. Recueilli par une femme mystérieuse, il se voit offrir une ultime chance de rédemption. Et puis on termine avec le film d'animation In Waves, sélectionné à Cannes 2026 et premier long métrage de la jeune cinéaste française Pyong Mai Nguyen. L'histoire se tient à Los Angeles. AJ, lycéen discret, rencontre Kristen. Elle est passionnée de surf, lui de skateboard et de dessin. Ils tombent follement amoureux, mais tout bascule lorsque Kristen tombe malade. Ensemble, ils se lancent dans un combat contre l'adversité porté par leur amour, leur ami et leur passion désormais commune pour le surf et l'océan. Bonne séance à vous donc cette semaine. Il y en a un petit peu pour tous les goûts, pensez à réclamer vos places hein, tout à l'heure en nous appelant sur CFM Radio, ce sera un peu après 9h. Et dans quelques instants, c'est la météo, la musique continue aussi très vite avec David Kushner.
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1: Ciel couvert ce matin sur une majorité de vos départements, excepté l'Aveyron. On profite de belles éclaircies cet après-midi. C'est un voile nuageux qui va s'étendre sur le Lot, le Tarn et Garonne. Le Tarn, le soleil toujours de la partie dans l'Aveyron. Au thermomètre ce matin, on va compter 22 à Cahors et Figeac, 20 à Saint-Projet, 22 à Montauban, 17 à Lacône, pardon, et 22 à Canet-les-Mines, 20 ce matin à Rodez et 22 à Saint-Affrique. Cet après-midi, 27 à Cajar et 25 à la Bastille-Murat, 26 à Caussade et Nohic, 22 du côté de Brassac et 26 à Monestier, jusqu'à 27 cet après-midi à Villefranche de Rouergue et 24 à Honnay-Château. Et puis n'hésitez pas à souhaiter une bonne fête aujourd'hui au Thierry en ce mercredi 1er juillet. Du tourisme authentique et de proximité, le chemin de fer du Tarn. On va en parler d'ici à quelques instants avec Nina dans le coup de projecteur de CFM Com.

0: de l'aventure Matmata. Il est 7h19 et on va bien se retrouver dans une petite dizaine de minutes pour parler des sorties qu'il y a à faire cet été sur vos départements. Voilà, il n'y a pas de quoi s'ennuyer en ce moment. Et puis c'est Max Frost qui arrive back in the summer. Voilà, ça tombe bien, on y est déjà bien dans l'été. Et tout de suite, on va parler de tourisme immersif en pleine nature et en train. C'est le coup de projecteur de Nina de CFM Gordes.
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2: Faire une balade qui mêle à la fois paysage tarné, patrimoine et mémoire ferroviaire, c'est possible avec le chemin de fer touristique du Tarn. Une balade d'environ une heure qui part de Saint-Lieu-lès-Lavaur. François Saucède est secrétaire de l'association du chemin de fer touristique du Tarn et responsable du musée du chemin de fer industriel.
3: Alors, ce qu'on va vivre, c'est une balade sur le parcours d'une ancienne ligne de chemin de fer qui s'appelait les tramways à vapeur du Tarn et qui a fonctionné jusqu'en 1931. Donc là où nous nous trouvons, c'est la dernière ligne qui a été ouverte. Et cette ligne, donc, elle a la particularité de rassembler quelques kilomètres ce qu'était un chemin de fer d'intérêt local autrefois. On imagine mal aujourd'hui, mais il traversait les villages dans les rues, il longeait les routes la plupart du temps. Vous pourrez atteindre un grand viaduc qui va traverser la Goutte. C'est le plus grand viaduc qui a été construit en France pour un chemin de fer à voie étroite. Ensuite, vous montez dans le bois de Garrigolle, dans cet endroit plein de fraîcheur. En ce moment, c'est très important. Le chef de train vous contera l'histoire des tramways à vapeur et de notre association qui existe maintenant depuis 51 ans.
2: Le billet permet aussi de visiter le musée du chemin de fer industriel avec du matériel qui vient d'un peu partout dans le monde.
3: Du matériel qui vient des États-Unis, de Belgique, de Suisse, d'Espagne. Il veut montrer en fait au grand public ce qu'était le chemin de fer industriel à la fin du 19e siècle et au début du 20e siècle. On y découvre qu'il était présent dans beaucoup d'activités humaines. Le chemin de fer était présent partout. Nous, on a du matériel qui vient de marais salants, d'usines, de mines, bien sûr, mais aussi de quincailleries, de poudreries, de sucreries, voilà.
2: Le départ et l'arrivée du train touristique du Tarn se fait depuis Saint-Lieu-lès-Lavaur et toutes les informations pratiques sont sur cftt.org pour chemin de fer touristique du Tarn.
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Inside de Paul McCartney. Il est 7h27, c'est le moment tout de suite de faire un point sur votre rubrique culturelle. Et pour ne rien manquer des sorties à faire cet été. On commence avec un stage de musique, la Music Box d'été, c'est du côté de Cahors, hein, du lundi 6 juillet au jeudi 9 juillet. Des jeunes entre 11 et 18 ans, encadrés par 4 professionnels, vont créer une production musicale ensemble. Elle donnera lieu à un concert le jeudi à 19h, il sera gratuit pour le public. Le stage se déroule dans les locaux de la SMAC Les Docks à Cahors. Les participants doivent avoir au moins 2 ans de pratique musicale, inscription auprès de la MJC de Montauban. Et puis ce vendredi 3 juillet à Villefranche de Rouergue, la médiathèque La Manufacture vous propose une histoire et un aperçu de sa collection patrimoniale jazz à travers quelques documents emblématiques. C'est de 15h à 16h30 et sur inscription. Un atelier d'écriture ce jeudi 2 juillet à Saint-Sever-du-Moustier dans le sud d'Aveyron, au musée des arts buissonniers, des exercices ludiques basés sur l'écriture spontanée avec par exemple des inducteurs, des mots à inclure dans le texte, des cadavres exquis ou des exercices en solo, en duo ou plus. Inscription auprès de l'association Les Nouveaux Troubadours. Cette dernière organise notamment le Partaz Festival qui arrive les 11 et 12 juillet prochains à Saint-Sever. On vous en parlera plus en détail d'ici peu sur CFM Radio. Et puis Mick Jagger, c'est là, c'est tout de suite avec Sweet Thing.

0: 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Il est quasiment 7h39. Je vous retrouve dans une dizaine de minutes pour l'actu local. Direction les hauteurs de l'Hérault, le PETR des Hautes-Terres d'Oc va proposer sa journée santé femme lundi prochain, le 6 juillet, de 9h à 17h45. C'est à la salle des fêtes de la Salvetat sur Agoute. C'est gratuit, sans ordonnance. Une journée axée autour de trois dépistages importants. Celui du cancer du sein, du col de l'utérus et le cancer colorectal. C'est Agathe Maffre, chargée de mission santé au PETR, qui va nous en dire plus ce matin dans le coup de projet de CFM Lacaune. Juste avant, je vous parle de la météo sur tous vos départements. Nouvelle vague, ça arrive avec le single Guns of Brixton. Et dans un instant, c'est le duo Boulevard Désert avec Carbone. C'est pas si facile.
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2: De belles éclaircies ce matin dans l'Aveyron, mais la grisaille sur le reste de vos départements. Cet après-midi, un voile nuageux sur le Lot, le Tarn-et-Garonne et le Tarn. Et toujours un beau ciel bleu en revanche dans l'Aveyron. Ce matin, on prévoit 21 à Questène, au Moratier et Catus, tout comme à la Bastide de Penne et à la Française. 17 ce matin à Murat-sur-Vèbre et 22 à Albi. 19 du côté de Saint-Rémy et 23 à Espalion. Cet après-midi, il fera jusqu'à 28 à Pradines, 25 à Montredon, 27 pour Castel-Sarrazin et 25 à Quélus, 26 à Cordes-sur-Ciel, 21 à Fraisse-sur-Agoute, 24 enfin à La Fouillette et à Luc Laprimob. Et puis sachez qu'aujourd'hui on célèbre la journée mondiale du reggae en ce 1er juillet. La journée santé femme lundi 6 juillet, c'est à la Salvota sur Agoute, sur l'auteur de l'Hérault. 3 dépistages au programme, mammographie, frottis et cancer colorectal.

0: 7h49, vous retrouverez vos infos, bien sûr, à 8h, quelques titres. D'ici là, Alex Warren, Jack Bug aussi à venir. Et là, tout de suite, c'est place à l'actu locale. On parlait de la santé des femmes.
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0: La journée santé femmes, c'est lundi prochain, le 6 juillet, à la Salvetat sur Agousse, dans l'Hérault. Elle est proposée par le pôle d'équilibre territorial des Hautes-Terres-d'Oc. Elle vise à faciliter l'accès à 3 dépistages essentiels de cancer répandus chez les femmes. Des ateliers bien-être seront aussi au programme. C'est à la salle des fêtes, de 9h à 17h45. Agathe Maffre, chargée de mission santé au PETR des Hautes-Terres-d'Oc.
2: Dans le cadre du contrat local de santé, nous avons deux gros enjeux. L'accès aux soins, donc faciliter du coup l'installation de nouveaux professionnels sur le territoire, et un gros volet prévention, d'où l'organisation en partenariat avec les acteurs du territoire de la journée santé femmes. Et c'est l'objectif, c'est de proposer du coup aux habitants du territoire 3 dépistages essentiels, donc le cancer du sein, le cancer du col de l'utérus et le cancer colorectal. Les chiffres sur les Hautes-Terres-d'Oc sont en dessous des taux départementaux et nationaux, d'où l'idée d'organiser au plus proche des habitants des ateliers de dépistage. Trop souvent, c'est vrai qu'on repousse par manque de temps, d'informations ou parce que les structures de soins sont éloignées de la réalisation de dépistage. Donc voilà, cette journée permet de faire ces démarches au plus proche de chez soi. Pour les mammographies, c'est sans rendez-vous. Donc vous pouvez venir directement à la salle des fêtes, donc de la Salvetat. Il y aura du coup le bus, le mammobile. Voilà, au-delà des dépistages, l'objectif c'était vraiment d'organiser une journée autour de la santé et du bien-être. Donc il y aura un atelier autopalpation mammaire, des tests auditifs et de la vision. S'il y a un peu d'attente pour votre mammographie, bon ben on pourra faire voilà un atelier de relaxation. Il y aura une sophrologue sur place tout au long de la journée.
0: Plus d'infos et inscriptions pour certains dépistages auprès du PETR des Hautes-Terres-d'Oc.
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0: 8h, bienvenue si vous nous rejoignez à l'instant sur CFM Radio. On va vous donner un petit peu de courage si vous partez au boulot ce matin avec en musique Generation et Yonglin dans un instant et le single Storm. Là tout de suite, c'est le moment de retrouver l'essentiel de l'actu.
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0: On écoute Clémence Lobary tout de suite. Bonjour Clémence.
2: Bonjour à tous. L'équipe de France de football, plus que jamais favorite du mondial. Les Bleus ont dominé la Suède hier en 16e de finale. 3-0 grâce à un doublé de Kylian Mbappé et un but de Bradley Barcola. Les Bleus rejoignent les 8e. Les tricolores ont maintenant rendez-vous avec le Paraguay samedi à 23h pour ses 8e de finale à Philadelphie. Deux autres qualifications à retenir cette nuit. Celle du Mexique, vainqueur de l'Équateur 2-0, puis de la Norvège qui élimine la Côte d'Ivoire 2-1. Dans le reste de l'actualité, vers une nouvelle vague de chaleur sur la France. Météo France annonce le 3e épisode de canicule de l'année. Il pourrait débuter dès ce week-end. On ignore pour l'instant sa possible durée et son intensité. Toutes les régions ne devraient cette fois pas être concernées. En attendant, 4 départements sont toujours en vigilance orange canicule. Le Var, les Alpes-Maritimes et la Corse. Et qui dit chaleur dit risque d'incendie. 6 départements du sud de la France sont en alerte maximale pour les feux de forêt. Des Pyrénées-Orientales au Vaucluse. Le risque de départ et de propagation des flammes dans la végétation est très élevé. 3 autres départements sont en alerte orange. Nouveau soupçon de détournement de fonds européens visant le Rassemblement national. Des perquisitions ont été menées hier en France et dans d'autres pays européens. D'après Jordan Bardella sur X, elles ont visé les sièges et les domiciles personnels de prestataires de communication ayant travaillé avec le RN. Toujours aucune trace de l'homme soupçonné d'être l'auteur de l'explosion lundi soir à Monaco. Les recherches se poursuivent. On le rappelle, 3 personnes ont été blessées, dont 2 gravement. La piste d'un attentat terroriste a été écartée. Les autorités monégasques ont ouvert une enquête pour association de malfaiteurs, détention et utilisation d'explosifs. Et puis c'est le retour du leasing social. La 3e édition démarre le 16 juillet prochain. Cette année, 50 000 Français gagnant moins de 2 200 euros par mois en moyenne pourront louer une voiture électrique avec un loyer inférieur au prix du marché. Le contrat de location est de 3 ans minimum, mais renouvelable et l'aide maximale est de 7 000 euros par véhicule. Excellent début de matinée à tous.
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Il est 8h05, c'est toujours Jérôme pour vous accompagner sur CFM Radio. Un petit peu plus tôt ce matin, je vous parlais de ma petite sélection. Voilà des films à pas manquer cette semaine. On l'appelait Robin des Bois, Supergirl aussi. Voilà le nouveau film de super-héroïne. Encore le magnifique film d'animation In Waves. Ben, tous ces films, vous pouvez les voir gratuitement si vous pensez à nous appeler là dans une heure sur CFM Radio environ après les infos de 9h. Ce sera au 05 63 93 00 20. Et si vous êtes parmi les plus rapides, vous pourrez gagner deux places soit dans l'un des deux CGR du côté de Montauban, ou alors à la salle Arcet de la scène nationale d'Albitarn. C'est vous qui choisirez voilà, le film et la séance de votre choix, pas forcément que les trois que je vous ai cités à l'instant, évidemment. The Odds, tout de suite, c'est le détail.

0: Il est 8h08, c'était The Odds avec le détail. L'actu locale reviendra tout à l'heure avec le coup de projecteur de Perrine pour CFM Montauban. Et si vous avez envie de passer un été sportif, justement à Montauban, il y a bien 120 installations sportives installées dans la ville. Animation, tournoi ou encore des cours collectifs. Les animateurs sportifs montalbanais ont pensé à tout. Et Perrine nous en dira plus tout à l'heure. Voilà, dans son coup de projecteur. Juste avant, moi je vous retrouve pour toute la météo sur le nord-ouest de l'Occitanie aujourd'hui. Par Stellar, ça arrive très vite. Dans un instant, Black Lilies.
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1: Ciel assez gris ce matin sur presque tous vos départements, à part dans l'Aveyron, on a droit à de belles éclaircies. Elles vont se poursuivre dans l'après-midi, mais un voile nuageux est attendu sur le reste des départements. Ce matin, on compte 21 à Catus et à l'Albinc, 22 du côté de Montèche et 20 à Saint-Antonin, 19 à Vaour et à Vianne, 22 à Entraigues-sur-Truyère et 19 à Malville. Cet après-midi, on aura 26 à Montcuq et Saint-Cyr-la-Popie, 27 du côté de Moissac, 25 à Montclar de Quercy, 26 pour Carmaux et 21 à Nage. 27 à Toulon-Jac cet après-midi, 22 à Baraqueville. Et puis sachez qu'aujourd'hui, c'est la journée mondiale du bandeau blanc contre la pauvreté. Voilà, vous pouvez afficher votre soutien à cette action en arborant un bandeau blanc si vous le souhaitez. Des animations sportives à faire tout cet été du côté de Montauban. C'est dans le coup de projecteur de Périne d'ici quelques minutes.

0: Walker et Dustin Lynch, 8h18. On se retrouvera d'ici quelques minutes sur CFM Radio pour que je vous redonne quelques bonnes idées de sorties à faire et surtout vos départements. Voilà, en ce début de mois de juillet, voilà, on est au cœur de l'été. Ça y est, on est bien rentré. On va essayer de profiter de ce beau temps avec un petit rafraîchissement léger, mais voilà, des températures, c'est plus supportable. En tout cas, ça va nous remotiver un petit peu. Nirvana, Delvis, ça arrive dans quelques instants. Et tout de suite, c'est l'actu locale. Je vous parlais de motivation. Voilà, il en faut aussi peut-être pour faire du sport, et il y a beaucoup d'installations sportives du côté de Montauban. C'est Perrine qui nous en dit plus.
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2: Passer l'été à Montauban tout en faisant du sport, c'est possible. La ville dispose de 120 installations et complexes sportifs pour plus de 330 équipements individuels. Du palais sportif Jacques Chirac en passant par le complexe aquatique Ingréo ou par la plaine de jeu du Ramiérou, petit comme grand, il y en a pour tout le monde. Une actualité sportive estivale résumée par Michael Laduire, éducateur sportif.
3: Les Montalbanais pourront également profiter de toutes les installations sportives de la ville. Je pense notamment au centre aquatique Ingréo, en ce moment, si on veut se rafraîchir, avec ses espaces ludiques, ses bassins de nage ou ses structures gonflables qui seront installées pour l'été. Nous avons également tous les pump tracks de Roseraie du Ramiérou, le skate park de la Roseraie également, ou tous les équipements avec accès libre, comme le plateau intergénérationnel d'Issanchou. Il y a beaucoup d'endroits où les Montalbanais peuvent profiter des installations.
2: Pour celles et ceux qui sont plutôt branchés activités sportives collectives, les éducateurs sportifs de la ville ont pensé à tout.
3: Nous avons aussi les éducateurs de la ville qui proposent des activités gratuites pour tous, au Palais des Sports notamment. C'est des activités gratuites sur inscription. Alors nous sommes sur du multisport, nous passons avec du paddle, de l'escalade, du tir à l'arc. Également nous irons à Port-Canal pour faire du beach volley, beach rugby, beach soccer, ce genre de choses. Voilà, nous avons également des partenaires qui vont avec nous faire profiter les Montalbanais ou les vacanciers qui sont de passage. Nous avons le Trois-Rivières Pagay qui nous fera du kayak à Port-Canal. Mais également l'USM Box qui nous fera de l'initiation box pour les petits.
2: À ne pas manquer également la nouvelle édition du tournoi des 400 coups, l'occasion de fêter les 50 ans de l'échiquier club Montalbanais. Rendez-vous au Palais des Sports de Jacques Chirac de Montauban du 11 au 18 juillet.
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Marty Boy, pole position. On a dépassé les 8h30 et tout de suite, c'est le moment de refaire un point sur les sorties à ne pas manquer tout près de chez vous cet été. À Rodez, venez poser un regard neuf sur les arbres à travers une double exposition. C'est proposé par le CUE de l'Aveyron, abordé de manière très illustrée, parfois avec une petite pointe d'humour. Les expositions cohabitées avec les arbres et arbres remarquables donnent les clés d'une cohabitation réussie pour vivre avec les arbres. Une exposition immersive pour petits et grands à découvrir à la galerie Sainte-Catherine de Rodez. Entrée libre et gratuite, c'est à voir jusqu'au 24 juillet. Dans le Tarn, le musée Barène Vega de Monestier, dans le Tarn, vous accueille dès ce 1er juillet jusqu'au 30 août avec une exposition temporaire consacrée à la sculptrice albigeoise Corinne Chauvet. Reconnue pour ses sculptures empreintes de joie, de sérénité et d'humanité, Corinne Chauvet crée des personnages au sourire communicatif qui invitent à la contemplation et au partage. Et puis à Saint-Antonin-Nobleval, le musée vous ouvre ses portes tout l'été. Le samedi après-midi, vous pouvez profiter de visites guidées animées par Céline Potonnier, la lieuse de temps, une guide conférencière passionnée. C'est tous les samedis depuis début juin et jusqu'à fin septembre à 14h, 15h et 16h. Voilà pour cette rubrique culturelle sur CFM Radio. On y revient dans une heure. Et c'est Harry Styles qu'on écoute tout de suite, American Girls.

0: Prodigy for a minute. Il est 8h38 et il y a quelques jours sur CFM Radio, on a permis à nos auditeurs de gagner son baptême en vol de Montgolfière, voilà, du côté de l'Aveyron. Et c'est le sujet de David d'ici quelques minutes. Donc le projecteur de CFM Villefranche, c'est la 14e édition de Ballon et Bastide en Rouergue, l'envol d'une vingtaine de Montgolfière pour apprécier le patrimoine autrement. Et puis juste avant, David, je vous parlerai de la météo sur tous vos départements et on va faire un point aussi sur ces températures. Voilà, moins caniculaire que la semaine dernière, tout de même on respire un petit peu plus, même s'il va faire encore un petit peu chaud cet après-midi. 21 Pilots, ça arrive aussi très vite avec Jack Pass.
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1: Le couvert ce matin sur une majorité de vos départements, excepté l'Aveyron, on profite de belles éclaircies. Cet après-midi, c'est un voile nuageux qui va s'étendre sur le Lot, le Tarn-et-Garonne et le Tarn. Le soleil toujours de la partie, par contre, dans l'Aveyron. Au thermomètre ce matin, 22 à Cahors et Figeac, 20 à Saint-Projet, 22 à Montauban, 17 du côté de la Cône et 22 à Cagnac-Lénine. Ce matin, 20 à Rodez et 22 à Saint-Affrique. Cet après-midi, ça va remonter jusqu'à 27 à Cajar et 25 à la Bastide-Murat, 26 à Caussade et Nohic, tout comme à Monestier, 22 à Brassac, 27 cet après-midi à Villefranche de Rouergue, 24 à Aunay-le-Château. Et puis n'hésitez pas à souhaiter, si vous en connaissez, une bonne fête au Thierry en ce mercredi 1er juillet. Nicolas Rouziès, président de l'association Vol Libre en Ballon, va nous parler dans un instant de la 14e édition Ballon et Bastide en Rouergue pour des vols en montgolfière. Ce sera dans le coup de projecteur de David de CFM Villefranche.

0: bien les gens, Flo de la Vega, il est 8h48. Je vous propose qu'on se retrouve à 9h pour vos infos. Et je vous rappelle aussi que juste après, soyez bien attentifs, vous avez des places de ciné à gagner. Il vous suffira d'être parmi les plus rapides à nous appeler quand je vous donnerai le numéro du standard de CFM. Donc ce sera à partir de mon signal. Allez, restez bien avec nous. C'est Maroon 5 et vous aussi qui arrive dans un instant avec Héroïne, suivi de Gaëtan Roussel. Et tout de suite, c'est l'actu locale que l'on écoute. C'est David de CFM Villefranche qui va nous parler de vol en Montgolfière. C'est la 14e édition de Ballon et Bastide en Rouergue.
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2: Pour voir nos villages du ciel ou admirer l'envol gracieux des Montgolfières, rendez-vous les 3, 4 et 5 juillet pour l'événement Ballon et Bastide en Rouergue. Nicolas Rouziès, président de l'association Vol Libre en Ballon, à l'origine de cet événement, nous raconte l'état d'esprit de Ballon et Bastide en Rouergue.
3: Bien, l'état d'esprit, c'est d'abord le partage et la convivialité. C'est autant pour les équipages que pour les gens qui viennent, pour nos bénévoles aussi qui animent cette manifestation, c'est faire plaisir. Et partager au niveau des gens qui vont être accueillis dans les nacelles, partager au niveau des équipages qui vont se retrouver après entre copains, et puis partager aussi avec nos partenaires, puisque les élus, les partenaires viennent. On aura quelques petites animations sur les terrains d'envol pour que les gens qui viennent et qui vont contempler ce spectacle puissent aussi passer un moment des plus agréables possibles. Et puis surtout, après, c'est le spectacle, c'est-à-dire contempler une montgolfière. Déjà, ça nous est tous arrivé, mais là on en a 20 d'un coup, donc il y en a tout autour de la ceinture, et du coup ça permet justement de voir, en fait, dès que les nacelles sortent des remorques, dès que les enveloppes commencent à ventiler, quand le directeur des vols c'est ok, donc là c'est vraiment un moment où justement tout se met en place et les yeux s'écarquillent, quoi. Alors, un nouveau site de décollage cette année, ça sera le terrain d'envol à Villeneuve, au lieu dit Coubouls. Donc c'est très facile à trouver. Vous allez sur la route principale de Villeneuve et puis vous prenez la direction de Mont-Salès. Ça sera fléché de toute façon. Le site sera fléché sur la route principale. Voilà, ça c'est la petite nouveauté de l'année. Et puis surtout, venez profiter du spectacle. C'est gratuit, c'est familial. C'est un très bon moment de convivialité et en général, on retrouve des amis aussi sur place.
2: Rendez-vous les 3, 4 et 5 juillet à Villeneuve-d'Aveyron et à Najac pour admirer l'envol des montgolfières.
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0: Il est 9h, très bonne matinée sur CFM Radio. C'est toujours Jérôme là pour vous accompagner pour l'heure qui vient. Et avant de vous faire gagner des places de ciné, d'ici quelques instants, on va retrouver l'essentiel de l'actu de ce mercredi 1er juillet.
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0: C'est avec Clémence Lobary ce matin. Bonjour Clémence.
2: Bonjour à tous. Nouvelles interpellations après l'assassinat du frère d'Amine Kessassi. C'est ce que révèlent plusieurs médias ce matin. On le rappelle, le frère de cette figure de la lutte anti-narcotrafic a été abattu de plusieurs balles en plein après-midi le 13 novembre dernier dans le 4e arrondissement de Marseille. Fin mars, 6 personnes, 5 hommes et une femme avaient déjà été mises en examen. Le nouveau congé de naissance entre officiellement en vigueur. C'est une des nouveautés de ce 1er juillet. Ce dispositif permet à chacun des deux parents pour chaque naissance ou adoption de bénéficier d'une période indemnisée d'un à deux mois. Il s'agit d'un complément des congés de maternité et de paternité. L'indemnisation est comprise entre 60 et 70% du salaire net selon la durée. Une nouvelle motion de censure contre le gouvernement. Elle doit être déposée aujourd'hui par le groupe écologiste pour dénoncer la gestion de la canicule. Déjà hier, Cyrielle Chatelain, la présidente du groupe, a dénoncé l'inaction de l'État face au changement climatique. De son côté, le Premier ministre Sébastien Lecornu affirme qu'il n'y a pas d'inaction. Il conteste également le bilan des 10 000 morts avancés par les écologistes. Et dans ce contexte, les océans sont plus chauds que jamais. C'est l'alerte ce matin de l'Observatoire européen Copernicus Marine. La température moyenne à la surface des océans qui couvrent les deux tiers de la planète a atteint 20,98 degrés en moyenne en juin. C'est un record. Elles ont été particulièrement élevées en juin dans le centre et l'est du Pacifique équatorial. On connaît les dates des élections présidentielles. Selon plusieurs médias, le premier tour aura lieu le dimanche 18 avril et le second tour le dimanche 2 mai. Le décret doit être présenté en Conseil des ministres aujourd'hui. Et puis les Bleus obtiennent leur ticket pour les huitièmes de finale de la Coupe du Monde et sans trembler, l'équipe de France de foot a dominé hier la Suède, une victoire 3-0 dont un doublé d'Mbappé et un but de Barcola. Et Kylian Mbappé qui devient au passage le seul meilleur buteur de l'histoire des phases à élimination directe du Mondial. Les tricolores affronteront le Paraguay en huitièmes de finale, c'est samedi soir à 23h. Excellent début de matinée à tous.
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C'était Born to Die. Voilà, ça contraste un petit peu avec le ton de la musique. C'était Chabouzi, bien sûr. Il est 9h05 et ça y est, c'est le moment. Je vous en parlais déjà ce matin. Pour vous de gagner vos deux places de ciné, vous choisissez le film, vous choisissez la séance. C'est soit dans l'un des deux CGR à Montauban, CGR Le Paris ou CGR Multiplex, ou alors à la salle Arcé de la scène nationale d'Albitarn, si vous préférez bien sûr les films plutôt art et essai. Et c'est maintenant que ça se joue au 05 63 93 0 0 20. Il vous suffit là d'être parmi les plus rapides à nous appeler. C'est maintenant le temps d'écouter Louisa Wadidaïdou.

0: Et 9h08 et sur CFM Radio, d'ici quelques instants, on va parler des résistances à Cahors. Un nouveau lieu de mémoire ouvre ses portes. Le musée mémoriel du Lot, consacré à la résistance, à la déportation et à la libération. Successeur du musée associatif créé en 1992, ce nouvel espace est installé à proximité du cinéma Le Grand Palais au cœur de Cahors. Et c'est Jean-Luc Couderque, un président de l'association du musée, qui va nous en dire plus au micro de Gilles Barret pour le coup de projecteur de CFM Cahors. C'est dans une dizaine de minutes environ. Juste avant, je vous parlerai en plus en détail de la météo de vos départements avec quelques températures à vous donner, bien sûr. The All American Rejects, c'est dans un instant. King Kong.
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1: Les éclaircies ce matin dans l'Aveyron, mais la grisaille sur le reste de vos départements. Cet après-midi, un voile nuageux pour le Lot, le Tarn-et-Garonne et le Tarn. Et toujours un beau ciel bleu. En revanche, dans l'Aveyron, ce matin, on prévoit 21 à Castelnau-Moratier-Catus, tout comme à la Bastide-de-Penne et la Française. 17 ce matin, Murat-sur-Vèbre, 22 à Albi, 19 du côté de Saint-Rémy et 23 à Espalion. Cet après-midi, il fera jusqu'à 28 à Pradines, 25 à Montredon, 27 à Castel-Sarrazin, 25 à Quélus, 26 pour Cordes-sur-Ciel et 21 à Fraisse-sur-Agoute. 24 à la Fouillade et Luc Laprimob. Et puis, eh bien sachez qu'aujourd'hui, on célèbre la journée mondiale du reggae en ce mercredi 1er juillet. Le musée mémoriel du Lot à Cahors, un nouveau lieu de mémoire autour de la Shoah et de la Résistance. C'est Gilles qui va nous en parler d'ici quelques instants dans le coup de projecteur.

0: La danse des éléphants de Mickey 3D. Il est bientôt 9h20 et on va parler des sorties près de chez vous à faire tout cet été. Marguerite, sa belle vie, ça arrive aussi dans quelques minutes. Et tout de suite, on retrouve Gilles de CFM Cahors pour nous parler du travail de mémoire, un nouveau lieu mémorial du côté de Cahors.
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2: À Cahors, un nouveau lieu de mémoire ouvre ses portes, le musée mémoriel du Lot, consacré à la résistance et à la déportation et à la libération. Successeur du musée associatif créé en 92, ce nouvel espace est installé à proximité du cinéma Le Grand Palais au cœur de Cahors. Monsieur Jean-Luc Couder, président.
3: Nous disposons d'archives importantes qui ont été établies pendant plus de 30 ans. Donc on a une base de données qui permet effectivement de voir ce qui s'est passé dans le village, ou en tous les cas à proximité du village. Et quand on évoque la question de la résistance, il faut l'évoquer d'un point de vue départemental. Parce qu'il s'est passé beaucoup de choses dans le nord-est du département, dans le Ségala, dans le Figeacois. Et Cahors était une ville-préfecture, mais on ne peut pas se centrer sur cette ville qui a connu quelques exactions. Mais il y a eu des exactions beaucoup plus graves ailleurs dans le département. Il y avait des tentatives de journaux clandestins, ça c'est le plus important. Ensuite, il y avait la presse convenue, on va dire. Elle était admise en tous les cas par le pouvoir en place. Puis après, il y avait toute la presse clandestine, avec tout ce que ça suppose de difficultés, d'approvisionnement en papier, de travail à partir des machines, etc. Voilà. Il y a eu des mouvements en plus un petit peu accentués sur le nord du Lot, avec la présence de groupes d'artistes, on va dire, qui ont à leur manière continué à développer, à écrire des poèmes, des poésies, les diffuser. La radio aussi a été un excellent moyen de communication.
2: Le musée mémorial du Lot se trouve Pierre Mendès France à Cahors, tout près du cinéma Le Grand Palais. L'entrée est à 5 euros.
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0: Remporte.
1: Remporte de Zazie. Il est 9h27 et c'est le moment pour moi de vous reparler des sorties à faire tout près de chez vous tout cet été. La maison de ma région en Rodez accueille l'exposition Sawa Africa, une expo qui invite le public à découvrir la richesse de la culture africaine à travers ses valeurs, son histoire, ses traditions et une sélection de photographies et d'œuvres artistiques contemporaines. L'expo est ouverte au public jusqu'au 3 juillet. À noter aussi que le festival Sawa Africa se tiendra les 10 et 11 juillet au parc de l'Abbaye à Le Monastère, toujours dans l'Aveyron, au programme animation, rencontres, découvertes artistiques et moments de partage autour des cultures africaines. L'exposition Cousine et Camarade, c'est au musée Mines départementale à Canac-les-Mines dans le Tarn jusqu'au 4 décembre. En 2027, le musée Mines dévoile une œuvre inédite récemment restaurée d'Eugène Cousine, artiste et mineur carmosain du XXe siècle. Cette toile constitue le point de départ de l'exposition. Elle réunit plusieurs créations de l'artiste aux côtés de certains de ses compagnons mineurs créateurs, Alex Tomazic, Georges Virazel et Émile Guerlain. L'expo témoigne de la diversité d'expressions artistiques autour de l'univers singulier de la mine. Voilà pour cette rubrique culturelle sur CFM. Ce qu'il y avait à en retenir ce matin, c'est One Republic tout de suite.

0: Trip, la reprise de Radiohead signée Korn. Il est 9h37 et dans quelques instants, on va retrouver Perrine qui va eh bien, nous parler des 120 installations sportives de Montauban. Voilà, pour bien profiter hein, cet été si vous êtes motivé à faire du sport, animation, tournoi ou encore cours collectif. Les animateurs sportifs montalbanais ont pensé à tout. Avant le coup de projecteur de Perrine, ce sera la météo de tous vos départements. Lucas Graham, c'est le prochain titre à écouter ce matin sur CFM Second Chance.
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5: Un ciel assez gris ce matin sur presque tous vos départements, à part dans l'Aveyron, on a droit à de belles éclaircies. Elles vont se poursuivre cet après-midi pour l'Aveyron, mais un voile nuageux est attendu sur le reste des départements. Ce matin, côté thermomètre, on compte 21 à Catus et l'Albinque, 22 à Montèche, 20 à Saint-Antonin, 19 à Vaour et Vienne, 22 à Entrailles-sur-Truyère et 19 à Malville. Cet après-midi, le mercure va un peu remonter, 26 à Montcuq et Saint-Cyr-la-Popie, 27 à Moissac, 25 à Montclar de Quercy, 26 pour Carmaux et 21 à Nage, 27 cet après-midi à Toulonjac et 22 à Baraguille. Et puis sachez-le, aujourd'hui c'est la journée mondiale du bandeau blanc contre la pauvreté. Vous pouvez afficher votre soutien à cette action si vous le souhaitez en arborant un bandeau blanc. 120 installations sportives à Montauban cet été pour bien profiter si vous voulez faire du sport. C'est le sujet de Perrine dans un instant dans le coup de projecteur.

0: Et bientôt 9h44 sur CFM Radio, c'est Arcade Fire très vite qui arrive avec Keep the Car Running. Mais là, juste avant, on retrouve l'actu locale et Perrine pour CFM Montauban. Elle va nous dire un petit peu tout ce qu'il y a à faire côté sport et il y a à faire du côté de Montauban cet été.
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2: Passer l'été à Montauban tout en faisant du sport, c'est possible. La ville dispose de 120 installations et complexes sportifs pour plus de 330 équipements individuels. Du palais sportif Jacques Chirac en passant par le complexe aquatique Ingréo ou par la plaine de jeux du Ramiérou, petit comme grand, il y en a pour tout le monde. Une actualité sportive estivale résumée par Michael Laduire, éducateur sportif.
3: Les Montalbanais pourront également profiter de toutes les installations sportives de la ville. Je pense notamment au centre aquatique Ingréo, en ce moment, si on veut se rafraîchir, avec ses espaces ludiques, ses bassins de nage ou ses structures gonflables qui seront installées pour l'été. Nous avons également tous les pump tracks de Roseray du Ramiérou, le skate park de la Roseray également, ou tous les équipements accès libre, comme le plateau intergénérationnel d'Issanchou. Il y a beaucoup d'endroits où les Montalbanais peuvent profiter des installations.
2: Pour celles et ceux qui sont plutôt branchés activités sportives collectives, les éducateurs sportifs de la ville ont pensé à tout.
3: Nous avons aussi les éducateurs de la ville qui proposent des activités gratuites pour tous, au Palais des Sports notamment. C'est des activités gratuites sur inscription. Alors nous sommes sur du multisport, nous passons avec du paddle, de l'escalade, du tir à l'arc. Également nous irons à Port-Canal pour faire du beach volley, beach rugby, beach soccer, ce genre de choses. Voilà, nous avons également des partenaires qui vont avec nous faire profiter les Montalbanais ou les vacanciers qui sont de passage. Nous avons le Trois Rivières Pagay qui nous fera du kayak à Port-Canal. Mais également l'USM Box qui nous fera de l'initiation box pour les petits.
2: À ne pas manquer également la nouvelle édition du tournoi des 400 coups, l'occasion de fêter les 50 ans de l'échiquier club Montalbanais. Rendez-vous au Palais des Sports de Jacques Chirac de Montauban du 11 au 18 juillet.
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Keep the car running d'Arcade Fire. Il est 9h49. Moi, je m'arrête là pour ce matin, mais je vous retrouve bien sûr dès demain. Ce sera dès 7h et jusqu'à 10h pour toute l'actu locale sur vos départements. Bien sûr, je vous referai gagner des places pour des événements culturels partenaires de CFM Radio. Ce matin, c'était des places de ciné. Bravo aux gagnants. Voilà qui nous ont appelé un petit peu plus tôt dans cette heure de 9h. Voilà, vous avez régulièrement plein de places de ciné à gagner sur CFM. Écoutez-nous bien donc dès demain et écoutez bien aussi Aurélien dans quelques instants. Il vous accompagne de 10h jusqu'à midi. À midi, ce seront les mags de vos antennes locales que vous retrouverez aussi. Je vous souhaite une très très belle journée. Un bon début de mois de juillet. Profitez du soleil, en tout cas si on est à part chez vous. Et puis tout de suite, je vous laisse avec les Rolling Stones, In the Stars.

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1: 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Et bonjour tout le monde, oui je suis bien là, tout juste 10h sur CFM Radio, belle matinée, mercredi 1er juillet, on écoutera Muse et Bruno Mars, mais tout de suite on redémarre cette nouvelle heure ensemble avec Oria et ses soirées mondaines, belle journée.

0: Stars on my soul sur CFM Radio. Restez avec nous, YouTube Boulevard Désert, et on retrouve Nina de CFM Corde pour nous parler du chemin de fer touristique du Tarn avec François Saucède. On les retrouve tous les deux dans 10 minutes à peine, à de suite.
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0: Et voilà une version un petit peu différente, revisitée de One, toujours par YouTube. Bientôt 10h20, on se tourne vers le Tarn maintenant pour du tourisme authentique de proximité. Nina nous propose de prendre le train tranquillement et en pleine nature.
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2: Faire une balade qui mêle à la fois paysage tarné, patrimoine et mémoire ferroviaire, c'est possible avec le chemin de fer touristique du Tarn. Une balade d'environ une heure qui part de Saint-Lieu-la-Lavor. François Saucède est secrétaire de l'association du chemin de fer touristique du Tarn et responsable du musée du chemin de fer industriel.
3: Alors ce qu'on va vivre, c'est une balade sur le parcours d'une ancienne ligne de chemin de fer qui s'appelait les tramways à vapeur du Tarn et qui a fonctionné jusqu'en 1931. Donc là où nous nous trouvons, c'est la dernière ligne qui a été ouverte. Et cette ligne, donc, elle a la particularité de rassembler quelques kilomètres ce qu'était un chemin de fer d'intérêt local autrefois. On imagine mal aujourd'hui, mais il traversait les villages dans les rues, il longeait les routes la plupart du temps. Vous pourrez atteindre un grand viaduc qui va traverser la Goutte. C'est le plus grand viaduc qui a été construit en France pour un chemin de fer à voie étroite. Ensuite, vous montez dans le bois de Garrigolle, dans cet endroit plein de fraîcheur. En ce moment, c'est très important. Le chef de train vous contera l'histoire des tramways à vapeur et de notre association qui existe maintenant depuis 51 ans.
2: Le billet permet aussi de visiter le musée du chemin de fer industriel avec du matériel qui vient d'un peu partout dans le monde.
3: Du matériel qui vient des États-Unis, de Belgique, de Suisse, d'Espagne. Il veut montrer en fait au grand public ce qu'était le chemin de fer industriel à la fin du 19e siècle et au début du 20e siècle. On y découvre qu'il était présent dans beaucoup d'activités humaines. Le chemin de fer était présent partout. Nous, on a du matériel qui vient de marais salants, d'usines, de mines, bien sûr, mais aussi de quincailleries, de poudreries, de sucreries, voilà.
2: Le départ et l'arrivée du train touristique du Tarn se fait depuis Saint-Lieu-les-Lavors et toutes les informations pratiques sont sur cftt.org pour chemin de fer touristique du Tarn.
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0: Et voilà Starlight, The Avener et Ultra Naté. Bientôt 10h30, j'espère que ça va toujours pour vous de l'autre côté du poste. J'ai des bonnes nouvelles. 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Et puis c'est un vrai festival, j'ai envie de dire, le festival des Terres Rouges, parce que la journée, il y a pas mal d'animations au village de Castelnau de Montmiral, et en soirée, bah, direction le bord du lac pour les concerts. Donc voilà, on vous invitera à partir de la semaine prochaine. 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Bonne chance tout le monde, merci d'être là. Queen, Tom Gregory, ça arrive dans quelques minutes, après le Tarn-et-Garonne, Prades, on écoute le décor.
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0: Mais oui, c'était Queen.
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0: We Will Rock You, la version de Queen. Allez, dans quelques minutes, Tom, Grégory, Olivia Rodrigo et le musée mémoriel du Lot à Cahors. Un nouveau lieu de mémoire qui ouvre ses portes, consacré à la résistance, à la déportation et à la libération. On en parle avec Jean-Luc Coudert, président de l'association du musée de la résistance, de la déportation et de la libération du Lot. Il sera au micro de Gilles Paré avant les 11h.
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0: Belle matinée, bel été. C'était Olivia Rodrigo sur CFM Radio. Il est l'heure de nous tourner vers le Lot. Gilles Barret nous propose de découvrir un nouveau lieu.
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2: À Cahors, un nouveau lieu de mémoire ouvre ses portes, le musée mémoriel du Lot, consacré à la résistance et à la déportation et à la libération. Successeur du musée associatif créé en 92, ce nouvel espace est installé à proximité du cinéma Le Grand Palais au cœur de Cahors. Monsieur Jean-Luc Coudert, président.
3: Nous disposons d'archives importantes qui ont été établies pendant plus de 30 ans. Donc on a une base de données qui permet effectivement de voir ce qui s'est passé dans le village ou en tous les cas à proximité du village. Et quand on évoque la question de la résistance, il faut l'évoquer d'un point de vue départemental. Parce qu'il s'est passé beaucoup de choses dans le nord-est du département, dans le Ségala, dans le Figeacois. Et Cahors était une ville-préfecture, mais on ne peut pas se centrer sur cette ville qui a connu quelques exactions. Mais il y a eu des exactions beaucoup plus graves ailleurs dans le département. Il y avait des tentatives de journaux clandestins, ça c'est le plus important. Ensuite, il y avait la presse convenue, on va dire. Qui était admise en tous les cas par le pouvoir en place. Puis après, il y avait toute la presse clandestine, avec tout ce que ça suppose de difficultés, d'approvisionnement en papier, de travail à partir des machines, etc. Il y a eu des mouvements en plus un petit peu accentués sur le nord du Lot, avec la présence de groupes d'artistes, on va dire, qui ont à leur manière continué à développer, à écrire des poèmes, des poésies, les diffuser. La radio aussi a été un excellent moyen de communication.
2: Le musée mémorial du Lot se trouve Pierre Mendès France à Cahors, tout près du cinéma Le Grand Palais. L'entrée est à 5 euros.
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bientôt 11h. J'espère que vous allez bien du côté de Rodez, des Monts de la Cône ou encore de Castelsarrasin. La musique continue, les Coldplay et Guillaume Grand après James Blunt. Belle journée.

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1: 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Et oui, il est déjà 11h et la chaleur commence à se faire sentir. Merci de nous rejoindre. On écoutera Dermot Kennedy, on écoutera Chabouzi et on écoutera Muse aussi, le trio rock britannique qui revisite son passé, qui a sorti son 10e album studio, The Wow Signal. Et depuis quelques jours, quelques semaines, on vous fait écouter sur CFM Radio Night Shift Superstar. Ce sera dans quelques minutes. Pour l'heure, vous l'avez reconnu, Alice et June, on démarre cette nouvelle heure avec Indochine. Bon mercredi.

0: Night Shift Superstar, le groupe Muse, et c'est sorti de leur dernier album, 10e album studio du groupe mené par Matt Bellamy. À suivre Sébastien Tellier et Dermot Kennedy.
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0: Giants, c'était Dermot Kennedy. La semaine passée, on vous a offert des vols en montgolfière. Ouais, des baptêmes de l'air. C'est à l'occasion de la 14e édition de Ballon et Bastide en Rouergue. Et oui, c'est l'heure de retrouver Amélie de notre antenne de CFM à Villefranche de Rouergue avec Nicolas Rouziès, président de l'association Vol Libre en Ballon qui organise tout ça.
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2: Pour voir nos villages du ciel ou admirer l'envol gracieux des montgolfières, rendez-vous les 3, 4 et 5 juillet pour l'événement Ballon et Bastide en Rouergue. Nicolas Rouziès, président de l'association Vol Libre en Ballon, à l'origine de cet événement, nous raconte l'état d'esprit de Ballon et Bastide en Rouergue.
3: Bien, l'état d'esprit, c'est d'abord le partage et la convivialité. C'est autant pour les équipages que pour les gens qui viennent, pour nos bénévoles aussi qui animent cette manifestation, c'est faire plaisir. Et partager au niveau des gens qui vont être accueillis dans les nacelles, partager au niveau des équipages qui vont se retrouver après entre copains, et puis partager aussi avec nos partenaires, puisque les élus, les partenaires viennent. On aura quelques petites animations sur les terrains d'envol pour que les gens qui viennent et qui vont contempler ce spectacle puissent aussi passer un moment des plus agréables possibles. Et puis surtout, après, c'est le spectacle, c'est-à-dire contempler une montgolfière. Déjà, ça nous est tous arrivé, mais là, on en a 20 d'un coup, donc il y en a tout autour de la ceinture, et du coup, ça permet justement de voir, en fait, dès que les nacelles sortent des remorques, dès que les enveloppes commencent à ventiler, quand le directeur des vols, c'est OK. Donc là, c'est vraiment un moment où, justement, tout se met en place, et les yeux s'écarquillent, quoi. Alors, un nouveau site de décollage cette année, ça sera le terrain d'envol à Villeneuve, au lieu dit Kouboul. Donc c'est très facile à trouver. Vous allez sur la route principale de Villeneuve, et puis vous prenez la direction de Mont-Salès. Ça sera fléché de toute façon. Le site sera fléché sur la route principale. Voilà, ça c'est la petite nouveauté de l'année. Et puis surtout, venez profiter du spectacle. C'est gratuit, c'est familial. C'est un très bon moment de convivialité. Et en général, on retrouve des amis aussi sur place.
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0: Black Lilies, les paroles stellaires sur CFM Radio. Il est déjà 11h27, c'est l'heure de retrouver Rémi pour PCV. PCV, c'est l'album de la semaine. Et depuis lundi, on est avec Boris Morrison.
1: Bien.
0: Allô, Boris Morrison, bonjour.
2: Bonjour Rémi.
0: Tears of English Town, c'est le titre de votre deuxième album qui vient de paraître. Vous écrivez, je voulais avec cet album proposer une musique qui soit une pure expression de la joie. C'est dans votre dossier de presse, hein, donc.
2: Absolument.
0: Est-ce que vous pouvez éclaircir ça? Pure expression de la joie. C'est quoi? C'est par rapport, c'est le contre-pied du monde dans lequel on est, qui est un peu asphyxiant.
2: Oui, déjà il y a de ça. Et puis, j'essaie d'expliquer que c'est un peu insensé de ressentir de la joie et de la traduire en musique presque dans une époque comme la nôtre. Mais en même temps, enfin, je pense qu'on a quand même bien besoin de ça et de continuer. C'est sûr qu'on se pose toujours la question, mais comment se fait-il que j'ai envie encore de dire des choses comme ça, lumineuses, et d'où ça vient, puisque c'est pas l'actualité qui nous entoure qui inspire ça. Mais je pense qu'il y a une forme de, je sais pas si je serais un optimisme, mais en tout cas une forme toujours de foi dans la création musicale, dans l'art en général, hein, dans le beau, qui fait que le beau aussi dans la nature, dans les paysages, qui font que j'ai envie de dire par un disque, bon, il y a une petite fenêtre où on peut entrevoir ça, et je préfère aller vers ça que des créations qui insistent beaucoup sur parfois les choses très sombres, grises. Voilà, ça n'empêche pas qu'il puisse y avoir une part d'ombre, qu'il y a de la mélancolie qui est là, mais c'était pas, enfin, la joie, c'est la joie de créer, de dire quelque chose.
0: Mais on a aussi besoin, en tant qu'écoutant, quand on met un album, ou quand on met ça dans nos écouteurs, on a c'est salvateur de temps en temps d'avoir des morceaux de joie comme ça, qui viennent nous sortir de l'univers un peu triste et morne dans lequel on est plongé par l'actualité. Alors, c'est ce qu'on va proposer à nos auditeurs. On va proposer encore un titre de cet album, Tears of English Town, et puis on va se dire à demain. Salut Boris Morrison.
2: Salut Rémi.

0: Piloti, extrait de l'album Tears of English Town de Boris Morusan. Boris Morusan est dans PCV cette semaine.
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0: aime bien en ce moment, les Puggy. C'était fort une minute. Après les infos de la mi-journée, comme tous les jours, rendez-vous avec votre magazine d'actualité locale. 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Bon, qu'est-ce qu'il nous reste avant les midis? Les Baby Chambles, Mima, Melted Milk, et puis on retrouvera Jérôme aussi, des Monts de la Cône, dans quelques petites minutes pour parler de la journée Santé Femmes qui se déroulera le 6 juillet prochain à la Salvetat-sur-Agout.
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0: douceur de Melted Milk à midi moins le quart sur CFM Radio. Allez, je vous disais qu'on allait retrouver Jérôme Rascol. C'est l'heure pour nous parler de la journée santé femme organisée lundi prochain, le 6 juillet, à la Salvetat sur Agout.
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2: La journée santé femmes, c'est lundi prochain, le 6 juillet, à la Salvetat sur Agout, dans l'Hérault. Elle est proposée par le pôle d'équilibre territorial des Hautes-Terres-d'Oc. Elle vise à faciliter l'accès à 3 dépistages essentiels de cancers répandus chez les femmes. Des ateliers bien-être seront aussi au programme. C'est à la salle des fêtes, de 9h à 17h45. Agathe Maffre, chargée de mission santé au PETR des Hautes-Terres-d'Oc.
3: Dans le cadre du contrat local de santé, nous avons deux gros enjeux, l'accès aux soins, donc faciliter du coup l'installation de nouveaux professionnels sur le territoire, et un gros volet prévention, d'où l'organisation en partenariat avec les acteurs du territoire de la journée santé femmes. Et c'est l'objectif, c'est de proposer du coup aux habitants du territoire 3 dépistages essentiels, donc le cancer du sein, le cancer du col de l'utérus et le cancer colorectal. Les chiffres sur les Hautes-Terres-d'Oc sont en dessous des taux départementaux et nationaux, d'où l'idée d'organiser au plus proche des habitants des ateliers de dépistage. Trop souvent, c'est vrai qu'on repousse par manque de temps, d'informations ou parce que les structures de soins sont éloignées de la réalisation de dépistage. Donc voilà, cette journée permet de faire ces démarches au plus proche de chez soi. Pour les mammographies, c'est sans rendez-vous. Donc vous pouvez venir directement à la salle des fêtes, donc de la Salvetat. Il y aura du coup le bus, le mammobile. Voilà, au-delà des dépistages, l'objectif c'était vraiment d'organiser une journée autour de la santé et du bien-être. Donc il y aura un atelier d'autopalpation mammaire, des tests auditifs et de la vision. S'il y a un peu d'attente pour votre mammographie, on pourra faire un atelier de relaxation. Il y aura une sophrologue sur place tout au long de la journée.
2: Plus d'infos et inscriptions pour certains dépistages auprès du PET.

temps passe. Emma Peters sur CFM Radio. N'hésitez pas, si vous ratez votre magazine d'actualité locale à midi, eh bien, sachez qu'il est en podcast aussi hein, sur cfmradio.fr. En tout cas, il arrive dans quelques minutes après les infos de la mi-journée. Passez un très bon mercredi. Si vous le pouvez, tenez-vous au frais, bien sûr. Et comme ils le disent, buvez de l'eau. Allez, belle journée.

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1: Bonjour à tous. 6 départements du pourtour méditerranéen en vigilance rouge face au risque très élevé de feux de forêt. La faute à des températures supérieures à 30 degrés, des rafales de vent et d'un faible taux d'humidité. Dans le Gard, plus d'une centaine de sapeurs-pompiers supplémentaires sont sur le terrain. 250 pompiers mobilisés dans l'Hérault. Au total, une cinquantaine de massifs forestiers sont fermés au public aujourd'hui dans le sud-est. En Espagne aussi, les températures élevées ont fait des dégâts. Le pays attribue à la chaleur plus de 1000 morts en juin. L'Espagne est confrontée à des températures extrêmes de plus en plus fréquentes et intenses. Les 6 premiers mois de l'année ont été les plus chauds de l'histoire du pays. L'enquête progresse autour de la mort de Mehdi Kessassi à Marseille, le frère du militant anti-drogue Amine Kessassi. 4 nouvelles personnes ont été interpellées. Parmi ces 4 suspects, 3 d'entre eux étaient déjà en détention, poursuivis dans d'autres affaires liées à la criminalité marseillaise. En mars dernier, 6 suspects avaient déjà été mis en examen et placés en détention provisoire. L'entrée en vigueur du congé de naissance à partir d'aujourd'hui. Ce dispositif permet à chaque parent de prendre jusqu'à 2 mois de congés supplémentaires indemnisés en plus des autres congés existants. Congé à prendre dans les 9 mois qui suivent la naissance. Une mesure présentée par le gouvernement comme un soutien à la natalité en déclin en France depuis maintenant plusieurs années. Le conflit au Moyen-Orient, des représentants américains et iraniens doivent tenir des discussions indirectes aujourd'hui à Doha sur l'accord visant à mettre fin à la guerre grâce à la présence de médiateurs du Qatar. Après la reprise de frappes mutuelles le week-end dernier, l'Iran a fait part de son intention de répondre systématiquement à toute violation du protocole d'accord par les États-Unis. Et puis la mort de Victor Willis, chanteur des Village People, membre fondateur du groupe à la fin des années 70. Il incarnait le policier, compositeur, il produisait et écrivait la plupart des titres des Village People. Victor Willis nous quitte à 74 ans. Voilà pour l'info, excellente journée.
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Bonjour tout le monde, merci d'être avec nous dans ce mag où on vous prépare un voyage temporel pour ce week-end autour du Fairy Pop Festival qui revient au château de Nègrepelisse, une 4e édition placée sous le signe des années 70, 80 et 90. Le temps d'un week-end, venez découvrir tout l'univers geek et pop culture entre nostalgie et nouveauté et tout un programme concocté par donc l'association Fairy Pop avec au menu gaming et rétro gaming, des consoles les plus anciennes aux plus récentes, des ateliers, des initiations dessin, pilotage de drones, combat au sabre laser et j'en passe, des conférences et tables rondes pour découvrir les secrets du doublage de films, l'histoire de l'hydromel ou participer à une table ronde sur l'écriture de romans, BD, manga ou webtoon, autour de jeux géants, des parcours, des énigmes, des parcours ninja et plein d'autres surprises pour petits et grands, et un marché geek où une multitude de stands d'artisans, illustrateurs, vendeurs et associations seront présents pour nous, pour dénicher des accessoires et objets uniques. Dans ce mag, on vous détaille tout le programme du Fairy Pop de ce week-end à Nègrepelisse et ça commence après Suzanne.

0: de retour dans ce mag à propos de la 4e édition du festival Fairy Pop. C'est du côté de Nègrepelisse. C'est ce week-end, samedi et dimanche. C'est tout un programme qui va nous être détaillé par la présidente de l'association Fairy Pop et sa secrétaire, Manon Espinoza et Sacha Accursio. Bonjour toutes les deux.
1: Bonjour.
2: Bonjour.
0: Fairy Pop, c'est un festival de culture geek et autour de l'imaginaire. En quelques mots, c'est ça.
1: En quelques mots, c'est ça. C'est surtout culture populaire. La différence, c'est que geek, ça peut vite faire peur. Et c'est que genre les gens qui jouent aux jeux vidéo ou alors qu'en fait culture populaire c'est tout ce qui a trait à la culture et qui a marché, on va dire. Donc tout ce qui est les blockbusters du cinéma font partie de la culture populaire. Les Goldorak que regardaient nos parents quand ils étaient enfants fait partie de la culture populaire. Donc en fait dans chaque personne il y a de la culture pop. Alors que quand on dit geek, ça restreint énormément le public.
0: Vous allez organiser plein de choses. Vous avez de très nombreux invités autour donc, du cinéma, de la création sous toutes ses formes. Alors, je vois des webtoons, des défilés de cosplay. Il y a plein de choses qui sont proposées.
1: Donc, effectivement, il y a plein de choses différentes. On va avoir donc en invité, on en a 5 cette année. On a Davy Mourier, qui fait notamment pas mal de podcasts, des vidéos en ligne aussi, qui a fait également des BD, La Petite Mort, qui a d'ailleurs été adaptée. On va avoir Mike Dara, qui est la voix de Whoopi Goldberg notamment, et aussi de Courtney Cox dans Friends, et plein d'autres voix assez connues. On va avoir Michael Bettinelli, qui est dessinateur de BD et très récemment d'un manga en hommage au Senseiya. On va avoir Sonia Fournier qui fait du roman fantastique thriller. Donc c'est un style assez original qu'on n'a pas forcément l'habitude de rencontrer. Et on a aussi Kiri qui est donc une dessinatrice de webtoon. Donc les webtoons c'est le pendant des mangas, donc les manhwas en Corée, mais c'est numérique.
0: Là, vous nous parlez des invités, mais cette manifestation, c'est pas juste rencontrer des gens, c'est plein d'ateliers, on peut mettre les mains dedans. C'est pas vous qui organisez des concours de trempage de gâteaux dans des tasses de thé?
2: Alors oui, mais du coup, cette année, il y aura pas cette activité-là, mais il y en aura beaucoup d'autres. On va avoir notamment des expositions, donc une exposition Senseiya.
0: C'est quoi Senseiya?
2: Senseiya, c'est Chevalier du Zodiac, c'est un peu dans le même style, oui, que les Power Rangers. Après, on va aussi avoir une expo Jurassic Park. On va aussi avoir...
0: C'est-à-dire une expo... Vous faites venir des éléments du décor?
2: Alors, pas tout à fait. C'est un collectionneur, en fait, qui fait une expo, en fait, immersive. Qui va reprendre un petit peu l'ambiance du laboratoire avec aussi des dinosaures et tout ça.
0: Que lui a réalisé, qu'il a conçu?
1: Oui, en fait il va avoir, alors sans vous dévoiler tout quand même, il va y avoir une salle où on va pouvoir rentrer, voir des ordinateurs, voir un petit peu comment est le labo, il y a une tête de dinosaure qui sort peut-être du mur, quelque chose comme ça, enfin voilà, on va avoir plusieurs petites choses, comme avec l'exposition Scooby-Doo.
2: Oui.
1: Enfin, la Mystery Machine surtout. Donc on aura le véhicule avec deux personnages emblématiques de ce dessin animé.
2: Et on va aussi avoir la DeLorean.
1: Donc là je pense que la plupart des gens voient ce que c'est. Mais oui. Sinon c'est dans Retour vers le futur. La mythique voiture qui permet de voyager dans le temps.
0: C'est-à-dire à voir. Elle va être garée sur l'esplanade du château à Nègrepelisse.
2: Oui.
0: On peut la conduire?
2: Non.
1: Non, mais on peut prendre des photos avec.
2: Ce que j'allais dire.
0: En fait, venir des collectionneurs, en fait, participer, en fait, c'est un petit monde, hein.
1: Oui, c'est ça. En fait, ben, comme c'est très très large la pop culture, on regroupe aussi beaucoup de petits collectionneurs ou gros collectionneurs, hein, parce qu'il y a un petit peu de tout, dans ces univers-là, et ça crée une mixité énorme, en fait. Parce que on va avoir des choses pour les enfants et des choses pour les nostalgiques qui ont passé la soixantaine et qui se rappellent de vieux dessins animés ou de choses comme ça. D'ailleurs, ce qui est très important à dire, c'est que chaque année, on met en avant une thématique. Et la thématique de cette année, c'est rétro, années 70, 80 et 90. Donc on va y retrouver notamment beaucoup de choses qui parlent à la génération entre 30 et 60 ans, en fait.
0: Donc on a parlé des invités, des expositions, il y a aussi plein de petits jeux et des ateliers, des initiations pour le Fairy Pop.
2: Oui, tout à fait, on va avoir normalement des ateliers Warhammer, On va avoir aussi...
0: Donc les Warhammer, c'est ces figurines...
2: C'est ça, ces figurines à peindre et tout ça. Et après, il y a un jeu de plateau, du coup, avec les figurines. Et donc, il y aura aussi des initiations au JDR, avec des parties de JDR. Donc, de jeux de rôle.
0: Jeux de rôle.
2: Voilà. Et il y aura aussi des ateliers Gundam. Mmh. Là, on est plus sur de la figurine un peu mécanique. Je ne sais pas trop comment
1: décrire. Qui ressemblerait un petit peu aux Transformers, en
2: dirait. Oui, c'est ça.
1: Voilà, donc... avec là des ateliers où on peut monter sa figurine, la démonter, etc. Donc effectivement, en plus de tout ça, il va y avoir aussi du jeu de vidéo, du jeu de société, comme chaque année. Il y aura du tir à l'arc, comme d'habitude. Donc en fait, on a à peu près une quinzaine d'animations gratuites sur le festival, en plus de nos 5 invités. Et évidemment, on a un marché créateur. Ça, c'est une partie qui est très importante. On va avoir une quarantaine de stands avec des artisans, des artistes qui présentent leur travail et qui sont donc là en tant que marchands de leur travail. Et aussi, tout un côté un petit peu salon du livre avec pas mal d'auteurs qui seront là pour présenter leurs œuvres. Et tout ça se mêle aussi avec les conférences de nos invités et... de certains intervenants. En plus de tout ça, on a donc avec notre invité Maïk Dara qui fait du doublage, qui est la marraine de cette édition. On a une association Blueberry qui nous fait du doublage en continu toute la journée. Donc les gens pourront venir s'essayer au doublage et il y aura même une conférence avec Maïk Dara qui permettra de s'essayer avec elle et avec ses conseils. Au doublage qui fait beaucoup parler de lui en ce moment, notamment avec la pétition Touche pas ma VF qui est assez importante, qui touche notamment à l'IA. Donc ça, c'est très très important.
0: On peut retrouver tout le programme de ce que vous proposez sur le site fairypop.fr. Ce festival, c'est là, c'est sur l'Esplanade et dans le château de Nègrepelisse. C'est tout ce week-end. On va continuer à détailler le programme dans ce mag. Mais juste après la musique, ne bougez pas.

0: retour dans ce mag, toujours autour du festival Fairy Pop qui est proposé pour ce week-end du côté du château de Nègrepelisse, qui se prête parfaitement à cette débauche de jeux de rôle, d'initiation, d'ateliers, de conférences, le tout autour de la culture geek, non pardon, culture populaire. C'est la quatrième édition de ce festival dont nous parlent aujourd'hui Manon et Sacha. Alors on a détaillé un petit peu le programme, vous m'avez bombardé de mots de culture populaire que je ne connais pas, d'où ma question, qui peut venir?
1: C'est ouvert à tout public, que ce soit enfant, ado, adulte, c'est entrée libre. Donc,
0: mais si un enfant traîne un adulte qui n'y connaît rien, il va forcément s'ennuyer.
1: Au contraire, justement, ça permet aussi de découvrir, de partager des choses avec des personnes qui s'y connaissent, de découvrir de nouveaux univers. Et chaque année, on a toujours des personnes qui viennent parce qu'ils connaissent pas et qu'ils ont envie de découvrir et qui repartent très contents parce qu'ils ont découvert plein de choses et ça leur a beaucoup plu, que voilà, les animations leur ont plu. Ils ont rencontré aussi des créateurs, des artisans, tout ça. Et du coup, on a toujours de très bons retours, même auprès de personnes qui n'y connaissent rien à la base.
2: Oui, justement, des personnes qui n'y connaissent rien, souvent, en fait, ils y connaissent quelque chose, mais ils ne savaient pas. Donc, oui. C'est pour ça qu'on parlait de culture populaire tout à l'heure, c'est que, effectivement, ils vont arriver, ils vont se dire, ah, c'est pas pour moi. Et puis, en fait, en faisant le tour, en essayant des choses et en parlant avec le public et les invités et les stands, ils se rendent compte que, non, en fait, la pop culture, il y en a un petit peu dans chacun de nous et que ça parle à tout le monde finalement.
0: Et puis c'est du jeu aussi, hein. C'est de la joie, de la bonne humeur.
2: C'est ça. Effectivement, l'idée du festival, c'est vraiment un festival familial. Donc pour ceux qui peuvent connaître, on va avoir des grosses conventions sur Toulouse qui se passent chaque année, qui sont des grosses conventions avec un marché énorme, etc. Là, on est plutôt sur quelque chose de plus commercial. Alors que nous, on est vraiment sur quelque chose de plus petit, plus humain, avec du lien entre les personnes. Par exemple, un retour qu'on a eu, c'est que nos invités sont beaucoup plus accessibles. C'est-à-dire que comme nous, déjà, tout est gratuit et c'est dans un lieu beaucoup plus petit. Notre objectif, c'était d'amener la pop culture dans les campagnes aussi, où les gens n'ont pas forcément les moyens d'aller jusqu'à Toulouse, ni de payer leur place, ni voilà. Et là, ils peuvent passer vraiment du temps avec les invités, discuter avec eux et pas juste faire la queue, pendant une heure pour avoir un autographe et partir. Là, les gens, ils peuvent s'asseoir avec eux, ils peuvent discuter. Il y a des vrais moments d'échange. Donc, c'est vrai que c'est un des retours qui fait plaisir aussi, c'est que le public dit que c'est assez humain et que c'est pas seulement un marché où on vient pour dépenser.
0: Et l'entrée est à prix libre. Comment est-ce que vous arrivez à faire venir vos pointures, je pense aux expositions, aux invités, aux conférences, aux ateliers, tout ça. Comment est-ce que ce petit monde se rejoint à Nègrepelisse?
2: Alors, effectivement, l'entrée est libre. Donc, quand le visiteur arrive à l'entrée, déjà, on s'occupe de lui. C'est-à-dire qu'on lui fait une présentation, on lui montre où il peut trouver le programme, on lui explique un petit peu tout ce qui se passe, et on lui dit qu'effectivement, ils ne sont pas obligés de donner, mais s'ils veulent donner, c'est tout pour que le festival continue et fasse mieux chaque année. Donc déjà, à cet endroit-là, on n'est pas obligé de donner, mais on peut. Après, on propose toujours aussi une tombola. Ça, on remercie à chaque fois nos stands parce que la plupart des stands nous offrent au moins un lot, ce qui fait que on a une vingtaine de lots au total qui va d'un petit objet en dernier lot à un premier lot qui peut avoisiner 300 euros au final parce que on y met pas mal de choses dedans avec que des choses faites par des créateurs ou des éléments qui sont vraiment de la pop culture. Donc la tombola attire aussi pas mal de monde parce qu'on a des beaux lots à gagner et que en plus on a vraiment le soutien de nos exposants et de nos commerces autour. Donc ça c'est la deuxième chose qui nous permet de rentrer de l'argent. La troisième, c'est effectivement notre buvette. Donc la buvette est tenue par nos bénévoles, sachant que Fairy Pop, il n'y a que des bénévoles. On n'a pas de salariés, c'est vraiment que du bénévolat pur. C'est des gens qui s'investissent tout au long de l'année pour préparer tout ça. Donc la buvette, on y propose pas mal de choses différentes, notamment des élixirs magiques aux paillettes, on y propose des bières du coin. L'idée aussi, c'est de faire marcher le local. Donc on prend les bières à la Brasserie Bélier, par exemple, à Saint-Antonin, etc. Et effectivement, il reste aussi l'emplacement de chaque stand. Donc chaque stand paye un forfait au week-end pour être là. Donc ces éléments-là nous permettent de rentrer de l'argent. Effectivement, on a aussi un petit peu de subvention. Mais ça, c'est très, très peu.
0: On remercie quand même la mairie, j'imagine.
2: Ah oui, bien sûr. Non, mais la mairie nous soutient depuis le début. Sans la mairie, on ne ferait rien parce que le château, on l'a gratuitement. Le matériel, on l'a gratuitement. On a tout le personnel de mairie qui vient nous installer tout, etc. Donc, clairement, sans la mairie, on ne pourrait rien faire. Mais effectivement, pour tout ce qui est département et tout ça, on commence à en avoir, mais ce n'est pas des grosses sommes. Et effectivement, pour vous donner une idée, l'événement... qu'on organise avec les invités qu'on a et les animations effectivement qu'on doit payer aussi, on est sur des budgets qui avoisinent les 30 000 euros. Donc il faut les trouver quelque part, ces 30 000 euros.
0: Vous attendez combien de personnes là ce week-end ?
2: Difficile à dire. Chaque année, on fait un petit peu mieux. Donc l'année dernière, on avoisinait les 2 000. Là, on espère être autour de 2 500.
0: Dans ce site, donc le château de Nègrepelisse, qui est hyper beau et qui est parfaitement propice à l'organisation d'un festival tel que le vôtre, là, le Fairy Pop. J'ai rapidement parlé du concours de trempage de petits lus dans le thé, parce que ça m'a beaucoup fait rire l'an dernier. Est-ce que vous avez d'autres petites choses comme ça? Parce que c'est très festif, on l'a dit. Il y a plein de temps forts, je pense aux conférences, aux visites. Les expositions sont en accès libre, et je l'imagine en continu tout au long de la journée, tout comme les exposants. Est-ce qu'il y a des petits temps comme ça qui vont permettre aux gens de rester 2 jours au château de Nègrepelisse, évidemment consommer les boissons et ce qui sera proposé par les food trucks, et donc de faire en sorte qu'ils restent au château?
1: Alors oui, tout à fait, on va avoir le défilé cosplay, on aura aussi le concert du duo Taku, on aura aussi d'autres animations tout le long, avec des animations sur scène. On va aussi avoir la Tenko Team, du coup, qui propose des bornes d'arcade et des jeux de danse sur, comment ça s'appelle,
0: sur les petites flèches, là.
1: Oui, c'est ça.
2: Aussi, The Dance Revolution.
1: C'est ça. On a aussi pas mal de food trucks qui sont beaucoup dans le thème, avec des trucs assez originaux.
0: Du genre,
1: on aura Gridbox qui propose le lait bleu de Luke, qui est en référence du coup à Star Wars. Parce que le sabre laser de Luke est bleu.
2: On va avoir aussi les taiyaki. Donc, qui sont les espèces de gaufres japonaises en forme de poisson, avec des garnitures à l'intérieur, soit sucrées, soit salées. On va avoir aussi du local, hein, comme on a dit, on aime bien aussi faire travailler le local. Donc, on va avoir Marmite et compagnie qui fait avec des produits locaux, etc. Donc, on a pas mal de food trucks, en sucré, en salé, qui vont proposer des choses assez originales aussi. Donc, on peut penser qu'en venant, il y a de quoi manger sur place. Ça, c'est prévu. C'est top. Et effectivement, on va encore avoir pas mal de choses assez originales par rapport à nos conférences. Donc, il faudra aller voir sur notre programme, bien sûr. Et tout regarder aussi sur les réseaux sociaux, sur FairyPop82, sur Insta et Facebook. Et effectivement, sur le site internet, dès qu'il sera mis en ligne.
0: Il est obligatoire de se déguiser.
1: Pas du tout. Non. Du coup, déguiser, c'est un mot interdit. Mais vous n'êtes quand même pas obligé de venir costumer ou cosplayer. Il n'y a pas de souci. Venez comme vous êtes.
2: Mais effectivement, vous pouvez venir en costume si vous le souhaitez. Et la participation au défilé cosplay est totalement optionnel. Donc si vous avez envie de montrer votre costume, ce que vous avez fait, il n'y a aucun problème, tout le monde peut s'y inscrire, de n'importe quel âge. Par contre, si vous ne voulez pas, vous n'êtes pas obligé.
0: Et si on découvre une pépite sur le marché des artisans qui vont être proposés, on peut toujours la montrer sur place. Plein d'animations, des rencontres, des activités, blind test, expositions, des conférences avec des acteurs de voix off, de cinéma, des youtubeurs, des rencontres avec des auteurs, des dessinateurs, du webtoon, une quarantaine d'artisans présents sur l'esplanade et autour du château de Nègrepelisse. C'est tout ce week-end, samedi et dimanche. Je n'ai pas parlé de l'activité tir à l'arc ou de la présence de la DeLorean en plein milieu de la cour du château. Il faut aller faire le tour sur fairypop.fr pour retrouver retrouver tout le détail de ce qui est proposé pour la quatrième fois par l'association Fairy Pop. C'est là, c'est ce samedi et ce dimanche. Et nous proposer aujourd'hui le détail de cette rencontre, Manon Espinoza et Sacha Accurcio, présidente et secrétaire de Fairy Pop. Un grand merci à toutes les deux.
2: Merci.
1: Merci.
0: Et merci à tous, à chacun de nous avoir suivis tout au long de ce mag qui sera comme d'habitude rediffusé à 18h et à 21h et que vous pourrez comme de coutume réécouter en podcast via notre site cfmradio.fr. Juste après les infos, pour maintenant, la suite, ce sera depuis CFM Montauban, le mag avec Rémi.
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4: Bonjour à tous. 6 départements du pourtour méditerranéen en vigilance rouge face au risque très élevé de feux de forêt. La faute à des températures supérieures à 30 degrés, des rafales de vent et d'un faible taux d'humidité. Dans le Gard, plus d'une centaine de sapeurs-pompiers supplémentaires sont sur le terrain. 250 pompiers mobilisés dans l'Hérault. Au total, une cinquantaine de massifs forestiers sont fermés au public aujourd'hui dans le sud-est. En Espagne aussi, les températures élevées ont fait des dégâts. Le pays attribue à la chaleur plus de 1000 morts en juin. L'Espagne est confrontée à des températures extrêmes de plus en plus fréquentes et intenses. Les 6 premiers mois de l'année ont été les plus chauds de l'histoire du pays. L'enquête progresse autour de la mort de Mehdi Kessassi à Marseille, le frère du militant antidrogue Amine Kessassi. 4 nouvelles personnes ont été interpellées. Parmi ces 4 suspects, 3 d'entre eux étaient déjà en détention, poursuivis dans d'autres affaires liées à la criminalité marseillaise. En mars dernier, 6 suspects avaient déjà été mis en examen et placés en détention provisoire. L'entrée en vigueur du congé de naissance à partir d'aujourd'hui. Ce dispositif permet à chaque parent de prendre jusqu'à 2 mois de congé supplémentaire indemnisé en plus des autres congés existants. Congé à prendre dans les 9 mois qui suivent la naissance. Une mesure présentée par le gouvernement comme un soutien à la natalité en déclin en France depuis maintenant plusieurs années. Le conflit au Moyen-Orient, des représentants américains et iraniens doivent tenir des discussions indirectes aujourd'hui à Doha sur l'accord visant à mettre fin à la guerre grâce à la présence de médiateurs du Qatar. Après la reprise de frappes mutuelles le week-end dernier, l'Iran a fait part de son intention de répondre systématiquement à toute violation du protocole d'accord par les États-Unis. Et puis la mort de Victor Willis, chanteur des Village People, membre fondateur du groupe à la fin des années 70. Il incarnait le policier. Compositeur, il produisait et écrivait la plupart des titres des Village People. Victor Willis nous quitte à 74 ans. Voilà pour l'info, excellente journée.
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12: Madame, monsieur, bonjour. Rémi Thoreau est là avec vous pour la prochaine demi-heure. On s'intéresse à l'écologie aujourd'hui. Et j'ai le plaisir d'être au téléphone avec Fabien Ginesti du magazine L'Âge de Fer. Le magazine du mois de juin titré « Quartier populaire, le droit à la terre ». Mais ça y est, juillet arrive, donc on va peut-être plus parler du numéro de l'été. Mais avant de feuilleter en compagnie de Fabien Ginesti ce numéro de l'été de l'Âge de Fer, on va parler d'abord de cette campagne d'abonnement et de soutien pour l'Âge de Fer, puisque vous avez des objectifs à atteindre. Fabien Ginesti, bonjour.
13: Bonjour Rémi, bonjour à tous.
12: Comment va l'équipe de l'Âge de Fer?
13: Alors ça va, écoute, on est en plein bouclage du numéro d'été. Voilà, donc là on relit attentivement les pages à la recherche de petites coquilles. Voilà, on vérifie la qualité des visuels, etc. Donc le moral est bon. Le moral est d'autant plus bon que effectivement on a lancé une campagne Ulule début juin et pour l'instant elle répond bien. Voilà, on va poursuivre sur cette lancée. Voilà, plutôt content du démarrage. Voilà, il faut encore que ça se poursuive dans cette même dynamique.
12: Bon, l'Âge de Fer, le journal des alternatives et de l'écologie, est-ce que tu peux nous le représenter en trois mots?
13: Oui, c'est un journal donc un journal papier de 24 pages. Sans publicité, donc totalement indépendant. On est en coopérative, on est 7 salariés associés. Et de quoi on parle? Effectivement, on parle d'écologie en mettant en avant toutes les initiatives et expérimentations des personnes qui testent des choses pour un monde plus solidaire et écologique. Nos lecteurs disent souvent que c'est un journal qui donne la pêche, voilà, parce que ça montre qu'il y a plein de personnes qui essaient d'aller dans un sens plutôt positif. Pour autant, on n'est pas bisounours, entre guillemets, voilà, on est conscient du monde dans lequel on vit. Mais voilà, on met l'accent, on va dire, sur tout type de sujet, on met l'accent sur les gens qui font, qui montrent qu'il y a des possibles, hein, voilà, que notre monde est possible.
12: Voilà, et tout ça, évidemment, c'est pas fait bénévolement, donc il faut des sous, donc il faut s'abonner. Hein, c'est combien d'abonnés aujourd'hui vous avez à l'Âge de Fer?
13: Tout à fait, on vit pratiquement uniquement grâce aux abonnements. On a une petite subvention parce que la collègue fait de l'éducation aux médias. Aujourd'hui, on est à peu près à 6500 abonnés. Et voilà. Et malheureusement, c'est insuffisant. Voilà. Donc, on a la trésorerie qui est un peu dans le rouge. Pour l'instant, on a une vision, on va dire, à 6 mois pour continuer à travailler. Mais l'avenir s'annonce un peu compliqué. Donc, au-delà du soutien financier, donc d'où la campagne Ulule, qu'on a lancé. Aujourd'hui, on a récolté 30 000 euros. Alors, il y a du don, mais on l'oriente quand même vers des contreparties qui s'approchent du don, et en particulier de l'abonnement. Voilà, donc c'est aussi un moyen pour nous d'augmenter le nombre d'abonnements.
12: Le seuil de rentabilité de vos, ce serait combien d'abonnés qu'il vous faudrait à l'âge de fer?
13: Oui, mais aujourd'hui on est à 6500. On estime qu'à voilà que 2000 abonnés de plus. Voilà, ça. Bon, déjà là, on est passé. On a eu à peu près 500 abonnements supplémentaires. Donc ça nous permet de voilà d'envisager un peu plus sereinement l'avenir. En tout cas, pas à très court terme. On estime que voilà 2000 abonnés de plus suffirait pour qu'on soit bien et puis qu'on puisse mettre en œuvre des actions qui nous permettent de trouver encore de nouveaux abonnés, d'être plus visible à la fois voilà de permettre aux journalistes ou à toute l'équipe, on imagine des caravanes l'âge de fer où on puisse se déplacer sur des territoires à la rencontre des collectifs et des associations locales, du coup pour témoigner de ce qu'elles font. On pourrait aussi sur ces résidences faire un travail d'éducation aux médias, de conférences, etc. Donc c'est une de nos contreparties, notamment voilà de permettre à l'équipe en fait de d'investir entre guillemets des territoires à la rencontre des personnes qui font des choses sur ces territoires là.
12: On est en train de parler avec Fabien Ginesti de L'Âge de Fer. C'est un journal papier, monsieur, dame, si, que vous recevez dans votre boîte aux lettres pour la modique somme de 3,50 euros par mois, hein, puisque c'est un mensuel. On continue d'en parler après un peu de musique. À tout de suite.

0: Le mag de CFM Montauban consacré à l'âge de fer. On est avec Fabien Ginesti au téléphone et on va se faire une petite revue de titres du journal de l'été dans quelques instants. Mais d'abord, un mot aussi, Fabien Ginesti, sur le fait que l'âge de fer reste un journal papier et ne soit pas uniquement un journal en ligne. C'est un choix, ça.
1: Exactement, c'est un choix qui est orienté par le fait que voilà, on porte des valeurs écologistes en termes de sobriété notamment. Et aujourd'hui, on s'aperçoit que le numérique est devenu un gouffre en termes de consommation électrique. Et au-delà de l'aspect environnemental, il y a un rapport à l'objet aussi qui est différent. Le papier, la matérialité du papier, déjà nous on trouve que c'est bien plus agréable à lire le papier, il y a une matérialité qui fait qu'on peut l'afficher, qu'on peut le donner de la main à la main, enfin il y a quelque chose de plus convivial, hein, tout simplement.
0: Il y a quand même un site internet sur lequel on peut picorer quelques articles. Est-ce qu'on peut aussi recevoir l'âge de fer en version numérique PDF pour le lire sur sa tablette?
1: Oui, voilà, on n'est pas non plus tout à fait. Il y a une version PDF du papier, voilà. Ce qu'on fait pas, c'est on met certains articles en ligne, mais on l'envisage plus comme une vitrine pour le journal papier, pour inviter les gens à s'abonner au journal papier, que comme vraiment notre site internet, c'est plus une vitrine qu'un média à part entière, hein, voilà. Mais effectivement, pour les gens qui sont vraiment rebutés par le papier, on propose une version en PDF, tout simplement.
0: Ouais. Ouais. Est-ce que justement, au niveau des abonnés, cette idée du papier, même si vos abonnés, vous, ils sont un peu particuliers, parce que quand on est, me semble-t-il, abonné à l'âge de fer, c'est qu'on a une conscience écologique, militante peut-être déjà. Mais est-ce que, malgré tout, le fait que ce soit du papier, ça vous a coûté à un moment des abonnements ou pas?
1: Sûrement. C'est aujourd'hui à l'heure de l'info un peu gratuite sur Internet. Bon, on s'aperçoit petit à petit qu'il y a des données personnelles, etc. Que tout s'achète, que quand c'est gratuit, c'est toi le produit, on va dire. Donc effectivement, il y a comme toute la presse papier, on va dire, hein, de manière générale, il y a des difficultés pour maintenir des modèles basés sur le papier. Le papier, ça coûte aussi parce que ça implique l'impression du journal, ça implique l'envoi par la poste, et là les frais ont également beaucoup augmenté. Après, on reste, on va dire, lié à la poste et aux imprimeurs, mais on reste indépendant par rapport à Facebook, par rapport au serveur, par rapport à toute une infrastructure numérique qui, elle aussi, met dans des situations de dépendance.
0: C'est important, Fabien, parce que je me souviens qu'il y a quelques années déjà, vous avez fait le choix, vous, de ne plus avoir de compte Facebook, Instagram, ce genre de choses qui pourraient vous permettre de vous donner de la visibilité. Mais vous avez considéré que ça allait à l'encontre de vos objectifs et de vos choix de vie.
1: En fait, on n'est pas à la recherche d'une forme de pureté. On cherche à être en cohérence à la fois par rapport à notre valeur et par rapport aux réalités économiques également. Donc effectivement, on délaisse les réseaux sociaux. Bon, on a quitté X, donc ex Twitter depuis que Elon Musk l'a racheté. On n'est pas sur Blue Sky, on n'est pas très dynamique sur LinkedIn. Après Facebook.

0: Voilà, on est quand même.
1: Ah, vous y êtes quand même. Je pensais que vous l'aviez quitté.
0: On y est. Là, on s'est résolu un peu, un dernier recours à faire une campagne Ulule également, qui fonctionne beaucoup via les réseaux sociaux, etc. Voilà, un peu en dernier recours, mais il y a aussi cette idée de faire découvrir une presse papier et qui porte un discours effectivement qui est un peu critique vis-à-vis du numérique, de faire découvrir ce discours-là via effectivement l'outil numérique. Voilà.
1: D'accord.
0: Dans une certaine mesure, ça peut être interprété comme une incohérence, mais en fait, on ne change pas pour autant les idées qu'on véhicule. Donc voilà, pourquoi pas. Mais effectivement, on n'est pas dans le tout numérique, loin de là. Loin de là, on utilise aussi des logiciels libres pour la mise en page du journal, etc. Voilà, on a quand même toute une réflexion sur ça, mais on ne prétend pas une forme de pureté par rapport à ça, quoi. Voilà.
1: On est avec Fabien Ginesti et on l'annonce depuis le début de l'émission, on va feuilleter le sommaire de l'été après la musique.

0: Le mag de CFM Montauban avec Fabien Ginesti. Alors, l'âge de fer, à l'heure où on parle, là, Fabien est en train de se faire, justement, puisque vous êtes en comité de relecture actuellement pour le numéro de l'été.
1: Oui, tout à fait. Là, on a une collègue qui fait les derniers réglages de mise en page, donc sur logiciel libre. On imprime les pages, on relit attentivement. C'est toutes les petits détails là qui sont en train de se faire et des détails qui font que. L'un dans l'autre, ça change le journal, quoi.
0: C'est
1: important. Ouais.
0: Moi je suis ravi d'arriver pile poil à ce moment-là avec mon coup de fil, là, parce qu'on va avoir un peu une exclue, quoi. Alors, c'est quoi le titre de l'âge de fer de l'été?
1: Alors, le titre, donc la une, on va titrer sur l'eau potable, on boit trouble. Voilà, ça sera le titre. Du journal. Alors, on s'est penché sur ce sujet de la qualité des eaux potables. Il y a beaucoup de choses à l'heure actuelle sur la quantité des eaux, sur le stock d'eau, etc., avec les méga-bassines, etc. Et on voulait aborder ce sujet qu'on trouvait un peu moins traité sur la qualité des eaux. On a cherché des initiatives positives et concrètes, mais on a quand même fait le constat, hein, je crois que ce constat, on le connaît un peu dans l'inconscient, on va dire de manière générale, sur la qualité de l'eau qui est pas super bonne. Voilà, là on a voulu un peu aller un peu plus dans les détails sur cette question-là. Et on a aussi trouvé des collectivités qui mettent en place des choses assez novatrices pour notamment lier à l'agriculture près des zones de captage. Pour essayer de voir avec les réalités des agriculteurs comment on peut améliorer la qualité de l'eau qui finit au robinet.
0: Voilà, un gros dossier donc sur la qualité des eaux potables. Quoi d'autre dans l'âge de fer de ce mois de juillet, août?
1: Comme chaque mois, dans les 24 pages, ça va être très varié. On va avoir un joli portfolio, donc un reportage photo auprès d'un éleveur de chèvres en estive vers Albertville qui a gagné en justice le droit de ne pas pucer ses chèvres. Voilà, donc c'est un joli sujet, on va dire, sur la liberté des éleveurs. On va retrouver une association également dans le Luberon qui accompagne à la rénovation des bâtiments, la rénovation énergétique, et qui a la spécificité d'isoler pièce par pièce, qui va isoler par exemple le salon d'un particulier. Donc on explique un peu tout le montage financier autour, avec l'idée que on parle beaucoup d'isolation, mais on parle peu de surface habitée, et souvent les aides MaPrimeRénov', etc., finalement elles profitent souvent à des gens qui ont de l'argent, donc qui ont des grandes surfaces, etc., et beaucoup plus difficilement à des personnes qui vivent dans des lieux petits et donc qui polluent moins puisqu'ils vivent dans des surfaces plus petites et plus restreintes. Voilà. Il y a ce sujet-là. Il y a un très bon sujet aussi sur un orchestre itinérant qui s'appelle Les Oiseaux de Trottoir. Un orchestre itinérant à vélo qui a la particularité d'être à géométrie variable, c'est-à-dire qu'au total aujourd'hui il y a environ 350 personnes en France qui s'inscrivent sur différentes tournées, qui créent des tournées, et donc à chaque fois l'orchestre est différent. Voilà, à chaque fois c'est une vingtaine de personnes parmi 350 personnes qui se retrouvent pour faire une petite tournée à vélo souvent en milieu rural, voilà, en France, un peu partout en France.
0: Voilà, quelques extraits du sommaire de l'âge de fer. Je disais juillet-août, c'est bien juillet-août, hein, celui de l'été, c'est ça?
1: Tout à fait. Ouais. Donc on est mensuel, mais on fait que 11 numéros par an. Voilà.
0: Okay.
1: En juillet, normalement, on se repose. Donc bah, il n'y a pas de numéro d'août. Voilà.
0: Ok. La campagne Ulule se poursuit. Et évidemment, on s'abonne. Direction le site de l'âge de fer, le-lejournal.fr. Hein, c'est ça, l'âge de fer.
1: Et puis,
0: dernier mot, Fabien.
1: Comment ?
0: Un dernier mot pour inciter les gens à vous soutenir.
1: Merci, voilà, de cette campagne Ulule. Donc, on peut aller aussi directement sur la page de la campagne Ulule. Donc, il faut taper dans un moteur de recherche Ulule, entrons dans l'âge de fer. Voilà, ça permettra aux gens de voir un peu toutes les contreparties qu'on propose. Et tout simplement, si vos auditeurs apprécient l'âge de fer, le connaissent, je peux tout simplement leur proposer de relayer, de partager auprès de leur réseau la campagne, de manière à nous faire connaître. Voilà, c'est aussi une bonne occasion de faire découvrir le journal.
0: Nous, de notre côté, c'est ce qu'on va faire, hein, puisque le lien sera directement sur le podcast de notre entretien qui est diffusé aujourd'hui à 12h35, 18h35 et 21h30 et disponible en podcast à partir de cet après-midi sur cfmradio.fr. Merci Fabien Ginesti, au plaisir.
1: Merci Rémi, au plaisir.
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3: Passer l'été à Montauban tout en faisant du sport, c'est possible. La ville dispose de 120 installations et complexes sportifs pour plus de 330 équipements individuels. Du palais sportif Jacques Chirac en passant par le complexe aquatique Ingréo ou par la plaine de jeux du Ramiérou, petit comme grand, il y en a pour tout le monde. Une actualité sportive estivale résumée par Michael Laduire, éducateur sportif.
4: Les Montalbanais pourront également profiter de toutes les installations sportives de la ville. Je pense notamment au centre aquatique Ingréo, en ce moment, si on veut se rafraîchir, avec ses espaces ludiques, ses bassins de nage ou ses structures gonflables qui sont installées pour l'été. Nous avons également tous les pump tracks de Roseraie du Ramiérou, le skatepark de la Roseraie également, ou tous les équipements accès libre, comme le plateau intergénérationnel d'Issanchou. Il y a beaucoup d'endroits où les Montalbanais peuvent profiter des installations.
3: Pour celles et ceux qui sont plutôt branchés activités sportives collectives, les éducateurs sportifs de la ville ont pensé à tout.
4: Nous avons aussi les éducateurs de la ville qui proposent des activités gratuites pour tous, au Palais des Sports notamment. C'est des activités gratuites sur inscription. Alors nous sommes sur du multisport, nous passons avec du paddle, de l'escalade, du tir à l'arc. Également nous irons à Port-Canal pour faire du beach volley, beach rugby, beach soccer, ce genre de choses. Voilà, nous avons également des partenaires qui vont avec nous faire profiter les Montalbanais ou les vacanciers qui sont de passage. Nous avons le Trois-Rivières Pagay qui nous fera du kayak à Port-Canal. Mais également l'USM Box qui nous fera de l'initiation box pour les petits.
3: À ne pas manquer également la nouvelle édition du tournoi des 400 coups, l'occasion de fêter les 50 ans de l'échiquier club Montalbanais. Rendez-vous au Palais des Sports de Jacques Chirac de Montauban du 11 au 18 juillet.
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0: à tous, bienvenue sur CFM et dans Clubhouse, votre émission 100% rugby Tarn-et-Garonne de CFM Radio. Dernière émission de 29e ou 28e émission.
1: 28, ouais, c'est ça.
0: 28e émission de la saison.
1: Saison 9.
0: De la saison 9.
1: On attaquera déjà. La 10e saison l'an prochain.
0: Déjà, donc la dernière de la saison.
2: On va la faire du coup.
1: Ah, ben, je sais pas, on verra.
0: Ça fera 10 ans. On verra au mercato si on est reconduit.
1: Il faut voir les contrats, ouais.
0: Donc la dernière, ça fait 3 semaines qu'on ne s'est pas vu, puisqu'il y avait un petit trou hein, dans l'actualité rugbyistique du Tarn-et-Garonne. Juste, j'en profite pour donner le seul match qui s'est joué. C'était le Racing Club Montalbanais qui jouait sa demi-finale de promotion de Régional 1 et qui malheureusement a perdu 36-35, cruelle défaite dans les toutes fins de match alors qu'il menait encore de 9 points à 7 minutes de la fin. Voilà, dommage qu'ils n'aient pas pu concrétiser cette belle saison. Allez, on va passer nous à cette heure ensemble avec David Roninger. Salut David.
2: Salut Seb, bonsoir à tous.
0: Elsa Circelli est avec nous. Salut Elsa.
3: Salut Seb, bonsoir à tous.
0: Sébastien que tu as sauvé là.
4: Salut Seb, bonsoir à tous.
0: Un autre Seb, Sébastien Topia.
5: Salut Seb, bonsoir à tous.
0: Et fidèle au poste, Jubisme derrière les platines.
1: Salut à tous. Salut.
0: Et je vois que tu as ton adjoint, Rémi, qui est avec toi.
1: J'arrive pas à le larguer, ça fait 10 ans qu'il est là quand même. Ça va Rémi?
6: Ça va bien, concentre-toi.
0: Allez, merci d'être là pour cette dernière émission où on est quand même gâtés, invités exceptionnels pour cette dernière. Ils nous font le plaisir de se déplacer dans nos studios avec, malgré, je l'imagine, un planning bien chargé avec nous ce soir. Donc, monsieur Jean-Claude Maillard, président de l'USM, bonsoir.
7: Bonsoir.
0: Et Johan Dallariva, le directeur général de l'USM.
8: Bonsoir.
0: Merci, merci d'être là. C'est un rendez-vous qui a été plusieurs fois déplacé, mais voilà, on est très heureux de vous avoir. On va pouvoir analyser la saison passée, puis surtout se tourner vers le futur qui nous excite déjà, même que ce soit un pro des deux. Alors on va commencer avec vous, président. Donc président depuis 2019, puisque j'hésitais, 2020, 2019.
7: Novembre.
0: Voilà, novembre 2019. Ouais. Arrivé de Figeac, ouais. Juste pour refaire un peu l'histoire, comment êtes-vous arrivé à Montauban?
7: Moi, j'ai fait un modeste parcours de joueur amateur, en tout cas suffisamment pour avoir pris beaucoup de goût à ce sport. J'ai arrêté de jouer à 31 ans au GSF à Figeac. On était en troisième division à l'époque. Enfin, on était monté en deuxième et on est redescendu. Juste après ma modeste carrière de rugbyman, j'ai fait une meilleure carrière d'industriel. Il y a quelques années, le Covid n'était pas encore là. Je me suis dit, je vais prendre la retraite, je serai jeune retraité et riche. Manque de peau, le Covid est arrivé. Il a bien secoué ma société. Du coup, je l'ai pas vendu et donc je suis pas riche et je n'ai pas pris ma retraite. Donc j'ai vieilli. Mais j'ai repris le club en novembre 2019, donc un peu plus de une année avant l'arrivée du Covid. Et quand en 2019 j'ai décidé de préparer ma retraite de jeune et riche retraité, qui, je le répète, n'est pas encore le cas, j'ai regardé à reprendre Aurillac, puis après Brive et après Montauban. Et pourquoi Aurillac, Brive et Montauban? Parce que par rapport à Figeac, j'ai agrandi le cercle. Donc le premier club que j'ai attrapé, c'était Aurillac, qui est à moins de 60 km de chez moi. Le second, c'était Brive, qui était à 90 km. Les deux premiers n'ont pas marché et je me suis retrouvé à Montauban.
0: Non, mais on est très heureux de vous avoir
1: appris. Vous aviez des connaissances à Montauban?
7: Non.
1: Rugbyistique ou même professionnel?
7: Non.
1: Pas du tout?
7: Non, aucune.
1: D'accord.
0: Quoi, le hasard, des fois, ouais. fait bien les choses.
7: Non, aucune.
0: Donc, sur ces saisons passées à la tête du club, vous avez un peu tout connu en termes d'émotion.
7: Oui, on peut dire ça.
0: Quelque chose près la relégation nationale au titre l'année suivante. Comment vous vivez tout ça?
7: C'est un peu pour ça que j'ai pris cette fonction, ressentir des émotions. Et quand on est à la recherche d'émotions, c'est normal qu'elles ne soient pas toujours toutes positives. Donc là, c'est bien résumé. Elles ont été très, très, très négatives et très positives. Mais globalement, non, moi je suis content. Je suis content parce qu'en fait, je récolte beaucoup d'émotions sans avoir besoin de beaucoup m'investir en termes de temps de travail. C'est surtout Johan qui travaille et ses équipes. Moi, je finance le travail qu'ils font et je récolte les émotions.
0: Johan, toi, ancien joueur de l'USM, comment tu es arrivé alors, tu étais chez Pro, hein, entre ta carrière de joueur et celle maintenant de directeur général, ça s'est passé comment ça...
6: Avec le président Maillard, on s'est rencontrés après un match où avec Pro, on était là à une table, on m'avait présenté, donc ça avait bien matché, mais voilà, on parlait de tout et de rien sur le rugby. Et le président a eu une idée. En fait, je me suis retrouvé à être invité en tant qu'ancien joueur au barbecue des familles, qui est en juillet à la fin de la préparation physique. Et le manager de l'époque, qui était Florian Ninard, demande à 6, 7, 8 joueurs qui étaient sur Montauban de venir, et avec leur famille. Donc on se retrouve là, et le président fait un discours sur adressé aux femmes de joueurs, en disant qu'on allait les aider, qu'il fallait qu'elles soient bien dans leur basket, pour que les joueurs soient aussi bien dans leur basket, et qu'ils allaient monter une association. Donc j'étais avec mon épouse, Virginie, et aussi il dit, mais à ceux qui ont plus de 30 ans, la reconversion, il faut y penser, donc on va aussi faire quelque chose, que cette association soit... Voilà. Et donc, je lui avais dit à l'époque, ça me plaît ce que vous avez dit, parce que j'ai un poste à responsabilité dans un grand groupe, je suis en capacité de recruter, et je le fais déjà, et mon épouse est chef d'entreprise, et on est ensemble depuis qu'on a 19 ans, donc... On connaît la carrière de joueur de rugby, la reconversion, les hauts, les bas, les difficultés. Et donc on veut participer à cette aventure. Donc on se retrouve dans l'association de la vie en vert, qui existe toujours. Et de bon an mal an, ça nous fait... j'avais une autre facette dans le club, j'étais entraîneur des minimes de l'USM. Et bon an mal an, on se retrouvait sur des occasions à discuter. Et un jour, donc, il m'a appelé et il m'a demandé... au départ, c'est vrai que c'était très sportif, de voir si je pouvais intégrer le club sur quelque chose de très sportif. Et je lui ai dit non, moi, je n'ai pas mis ces diplômes-là. Je ne suis pas entraîneur. J'entraîne les jeunes, ok, mais je ne suis pas non plus entraîneur professionnel, tout ça. Et ce n'est pas ma compétence et ce n'est pas mon envie. Me faire des vidéos toute la semaine, ça ne m'intéresse pas. Voilà. Donc, tout ça n'est resté là. Et quelques mois plus tard, quelques mêmes années plus tard, je crois que c'est un an et demi plus tard, c'est un homme intelligent et ça a fait son chemin, et il est revenu à la charge en disant voilà, moi j'ai vraiment besoin d'un bras droit, et donc là j'ai bien compris ton profil, donc c'est la direction du club que je te propose. Donc là ça a été surprenant pour moi, parce que j'étais complètement sorti du rugby à part le rugby à 7, sur le haut niveau je parle, j'étais dans le haut niveau à 7, mais dans le rugby à 15 j'étais supporter de Sapiac, et voilà, et Montalbanais. Et voilà, donc bon an mal an, j'étais assez pragmatique, j'ai posé plein de questions, et pourquoi moi et pourquoi tout ça, et voilà, donc et voilà, au final j'ai trouvé la demande sympathique, mais il fallait bien s'engager, et je pense que les trois dernières années, surtout les deux premières, ont été très engageantes, et voilà, donc j'ai accepté de changer de vie et essayer de relever ce défi-là, mais non sans mal.
7: Si je peux me permettre de compléter, puis peut-être de rajouter quelque chose que Johan, par délicatesse, ne dirait pas, c'est que quand je l'ai recontacté à l'époque, pour moi, le rugby à Montauban souffrait de trois problèmes. Un manque de bonne collaboration entre l'asso et les professionnels. je ne vais pas répéter ici toutes les histoires qu'il y a eu, mais je pense que certaines d'entre elles vous sont remontées aux oreilles et que quand je dis que l'ASSO et l'ASA ne s'entendaient pas, vous voyez de quoi je parle. Le deuxième problème, les relations avec la mairie étaient déjà difficiles. Et puis le troisième problème, je m'étais entouré par le passé de directeurs qui n'avaient pas une bonne culture de rugby. Pour moi, il s'agissait d'être manager, d'être gestionnaire et ça suffisait. Je me suis rendu compte que non, dans ce métier-là, il faut que le patron soit une grosse connaissance de rugby. Et donc, j'ai embauché Johan pour qu'il règle quelque part ces trois problèmes. Il avait été candidat à une époque sur une liste Barège, donc je me suis dit, moi je ne m'entends pas avec elle, mais lui peut-être il va y arriver. Donc ça, c'était la relation avec la mairie. Il était entraîneur des minimes, comme il l'a dit, donc l'asso, il la connaît comme sa poche. Et puis ensuite, il a été rugbyman professionnel pendant 15 ans. C'est une grande famille de rugbyman, donc je me suis dit, le rugby, il connaît. Donc j'ai dit, c'est l'homme de la situation et c'est lui qui sera le patron du rugby à Montauban. Voilà. Alors, les choses avec l'asso ne sont pas allées aussi vite que ce que j'aurais souhaité. Elles ont avancé, mais il y a encore beaucoup de travail à faire pour continuer à ce qu'ils prennent la main sur la fonction rugby à Montauban. La relation avec la mairie est passée de très mauvaise à entre encourageante et excellente.
0: C'est pas mal.
7: C'est pas mal, hein. C'est 25 ans ou 30 ans de connaissance de rugby et son parcours, vous l'avez suivi bien avant moi, donc j'en parlerai pas, vous le connaissez.
0: Si on se retourne un peu sur cette saison passée à Top 14, on est tous d'accord de se dire que c'était presque à l'insu de votre plein gré qu'on s'est retrouvé en Top 14, avec toute la joie que ça nous a amené ces phases finales de Pro D2. Comment vous jugez, alors des points de, peut-être de vue différents, avec des angles différents, cette saison de Top 14? Qu'est-ce qu'elle a pu, malgré les déboires sportifs, qu'est-ce qu'elle a pu amener au club?
7: J'ai senti que vous avez pensé que le Top 14 était peut-être un peu inattendu et je l'ai dit en arrivant.
0: Oui.
7: Donc vous ne pouvez pas être étonné, je vous l'ai dit. Et vous savez, dans la vie, la dose de chance et la dose de malchance, elle s'équilibre. Peut-être on a eu un peu de chance il y a un peu plus d'un an de gagner ce titre, c'est vrai, hein, mais je pense que les années qui précèdent, on a été un peu poursuivi par la malchance. Il y a des choses qui auraient dû bien se passer naturellement, avec des entraîneurs qui sont arrivés, qui certes n'avaient pas un gros CV, mais qui, s'ils avaient été bien accueillis, bien intégrés, soutenus par toute une ville, on aurait peut-être eu de meilleurs résultats. Or, le seul soutien qu'ils avaient, c'était le mien, depuis Figeac, donc c'était pas facile. Donc je pense que sur 6 ans, la chance et la malchance, c'est comme dans une saison de rugby, ça s'équilibre. La saison, c'est évident, elle a été difficile. La raison principale pour laquelle elle a été difficile, c'est que contrairement à beaucoup de promus ces dernières années qui se préparent depuis de nombreuses années, nous, on s'est pas préparé. Ça nous est tombé dessus un peu au moment où on s'y attendait le moins, au mois de mai, au mois de juin l'année dernière. On a eu très peu de temps pour se préparer. On a assez vite, tous les trois, Sébastien, Johan et moi, convenu que la meilleure solution, ou en tout cas la moins mauvaise, c'était de faire confiance à cette équipe qui nous avait apporté beaucoup de plaisir et qui avait été très fort pendant un mois. On a considéré que cette équipe n'était pas au bout des progrès et on s'est dit on va la faire progresser on va faire la saison avec cette équipe. Bon, c'est l'option qu'on a prise. Il y en avait une autre. Comme font beaucoup de promus, trouver des moyens pour dégager grosso modo le tiers du vestiaire pendant l'intersaison, de le remplacer par un tiers qui est meilleur que le tiers qui part. Ça coûte de l'argent, ça coûte des compétences et du temps, et là on n'avait pas de temps, ça entame l'affect d'un vestiaire qui vient d'être champion, et bon, comme remerciement, leur dire ben, il y a le tiers d'entre vous qu'on dégage et qu'on remplace, c'est quand même assez compliqué. Mais quand même, j'observe que c'est souvent la manière que font les promus. Quand j'ai vu dernièrement là que Narbonne a 29 départs.
6: 29.
7: Alors il y a 4 ou 5 départs en retraite, des types qui arrêtent. Il y a 4 ou 5 départs dans des clubs un tout petit peu plus prestigieux que celui de Narbonne, mais après tout le reste, c'est des gars qui ont dit merci pour le titre, mais c'est fini. Et ils ont 29 départs et je crois qu'ils ont 25 recrues.
3: Après, le risque de fonctionner comme ça, c'est que s'il y a redescente, comme malheureusement on pouvait le craindre, c'est de se retrouver avec des masses salariales pour l'année suivante impossible à baisser, avec des revenus. J'imagine qu'entre la Pro D2 et le Top 14, il y a des différences de revenus, de droits télé, ainsi de la Ligue, ainsi de suite.
7: En Top 14, c'est évident que la dépense au niveau de la masse salariale est bien plus importante qu'en Pro D2. De toute façon, vous l'avez vu, hein, les 80% des clubs de Top 14 sont au salary cap ou proche du salary cap, c'est-à-dire 10,7 millions d'euros, je crois, de masse salariale, alors que nous, la nôtre est à 4 millions, donc on est effectivement très loin. Donc, en Top 14, il y a des dépenses supérieures à la Pro D2, mais il y a aussi des recettes qui sont bien supérieures à la Pro D2. Les recettes sont les droits de la Ligue, la dynamique qu'on peut aller chercher avec les partenaires qui payent plus quand ils sont en Top 14 qu'en Pro D2, et puis le public. Et globalement, ce bilan financier, il est largement positif. Et si vous me demandez mon avis sur le plan financier, où il vaut mieux être, en Pro D2 ou en Top 14, je vous dis, il n'y a pas photo, c'est en Top 14. Hein.
6: Et pourtant, c'est pas ce que vous avez dit dans la presse.
7: Ah, si, si.
6: Que finalement, c'était pas si. Vous n'aviez pas si gagné tant que ça, finalement, non, en Top 14. Ah.
4: Moins
6: dépensé. Qu'il n'y avait pas eu tant de retombées que ça, si.
7: Ah, si, si, si. Si. Ou alors. Soit c'est le journaliste qui a mal traduit ma pensée, ou c'est vous qui n'avez pas bien lu l'article, je ne sais pas.
6: Moi, j'ai compris la phrase, mais ça a été en fait. On a remplacé l'apport du président par le Top 14.
7: D'accord.
6: Donc le président, ça lui a coûté moins cher.
7: Ouais. D'accord.
6: Voilà. Ouais, mais le budget en lui-même est Top 14, vu qu'on avait le plus gros 90% d'un budget dans un club, c'est la masse salariale.
7: Ouais,
6: et donc, comme on l'a pas. On l'a fait monter de 1 million sur 14 millions de budget, c'est pas voilà et donc voilà, donc sur ça ça fait que oui, on a gagné plus d'argent, on a gagné de l'argent, mais c'est de l'argent qui était compensé en premier deux par le président.
7: D'accord. En fait, j'ai personnellement mes sociétés les deux réunies ont mis moins d'argent la saison où nous étions en Top 14.
6: D'accord.
7: Que la saison, les saisons précédentes en Pro D2. Voilà, c'est ce que j'ai voulu dire dans l'article, ouais, mais ouais. Effectivement, il y avait une espèce de jeu de mots qui était peut-être pas très clair. Je crois qu'il me dit, vous avez rempli les caisses. Je crois que je lui ai répondu, non, j'ai évité qu'elles se vident qu'elles se vident autant qu'avant. Quoi.
6: Donc,
7: moi, je savais exactement ce que ça voulait dire.
6: Sûr, ouais.
7: Et je comprends que quand on lit le truc et qu'on n'est pas complètement au courant, on peut ne pas trop comprendre ce que j'avais en tête.
6: Bien sûr.
3: On peut dire que c'est une une saison positive.
7: Ah oui,
3: le sportif. Ah,
7: sur le plan financier, c'est une saison très positive. Sur le plan affectif, on va dire du soutien du public, c'est une saison complètement extraordinaire. Moi, je pense que on doit être probablement le seul public de France qui, à la 82e ou 83e minute, quand vous avez pris 80 points, encourage son équipe. Enfin, des fois, je me dis, mais ils sont, on a trié les fous pour les mettre chez nous, quoi. C'est pas normal, quoi.
1: Il y a des passionnés à Sapiacal. Il y a des passionnés à
7: Sapiacal. Donc, ça m'a vraiment beaucoup touché. Ça m'a vraiment beaucoup touché. Et c'est même si je me fais aucune illusion, hein, peut-être dans 6 mois, on va voir une banderole, président dehors, etc. Johan, etc. Non. Bon, enfin, je ne le pense pas, mais bon, je sais que le public est en général assez extrême. En tout cas, moi, j'ai été très, très, très touché par le comportement du public, et c'est ce qui, du côté affectif, me restera de la saison.
3: Ouais, et puis ce titre, toute la ville, plus que le public, la ville entière, c'est extraordinaire de revoir sa paire comme ça.
1: Le Tarn-et-Garonne.
3: Ça a remis un coup de le Tarn-et-Garonne.
4: Il faut dire qu'un an avant, on était quand même tous très inquiets. On espérait que vous restiez, même si vous ne connaissez pas. Parce qu'on voyait qu'il y avait du boulot qui avait été fait, que vous aviez aussi injecté vos deniers. Et on était très très inquiets, parce qu'on a dit, si jamais le club venait à descendre et que M. Maillard en est mort,
7: je peux vous le dire maintenant, et c'est peut-être facile à dire maintenant et pas forcément crédible, mais au moins Johan, lui, il sait ce qui s'est passé. Si nous étions descendus, je serais resté. Ce qui était, c'est pas l'échec, moi, qui aurait été difficile à supporter, parce que on fait un jeu, donc oui, par définition, le jeu, vous gagnez ou vous perdez. Donc si vous acceptez de jouer, il faut aussi accepter de perdre. Donc ça, la descente ne m'aurait pas fait partir. Ce qui m'aurait fait partir, c'était que je finissais par être excédé par des relations extrêmement pénibles avec Barège et sa suivante, où j'avais le sentiment de ne pas être reconnu pour le travail que je faisais, reconnu pour le soutien honnête que je faisais pour le club, et en face, j'avais une paire de personnes qui étaient là pour essayer de me faire payer le plus possible. Quand on vous multiplie par 11 la redevance qui était de 35 000 euros et qui passait à 370 000 euros, et que pour aller la négocier, on part en réunion et on passe une heure et demie pour entendre deux personnes qui nous expliquent à l'un comme l'autre qu'on gère mal nos affaires, que pour dégager l'argent, pour passer de 35 000 à 370 000, c'est pas compliqué, il faut payer les joueurs moins cher, il faut secouer les commerciaux pour qu'ils aillent chercher un peu plus de partenariats. Et puis ensuite, il faut restructurer l'équipe, le club, avec moins d'improductifs pour faire des économies. Qu'on passe une heure et demie à se faire traiter quasi d'incapable, ça fait un peu chier quand même. C'est assez difficile à supporter. Que quelques mois avant ou quelques mois après, on reçoit une lettre d'une page et demie qui nous explique que la mairie veut s'impliquer dans le recrutement de notre staff, ce qui est quand même un sacré camouflé pour ce que je voulais faire, en disant à Johan, tu viens et tu seras le patron du rugby. Peut-être 2 ans après, il reçoit une lettre du maire qui lui dit, non, Johan, tu vas pas t'occuper du recrutement, on va s'en occuper avec toi. C'est ça qui m'aurait fait partir. Heureusement, ça s'est arrêté. C'est très bien. Mais c'est, vous voyez, si j'en parle de manière pas très habile, je n'en sais rien, c'est parce que j'en ai gros sur la patate. Hein.
4: On comprend. Et nous tout ça, on n'est pas au courant.
7: Mais ce qui nous
4: inquiétait, c'est les performances rugbyistiques. Parce que c'est quand même un terme annulé au stade.
6: Alors, je vais prendre le relais sur ça, parce que c'est ma fonction de parler de sport.
3: Ouais.
6: Moi, j'ai envie de dire merci à ceux qui sont passés au club, parce que c'était pas simple. C'est vrai que on est toujours dans la culture du changement. Et le président est arrivé, a mis une dimension au club. Moi, quand je suis arrivé, le premier constat que j'ai fait, j'ai dit, vous avez un peu fait sortir le club de sa ville. C'est-à-dire que je reconnais les lieux, parce qu'ils n'avaient pas changé depuis que j'étais parti il y a 15 ans. Mais vous avez fait grandement grandir les effectifs. Et les gens qui étaient couteaux suisses qui faisaient tout, étaient maintenant spécialistes dans certains secteurs. Et des nouveaux salariés arrivaient pour faire le reste. Et ces salariés n'avaient pas forcément la culture du club. Il fallait grandir, il fallait se professionnaliser, il fallait aussi, et aujourd'hui les lieux qu'on habite comme le centre d'excellence ou le stade qui a évolué mais qui évoluera encore donne cette image de club professionnel, et le top 14 nous a assis aussi dans voilà ce qui reste le parcours qui reste à faire. On est un club pro, ne vous en doutez pas, on veut être un club authentique, on est le club un peu terroir, mais on est un club pro, et ça moi c'est quand je suis arrivé ce que je leur ai dit, moi j'étais professionnel de rugby. Et je t'ai pas fait tard. Donc aujourd'hui c'est une qualité. C'est un défaut quand je joue. mais en fait, ce que je veux dire, c'est que je suis peut-être même des fois peut-être un peu trop psychologique sur la vision que j'ai du rugby pro, mais parce que c'est ça qui me plaît, c'est construire des trucs et être reconnu dans la performance. Et donc le staff. Bien sûr, il y a des exigences, il y a des ambitions, il y avait des objectifs internes. Ça me dérange pas. Externe, on va viser le plus haut et chaque fois on avait la pression. J'ai découvert un club qui avait une pression négative, de chapeau de plomb sur la tête, et un staff qui, à la fin, s'est retrouvé des managers partaient, des turnovers se passaient aussi dans l'administratif parce qu'ils comprenaient pas forcément où c'est qu'ils allaient ou comment ils le faisaient, ou ils étaient pas bien accueillis aussi. Il faut le dire, il faut savoir se dire les vérités. Ils étaient pas bien accueillis parce que la culture de changement bousculait un peu tout le monde jusqu'à l'environnement du club, l'association. On en a parlé, l'ASA, c'est c'est comme un tout club de vitesse, l'association ça forme et c'est du long terme, donc c'est lentement mais c'est sûrement, et l'ASA elle doit remettre son titre en jeu tous les week-ends sur les terrains de Pro D2 ou Top 14 parce que c'est du business, et tout ça fait que chacun se cherchait, chacun se reprochait les choses, et ça a aussi amené des choix de rupture avec certains entraîneurs qui avaient les responsabilités, et à la fin on s'est retrouvé avec un staff, comme on disait, multifeuille. Et des adjoints qui étaient là avec un manager qu'ils n'avaient pas choisi.
3: Inversement, avec un autre, ouais.
6: Franchement, ils ont tous essayé. On a tous fait des réunions de crise, on s'est tous regardé dans le blanc des yeux, on a tous essayé de se dire bon, on y va ensemble, on ne s'est pas choisi mais on y va ensemble quoi. On essaie de trouver, l'esprit rugby, quand on joue le maintien, tout le club se met en mode maintien et on fait ça, mais il y avait quand même un manque de communication pour le surplus d'énergie, le surplus d'âme, et ça le vestiaire l'a ressenti, et ça le vestiaire l'a s'est immiscé dans les failles entre le staff et ne comprenait plus, et alors quand un joueur joue pas et dit ouais mais et que le staff dit mais c'est pas moi qui fait l'équipe, c'est pas ma faute, voilà, donc c'est compliqué, donc on a mis Lulian, Pépé Lafond a mis de l'autorité, cette autorité qui était nécessaire. C'est aussi retourné contre lui parce que il a bousculé les lignes, mais il n'avait pas un staff, c'était pas son staff. Donc il s'est un peu isolé.
3: C'est un gros problème.
6: Il s'est un peu isolé. On a essayé de l'accompagner, mais c'est vrai qu'il y a eu une chute en avant de 15 défaites qui fait que ça a changé tout le projet et on a été obligé de repartir. Et pour repartir, il fallait le président a pris des décisions qui étaient logiques, malgré qu'on voulait être dans une continuité, parce que c'était ça que je voulais moi, que ce soit la continuité, voilà, donc on a recruté un nouveau staff, et ce nouveau staff c'est celui qui est là actuellement, qui était à l'époque celui qui avait perdu justement la naissance, mais j'ai tout mené en parallèle, hein. Il n'y avait pas que le staff à Seb sur la liste, il y en avait d'autres. Et qui sont Mathieu Bonello, Alexandre Albouy, Vincent Etcheto, Nicolas Godignon.
5: D'accord.
6: C'était les quatre. J'en ai eu 40 demandés.
5: Ah ouais.
6: Mais là, on était dans une. J'ai fait en sorte, en fait, de me retrouver isolé de toute la partie agent. C'est-à-dire qu'ils ne pouvaient pas rentrer avec moi grâce à un agent. Ils pouvaient me parler. Et donc, par le réseau rugby, voilà. Et après, j'ai dit, si vous m'intéressez humainement, là, on commencera à parler argent. Et donc, on est allé.
3: Même les staffs fonctionnent avec des agents.
6: Ah oui.
3: Ah, d'accord.
6: Surtout. Ouais. Surtout.
3: Ah, surtout.
6: Surtout. Surtout les joueurs.
3: D'accord. Ah, ouais. C'est ce qui fait que. D'accord.
6: Okay. Il y a un groupement d'agents, qui est le plus gros de France, qui a 99% des entraîneurs.
3: D'accord.
6: Donc, quand vous parlez avec les entraîneurs.
5: Et l'agent avec.
6: Bah, les quatre avec qui je parlais.
3: T'avais le même agent.
6: Ils n'avaient pas le même agent, mais ils étaient dans le même groupe d'agents. Ah, ouais. Ce qui fait que je pouvais parler de ça avec l'un ou l'autre.
3: On était au courant.
6: Le chef était au courant. Oui, pas les agents entre eux, mais le chef des agents était forcément au courant. Mais ça fait partie.
3: Ouais, c'est comme ça.
6: Moi, c'est la première fois que je recrutais un staff. Le premier changement qu'il y a eu, il était interne, où Pépé Lafont était monté entraîneur de la première, mais était déjà dans le club. Donc, oui. On ne l'a pas recruté. C'était un choix qui s'est imposé sur une autorité. On cherchait de l'autorité, il y en avait. Donc, voilà. Mais. Donc là, il fallait vraiment faire des démarches de recrutement. Et donc, j'avais affaire. Et il y avait un prérequis, c'était le manager devoir venir avec son staff. Voilà, c'était le prérequis.
8: C'est vrai que ça fait partie des choix forts que vous avez fait. Parce que c'est vrai que jusqu'à là, il y a des gens, comme tu le dis, avec des compétences, hein, mais qui arrivaient soit de l'extérieur, soit comme Pépé Lafont, qui connaissaient le club, mais isolés, effectivement. Et là, quand le staff est arrivé ensemble, c'est vrai que nous, on les a reçus au tout début, et on a quand même senti que c'était en accord avec vous. Et eux, ce qu'ils allaient faire, c'était clair.
3: Même si on parle d'argent et de tout ce qu'on veut, il y a la fibre humaine. Ouais. Et je pense que ça a fonctionné comme ça. Nous, on les a reçus. Super, c'est trop.
6: La première.
3: Je ne sais pas ce que vous avez commenté, ressenti le truc. Mais
5: si on les a recrutés, c'est parce qu'on a eu la même.
3: Vous avez été conquis de suite.
6: Moi, je recrute au savoir-être. Il y a la compétence, bien sûr, d'aller au niveau.
3: Oui, bien sûr.
6: Quand j'étais chez ProAPro, j'ai dû faire 300-400 recrutements en 10 ans. Parce que ce sont des grands entrepôts avec des grands volumes d'équipes. Et le savoir-être, pour moi, les entretiens d'embauche, je demande d'abord qui ils sont, comment ils sont. Par exemple, Seb a été très comme il est, très professionnel. J'ai le droit à un joli PowerPoint avec le club, tout ça. Et si les ambitions, et comme ça, et voilà. J'ai dit, OK, si je change le logo. C'est pareil. Donc j'ai dit, mais toi, t'es qui? Et donc on a commencé à discuter, mais j'ai dit, on va arrêter là, et on se revoit dans une semaine. Et là, cette fois-ci, tu me diras, enfin, ça s'est très bien passé, c'est le premier entretien était très bien. Mais j'ai dit, voilà, j'avance, t'es en concurrence avec d'autres. Le prochain entretien, je veux savoir qui est Sébastien Tiusbord, parce que moi, je l'avais joué. J'avais joué contre lui, mais je ne savais pas qui était l'homme, tout ça. Et après, il s'est préparé et il m'a dit, moi je suis un mec comme ça. J'ai dit, OK. Voilà, et j'ai fait ça avec tout le monde. Et certains, je les connais c'est un peu plus. Mathieu Bonello, par exemple. Mmh. Alexandre Albouy, qui était déterné. Donc le chemin a fait son office, mais sur la partie, alors on pensait pas vraiment faire cette saison. Moi j'avais dit à Seb quand on le recrute, j'ai dit il faut que tu remettes l'humain au centre de tout. Voilà, les gens sont compétents, mais il y a besoin d'humain dans le vestiaire et surtout il y a besoin d'un staff uni. Donc ça, c'était assez simple pour lui parce qu'il est arrivé. On avait tous les avantages des clubs comme nous. Ce que j'ai connu dans mon passage à l'USM avec Laurent Travers, Laurent Labitte, ils venaient chercher des revanchards, des mecs qui jouaient mais qui avaient envie de voir autre chose, tout ça. On était tous revanchards, mais là on avait un staff qui avait fait une seconde partie de saison super, bien aidé par l'USM, parce que si l'USM gagne 3-4 matchs de plus, ils sont distancés, et je pense que Seb n'aurait pas pu donner au vestiaire de Rouen l'énergie en disant, vous allez voir, on n'est pas loin, on va y arriver, on va les repasser devant, et à une pénalité prise, ils le font, mais parce que nous aussi, on descendait, en février, contre Agen, on ne prend pas la transformation en coin, on gagne, peut-être qu'on remet une dynamique, on fait 2-3 victoires de plus, même si c'est une sur 4 matchs, Rouen est à la trappe au mois de mars. Et c'est pas la même histoire derrière. Par contre, ils ont eu cette énergie et la phase de retour, ils ont avancé. Et ça, quand on se renseigne en interne au club et dans le vestiaire, parce qu'on a tous des connaissances, on sait qu'il a pris le vestiaire. Ils ont pris le vestiaire, qui était contre eux au départ, parce qu'il y avait le départ de Nicolas Godignon. Et j'ai eu la chance aussi de parler avec Godignon, qui a été quelqu'un d'honnête. Ainsi dit, il s'est pris la baffe de mon départ par les dirigeants de Rouen, où le vestiaire ne l'a pas accepté et ils lui ont reproché à lui. Alors que c'était pas normal, Sébastien Thiesbourg n'avait rien fait, n'avait rien demandé, il est arrivé, voilà, et il a réussi quand même à changer. Le cours, à force qu'ils ont vu qu'il était, comment il était, comment il bougeait, et bien les mecs, ils ont dit, mais parce que ça avait mal démarré.
4: Ouais,
6: ben, tout ça a fait que on se disait, bon, il y a quelqu'un, après, bon, international, champion d'Europe, champion de France, quand il parle au rugby, il y a ça aussi, quoi. Il nous a appris des choses aussi, hein, pas la prétention de lui apprendre des trucs. Mais, et voilà, donc tout ça fait que l'un dans l'autre, ça s'est passé avec les aléas de tout, hein, des quatre dossiers qu'on a gérés. Et ce qui m'a plu, c'est que de suite, dès le stage de cohésion début août, il y avait deux jours de cohésion pure, pas de rugby, et deux jours de rugby. Alors, pas dans l'ordre, mais ça se mélangeait les deux. Et donc, quand il y avait cohésion, il y avait cohésion. C'était rafting, des trucs comme ça. Mais et il a vraiment mis, on a fait exprès de ne pas lui donner une cartographie du vestiaire. On a dit, il y a des gens, ils ont des compétences, il y en a qui ont été bons, il y en a qui ont été très mauvais, rugbystiquement, mais aussi humainement. On ne te dira pas qui, on te dira, tu te feras ton propre constat. Aujourd'hui, la sensibilité est la même que l'ancien manager sur certaines choses, mais donc ça c'est un constat que je fais en tant que directeur. Donc ça veut dire qu'avant, il n'y avait pas non plus de... C'était une autre atmosphère qui faisait que ça n'a pas réussi. Mais aujourd'hui, ça a permis à Seb de rentrer dans le truc avec le staff, sans a priori, sans que nous, qui étions aussi en souffrance, hein, ils avaient souffert d'une descente, nous on avait souffert de se dire, mais qui on est en fait ? On fait plein de trucs, mais en fait, on se...
4: Ouais, plus on avance, c'est pas nous. C'est pas nous, maintenant, voilà. Tu te poses voilà. Aussi la question.
6: Et donc, et là, tout le monde, les joueurs les premiers aussi, ça a aidé Seb, tout le monde s'est mis au diapason. Parce que moi, j'avais dit aux joueurs, avec bienveillance, mais c'est quand même assez strict, j'ai dit, il y a un nouveau staff qui arrive, c'est une demande de votre part, c'est fait. Aujourd'hui, s'il y en a un qui remet en cause le projet, ce n'est plus l'entraîneur qui l'aura en face, c'est moi. Et moi, je peux faire d'autres choses que l'entraîneur n'a pas le droit de faire. Voilà, donc, restez tous à votre place. On a bien vu que quand chacun parle et parle trop, on se retrouve dans des situations comme on a vécu. Donc, ça a mis tout le monde au calme, mais bon, franchement, 15 jours après, tout le monde a oublié parce qu'ils ont enclenché le staff et tout le monde a dit, mais c'est génial.
3: Tu parlais d'humain, ce qui ressort le plus quand on côtoie ce staff ou quand on les croise, et je pense que alors nous, on a eu la chance de les recevoir ici, on a mangé ensemble, c'était. Mais pour le public, c'est pareil, ils sont quand même. Très proches, très accessibles, ils discutent avec tout le monde, on peut les croiser n'importe où, au bord de terrain de l'école de rugby, ils sont disponibles et accessibles. Donc je pense que aussi, alors pour le vestiaire, c'est une chose, mais pour l'entourage du club, pour les supporters, pour ça, je pense que ils ont fait immédiatement l'unanimité à ce niveau-là. Quoi.
6: C'est ça, et Seb avait des vrais relais. Il a des vrais adjoints. Alors, je dis pas que d'autres étaient faux, mais quand je vous disais, ils se sont pas connus.
3: Là,
6: ils
3: arrivent ensemble. Une équipe.
6: Ils arrivent. Et s'il y a un joueur qui est pas content des situations, il a affaire au manager, mais l'adjoint peut être aussi le relais de suite en disant, non, là, tu te trompes, c'est comme ça, crois au projet, avance. Et les joueurs avancent. Et après, bon, il y a le jeu, il y a la technique, il y a tout ce qui va avec. Mmh. Et on avait quand même un bel effectif. Le président, depuis, qui est arrivé, a toujours donné les moyens au club de recruter. Voilà. Mais c'est vrai qu'il y avait cette, les nouveaux joueurs qui avaient un niveau certain, comme on ne gagnait pas, n'avaient pas une image positive de l'USM. Je ne dis pas qu'ils n'aimaient pas l'USM, je dis qu'ils ne savaient pas s'ils avaient atterri au bon endroit. Quand on arrive, qu'on est recrue et qu'on ne joue pas les objectifs qu'on a signés. Et il y avait les anciens joueurs qui ont connu la gloire bien avant, à l'USM, donc connaissaient tout le bénéfice ou la bienveillance de l'USM et l'aura positive quand ça marche autour de la ville, ce que maintenant on voit tous. Mais eux croyaient. Il disait, on va quand même y aller, mais ça se passe à coup de comment dire, de. On avait, si je parle un peu plus cru, il y avait un parti du groupe qui disait, les gars, pour être ensemble, il faut que le soir, on soit ensemble après le match, on aille boire une bière. Et une autre partie qui disait, ouais, mais d'abord, il faut aller à la muscu, faire les allers-retours sur le terrain pour être comme ça et pour pouvoir gagner les matchs le week-end. Donc il y en avait qui étaient très professionnels, parce qu'ils arrivaient d'univers très professionnel, et il y en avait d'autres qui disaient, nous, on a réussi. Pas que ça, bien sûr, c'est les bons joueurs, mais on a réussi à la connexion. Et ça, ils avaient raison les deux. ils avaient raison les deux. Il y en a qui étaient un peu trop dans l'excès dans la connexion. C'est ça la culture du changement. Mmh. C'est qu'il a fallu faire grandir, faire évoluer. Et ça, on le vit encore à travers les sites, encore une fois, qui changent. Et on le vit aussi. Maintenant, on a aussi côté background, c'est-à-dire l'administration. On a des gens qui ont maintenant 4, 5 ans, 6 ans de club, qui se sont imprégnés, qui sont montalbanais, qui ont compris qui on était, parce qu'on est quand même un club aussi un peu à part, hein. Enfin, un club, une ville, maintenant ils sont sapiens. Et ils sont adoubés comme ça aussi. Et donc, ils sont aussi bien dans leur basket, parce qu'ils disent, ça y est, notre nouveau job, ça fait 5 ans, 6 ans qu'on est au club, on est moins critiqué parce qu'on a compris comment ça marche. Chacun a mis de l'eau dans son bain. Et, voilà. Et après, le top 14 nous a aidés à tout ça.
3: Donc on parlait de staff.
6: Ouais.
3: C'est un peu que le staff arrive en fin de.
6: On est moins critiqué parce que on a compris comment ça marche. Chacun a mis de l'eau dans son bain. Et après le top 14 nous a aidé à tout ça.
3: Donc on parlait de staff.
6: Ouais.

0: Ah, mais c'est déjà pas mal.
1: Quand les deux parties sont d'accord pour se parler en toute franchise pour essayer de poursuivre l'aventure, je pense qu'il y a de très grandes chances qu'on puisse arriver à un accord rapidement. Et une fois que l'accord avec Sébastien sera pris, c'est Sébastien qui proposera son futur staff, qui devrait être très très très proche du staff actuel.
2: Ou identique, on ne sait pas.
3: C'est une bonne nouvelle.
1: Très proche ou identique.
2: Ouais, très proche ou identique, parce qu'on ne sait pas. Mais enfin, voilà, là, c'est comme dans tous les clubs. D'abord, le manager. Et le manager, il fait des bilans. Il nous dit, voilà, j'ai envie de faire ci, de faire ça. Il n'a pas, bien sûr, l'aspect financier. Ça, c'est nous, parce qu'il faut quand même le préciser. Ce n'est pas lui. Quand on dit le manager choisit ce mec, il ne choisit pas le salaire. Je le dis pour les auditeurs.
3: Il aide au recrutement. Voilà. Il propose au recrutement.
2: Ah oui, non, il choisit. Je parle qu'il ne choisit pas le salaire de ses adjoints. Il dit, moi, je veux garder un tel, mais qu'un tel dit, c'est bon, le manager, ça m'est déjà arrivé. Hein, le manager, il a dit que c'était bon. J'ai dit, ok, mais ça sera ça. Ah ben moi non, mais le manager a dit que c'était bon. Mais c'est pareil, ça sera toujours pareil. Donc tu fais une chose aussi. Je reste le responsable du manager et du groupe. Mais moi je suis là pour garder les finances viables tant que se peut, même si on est sur un modèle économique avec le président qui a amené une dimension. J'ai été recruté pour rendre le club viable. Parce que le but, ce n'est pas pérenne.
3: C'est ça. Et
2: j'arrive d'une génération qui a vécu l'accident économique, marqué au fer rouge. Ça me donne la force de regarder tout le monde droit dans les yeux au club. Et même si on prend toujours des risques, un peu, parce qu'il faut quand même être ambitieux, il faut quand même continuer à pédaler. Mais on fait attention.
3: Vous êtes content du recrutement de l'intersaison?
1: Oui. On aurait aimé recruter Dupont, mais on n'y est pas arrivé.
3: Non, mais je pense qu'on a des souhaits, on ne peut pas arriver à les choper tous, mais vous êtes assez dans l'ensemble, c'est positif. Quoi.
2: Ouais. Oui, on a été sur... on a 12 recrues officielles, après on a des jeunes aussi, dont on parlera un peu plus à la fin de l'été, mais on est content, oui, parce qu'on a professionnalisé le recrutement. On a quelqu'un qui nous aide dans le staff, qui a eu cette mission dédiée, ce qui a permis de gagner du temps, tout ça, qui a libéré un peu le temps à Seb. Et ça a permis de vraiment cibler les joueurs qu'on voulait.
3: Aviez du temps, parce que vous saviez où on allait l'année dernière, il n'avait pas assez.
1: Par l'arrivée de la Pro D2.
2: Vous apprenez les recrues aujourd'hui, mais il y en a qu'on signe en octobre.
3: Hein. Ah oui, d'accord.
2: Donc ça c'est très vite. Il y a des choix qui ont été très vite faits sur certains joueurs, et parce que c'est ça le début du marché.
1: C'est un recrutement qui est surtout fait à l'initiative du staff, de Sébastien en particulier.
4: Souhaiterait
1: qu'on recrute un tel, c'est pas nous qui lui avons proposé le recrutement.
2: Bien sûr.
1: Donc ça lui sera difficile de dire les recrues ça va pas, quoi. C'est quand même lui qui les a faites.
3: Après, d'un œil extérieur, hein, encore une fois, ouais, et puis ça nous paraît pertinent par rapport aux besoins des postes sur la saison qu'on vient de passer. Malgré la qualité de la saison de certains, à certains postes comme 8, on a manqué d'un 8 sûrement qui franchisseur. Ça paraît être le cas avec le Tongien australien, enfin, je sais plus trop.
1: Il est de nationalité
3: néo-Z
1: et d'origine tongienne.
2: Né en Nouvelle-Zélande et parti
3: en Australie. Voilà. Bon, avec un profil que cette année on n'avait pas. Un talonneur supplémentaire qui paraissait quand même une chose indispensable. Voilà, d'un œil extérieur, le recrutement nous paraît pertinent et bien ciblé. Après, vous le disiez, Sébastien aura son groupe tel qu'il l'a voulu. Au bout de 3 ans, il a gardé ce qu'il a voulu. Sa troisième année. Donc il va avoir vraiment le groupe qu'il a souhaité. Est-ce que c'est quoi les objectifs que vous lui avez fixés, que vous êtes fixés ensemble, j'imagine.
2: Je vais parler.

0: que je fais très attention aux objectifs. Quand je suis arrivé, moi j'avais
1: pris la parole parce que c'est dit vous là. Si je laisse parler, bon. Il va me mettre dans la merde. Donc, tu as raison, Johan, vas-y.
0: Moi, quand j'ai commencé, j'avais dit au président il ne faut pas annoncer la couleur. C'est la génération que vous connaissez, donc il faut être ambitieux. Dans le vestiaire, on se dit les choses, et que si on vient à Sapiac, c'est pour aller le plus loin possible. Donc ça, c'est l'envers du décor, mais il ne faut pas qu'on croit qu'on n'est pas ambitieux. Mais annoncer, ça mettait, comme je disais, un chapeau de plomb. Voilà. Si on dit top 6, si on est 7e, les gens pensent que c'est un échec. Et tout le monde attend le top 6 toute l'année. Il faudrait y être dès le premier jour et y rester. Et là, si on y est, bon, ben, au moins, tout le monde a... Et c'est là on fait attention. Aujourd'hui, on a aussi été dans une saison très bénéfique l'année dernière en étant champion, pour plusieurs critères, mais elle s'est passée correctement parce que on a eu un revers énorme jusqu'au match axé. Et quand on a dit au mois de juillet, pour la première fois, parce que c'est compliqué quand on a un président qui met autant d'énergie et de finances dans un club, pour que ce soit un grand club, de dire qu'on joue le maintien. Mais là, on a dit on joue le maintien. Là, comme par hasard, tout le monde nous a cru parce qu'on a failli à un point à descendre. Et ça a remis le club au calme, dans une croyance. Dans le vestiaire, on avait le top 6 en tête. Hein. On avait le top 6 et même, je vais vous surprendre, Seb, il avait même le titre en tête. Donc, il leur a fait croire tout ça. Et il les a accompagnés à travers l'humain et la technique et les matchs, bien sûr. On a eu un peu de chance. Je pense au match de Biarritz où l'arrière tape directement en touche. Sinon, Biarritz nous tape à la maison et on peut repartir peut-être sur 3 ou 4 matchs de défaite. On gagne ce match. Donc, la machine commence à y croire. Et c'est ce qui nous a manqué cette année dans le top 14. C'est que c'est les premiers matchs qui nous ont empêchés d'y croire. On était déjà vus comme les imposteurs et tout le monde, comme disait le président, tout le monde était heureux qu'on soit déjà en top 14. Et c'est là où je réponds un peu à la première question qu'on a eue. Les gens sont trop heureux. On aurait aimé pas vivre ce qu'on a vécu quand on jouait le maintien, mais que les joueurs soient un peu portés. Mais de dire, allez les gars, ils n'ont pas triché. Ils n'ont pas triché, mais tout le rugby français nous a encensés, mais à dire vous allez en chier. Et peut-être vous n'êtes pas invité, vous n'êtes pas préparé. C'est une vérité. Mais on s'est quand même préparé un peu. Et Lyon, Montpellier, tout ça.
2: Ouais, si on gagne,
0: on crante.
2: On crante 4 matchs, on aurait pu sourire. Et dire, finalement, on est capable.
0: Pour moi, la saison de Vannes, il y a 2 ans, on peut la faire. À la fin, on fait la saison d'Agen où on prend des branlés à la fin.
2: Ouais.
0: Parce qu'Agen a marqué moins de points, mais il ne prenait pas les branlés quand même. Enfin, en tout cas, moins que nous. On a fait ce qu'on a pu faire, mais à un moment donné, le groupe a lâché, pas sur les week-ends, mais a été en difficulté en se disant, voilà, et surtout avec certains joueurs qui quittaient le club et qui cherchaient des clubs, donc ça fait gamberger aussi.
3: Ouais. Psychologiquement, la saison est forcément dure pour les joueurs. T'en prends 50 le lundi pour revenir à l'entraînement.
0: Et que t'as pas gagné des victoires.
3: Quand ça arrive une fois, ça va, mais quand ça s'enchaîne mentalement.
0: En plus, la conférence européenne qui aurait dû être une bouffée d'oxygène sur certains matchs, ou jusqu'à prendre 40 points à la maison contre les Géorgiennes. J'ai rien contre les Géorgiennes, mais bon. Beaucoup d'années à la conférence européenne, c'est plutôt les matchs où tu t'amuses, t'as les jeunes à côté de toi, t'es les anciens, et t'as les jeunes à côté de toi, tu t'amuses, mais t'es censé, toi, français, foutre plus de branlés aux étrangers que d'en prendre, et à la maison en plus. Donc on a perdu en Italie, qui était une belle équipe, c'était normal, parce qu'ils ont fait demi-finale, je crois, les Italiens, et la Géorgie. Équipe qu'on connaissait pas, mais on n'a pas perdu, on a pris une branlée. Donc tout ça fait que ça n'a pas redonné le goût de la victoire au groupe, et je pense que les joueurs se sont dit ouais, c'est pas notre niveau, on n'y est pas, quoi, c'est pas chez nous.
3: Ils se sont presque persuadés que finalement ils n'avaient pas le niveau.
0: Voilà, et le match qui nous a plié, c'est Perpignan. On va à Perpignan en ayant mis des moyens énormes en Irlande pour revenir très tôt. Et à la fin, on en prend 40 à Perpignan, on se fait rouler dessus. Et on était tous meurtris, les joueurs étaient meurtris, tout ça. Enfin voilà, et encore une fois, quand je dis ça, ça me fait chier de le dire. Voilà, mais personne n'a triché cette saison. Personne n'a triché. C'est juste qu'ils se sont dit, mais c'est pas de notre niveau. Alors que je pense que oui. Je pense
3: c'est
0: que...
3: pour ça aussi, je dis personne n'a triché, c'est pour ça aussi que le public s'en est rendu compte et que les Montabanais étaient derrière le
2: chip, étaient derrière jusqu'au bout et qui savaient la difficulté.
0: C'est ça. Et donc à la question, l'objectif, on descend en top 14. Si je vous dis on joue le maintien, on passe pour des cons. Donc ouais, bien sûr que c'est le top 6. Mais c'est de faire la meilleure saison. Mais moi, mon verbatim, ça serait aller le plus loin possible, faire la meilleure saison. Et quand on dit ça, le président pense qu'on est champion de France. Moi, je pense qu'on est en quart de finale. Tu penses qu'on fait la demi. Chacun y verra. C'est arriver à faire le mieux possible pour réussir. Voilà. Mais c'est quoi la réussite, hein?
4: Donc, là où après, ce qu'on sait, c'est que ce championnat de Pro D2, qui est très intéressant et très exigeant aussi, il est difficile. Vous avez fait le choix l'année dernière de ne pas faire exploser le vestiaire, donc ça, c'est une belle chose, hein, parce qu'on serait peut-être redescendu quand même. Un recrutement qui est très, très intéressant. Aujourd'hui, les gars qui ont été champions de France, ce groupe qui reste dans l'effectif à venir, comment ils se projettent sur la saison à venir, ces joueurs qui ont été champions et qui seront encore là?
0: Ça c'est plus à Seb. Moi j'ai pas ce relation avec les joueurs. Enfin voilà, ils se projettent ambitieux. L'énergie des nouveaux, ça aussi, hein, l'énergie des nouveaux vont faire que le traumatisme, certains seront peut-être traumatisés de la saison là. Et donc c'est les nouveaux joueurs vont amener une autre dimension qui vont permettre à eux d'évacuer plus rapidement le top 14 et dire ça y est, c'est reparti, on redevient. Et là maintenant il va falloir qu'on soit une écurie, quoi.
5: Oui, parce qu'on aura une certaine pression, la finalité, là, sur la revenance sur de la Pro D2,
0: après,
5: qu'on aurait un peu moins en top 14.
0: La saison piège, elle est cette année.
5: Et c'est ça.
0: Pour nous, hein. Ouais, la saison piège, c'est pour ça qu'on a investi. Oui. On n'a pas cassé la tirelire non plus, c'est pour ça qu'on a investi très tôt. On a des joueurs de grande qualité qui va falloir qu'ils s'adaptent à la Pro D2 aussi, au championnat français, mais à la Pro D2, parce que certains arrivent de première division de leur pays, ils sont parmi des cracks, ils ont loupé des sélections, ils se disent on va à l'Eldorado du rugby, c'est en France, mais si le top 14 veut pas de nous parce qu'on n'est pas GIF, donc c'est compliqué d'intégrer le top 14, et bien on va passer par la Pro D2 pour... On tente Montauban s'ils se maintiennent en octobre. Certains joueurs, ils ne savaient pas que Montauban allait peut-être finir derrière. Ils s'en doutaient. On a dit les deux scénarios, mais on avait espoir de se dire peut-être que la 13e place, peut-être qu'on va la réussir. Quoi.
3: Ah bah, tant que Perpignan était derrière,
0: voilà,
3: c'est ça. Il y avait toujours
0: donc il y a des joueurs qui ont tenté le coup. Bon, ils sont avec nous, ils vont faire un an ou deux ans en Pro D2 suivant leur contrat ou la performance. Et voilà, mais on reste, comment dire, on reste une équipe légitime aux phases finales. Mais on n'est pas plus légitime comme Brive, que Nex, comme Colombier, voilà.
2: Et puis on a vu l'année dernière, tout le monde voulait taper Vannes. Toutes les équipes qui ont joué Vannes s'est sublimé contre Vannes parce qu'ils descendaient. Et là, Montauban, malgré tout, descend top 14. Et tout le monde va vouloir faire une belle prestation contre Montauban.
5: Et en plus de ça, c'est un peu, même si c'est un peu une année une dans le sens où le staff va avoir ses joueurs pour la première année, parce que sur la première année du staff, ils avaient quand même aussi des joueurs qu'ils n'avaient pas choisis.
0: Ouais, mais ils ont prolongé 80% du vestiaire.
5: Ils ont prolongé. Là, c'est vraiment l'année 1 où en soi, il a quand même, ils ont quand même l'effectif. Donc c'est vrai que du coup, là, c'est complet, quoi. C'est-à-dire, ils sont restés ensemble.
2: Il y a de l'attente.
0: Il y a des joueurs entraînables de la façon dont le voit Seb. Mais Seb le dit, l'année dernière, on a prolongé. C'est pour ça aussi qu'on est champion, parce que personne ne se posait des questions sur son avenir. 80% du vestiaire ont été prolongés par Seb et le staff l'année dernière. Donc techniquement, lui considère qu'en prolongeant les mecs en interne, il les a aussi rechoisis. Ouais. Il a confirmé ce qu'avaient choisi les autres staff avant.
3: Ça passe très très vite. Il nous reste que 2 minutes. Juste une dernière question, parce que je pense qu'elle intéresse beaucoup de monde. Le stade de Sapiac, Révolution.
4: Non, pas révolution, mais évolution. Il y a un an, la mairie a agrandi les gradins derrière les poteaux quand on rentre au stade. On a gagné un peu plus de... Non, autour de 1000 places assises. Cet été, on va gagner 1000 autres places de plus assises. Pendant que la mairie investira sur cette extension de gradins, nous, le club, on investira un troisième niveau de loge en face.
0: Oui.
4: En termes de montant, je ne vais pas lâcher les chiffres lors de cette émission, mais on peut dire que c'est un investissement à peu près équivalent. Et moi, je suis très heureux de cette décision parce que c'est un travail que nous avons fait ensemble. Et c'est ça qui, pour moi, est important, que le club et la mairie travaillent ensemble. Et ensuite,
3: il reste 20 secondes.
4: Faut que vous payiez la soirée avec de la pub. Donc, envoyez la pub et payez-nous, on a besoin d'argent.
3: C'est déjà l'heure de se quitter. Merci, président. Merci, Johan.
2: Merci d'être venu.
3: Désolé
6: pour les questions sur les réseaux, il y en avait plein.
3: On est désolé, on est obligé. C'est déjà fini.
7: 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Bonjour, tout le monde. C'est FM Radio, c'est après. Midi encore en goguette sur le Tarn et Garonne, le Lot et l'Aveyron pour prendre des nouvelles de ce qui se passe par chez vous, par chez nous. On ira dans cette prochaine heure à Cahors au musée mémoriel du Lot qui vient d'ouvrir ses portes. On ira aussi du côté de Montauban. Ça, ce sera dans un quart d'heure. On vous proposera de profiter des 120 installations sportives de cet été, des animations, des tournois ou des cours collectifs. Les animateurs sportifs montalbanais ont pensé à tout. D'ici là, la playlist, c'est FM Radio, Tom Petty, Lucas Graham ou pour tout de suite, Boy With Yuke pour Long Drives. Très bel après-midi. Yeah.

0: Lucas Graham, c'est pour la playlist FM Radio avec à suivre les Quido ou Tessa. Et côté sport, on vous emmènera avec nous à Montauban. On a plein de choses à vous y proposer cet été. C'est notre prochain coup de projecteur dans 10 minutes.
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0: les quidouf narcotiques. C'est fait avec Puggy ou Alain Bachung. Après un détour par Montauban, Perrine nous propose de profiter des 120 installations sportives pour cet été. Animation, tournoi ou cours collectif. Coup de projecteur à Montauban.
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2: Passer l'été à Montauban tout en faisant du sport, c'est possible. La ville dispose de 120 installations et complexes sportifs pour plus de 330 équipements individuels. Du palais sportif Jacques Chirac en passant par le complexe aquatique Ingréo ou par la plaine de jeux du Ramiérou, petit comme grand, il y en a pour tout le monde. Une actualité sportive estivale résumée par Michael Laduire, éducateur sportif.
3: Les Montalbanais pourraient également profiter de toutes les installations sportives de la ville. Je pense notamment au centre aquatique Ingréo, en ce moment, si on veut se rafraîchir, avec ses espaces ludiques, ses bassins de nage ou ses structures gonflables qui seront installées pour l'été. Nous avons également tous les pump tracks de Roseraie du Ramiérou, le skate park de la Roseraie également, ou tous les équipements accès libre, comme le plateau intergénérationnel d'Issanchou. Il y a beaucoup d'endroits où les Montalbanais peuvent profiter des installations.
2: Pour celles et ceux qui sont plutôt branchés activités sportives collectives, les éducateurs sportifs de la ville ont pensé à tout.
3: Nous avons aussi les éducateurs de la ville qui proposent des activités gratuites pour tous, au palais des sports notamment. C'est des activités gratuites sur inscription. Alors nous sommes sur du multisport, nous passons avec du paddle, de l'escalade, du tir à l'arc. Également nous irons à Port-Canal pour faire du beach volley, beach rugby, beach soccer, ce genre de choses. Voilà, nous avons également des partenaires qui vont avec nous faire profiter les Montalbanais ou les vacanciers qui sont de passage. Nous avons le Trois-Rivières Pagay qui nous fera du kayak à Port-Canal. Mais également l'USM Box qui nous fera l'initiation box pour les petits.
2: À ne pas manquer également la nouvelle édition du tournoi des 400 coups, l'occasion de fêter les 50 ans de l'échiquier club Montalbanais. Rendez-vous au Palais des Sports de Jacques Chirac de Montauban du 11 au 18 juillet.
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C'était bien Buggy. Sur CFM Radio, on vous emmène avec nous à Cahors pour un nouveau lieu de mémoire qui ouvre ses portes. C'est le musée mémoriel du Lot, musée consacré à la résistance, à la déportation et à la libération. C'est un nouvel espace installé donc à proximité du cinéma Le Grand Palais, au cœur de Cahors. Et c'est notre prochain coup de projecteur. CFM entre-temps, la playlist Kaiser Chiefs, Gervaise ou Pour Maintenant, vous avez reconnu El Condor Passa, Simon & Garfunkel.

0: C'était un homme, c'était Gervaise. Sur CFM Radio, vous aurez aussi Oasis et Maroon 5. Vous aurez aussi un prochain coup de projecteur au musée mémoriel du Lot. Accor, on y fera le détour dans 5 minutes.
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0: Oasis, c'est Maroon 5. C'est le coup de projecteur de CFM car Gilles Barré nous emmène au musée, le musée mémoriel du Lot.
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2: À Cahors, un nouveau lieu de mémoire ouvre ses portes, le musée mémoriel du Lot, consacré à la résistance et à la déportation et à la libération. Successeur du musée associatif créé en 92, ce nouvel espace est installé à proximité du cinéma Le Grand Palais au cœur de Cahors. Monsieur Jean-Luc Coudert, président.
3: Nous disposons d'archives importantes qui ont été établies pendant plus de...
2: Et à la Libération, successeur du musée associatif créé en 92, ce nouvel espace est installé à proximité du cinéma Le Grand Palais au cœur de Cahors. Monsieur Jean-Luc Coudert, président.
3: Nous

0: ces gars-là, dans le Figeacois. Voilà, bon, et Cahors était une ville-préfecture, mais on ne peut pas se centrer sur cette ville qui a connu bon, quelques exactions. Mais il y a eu des exactions beaucoup plus graves ailleurs dans le département. Il y avait des tentatives de journaux clandestins, bon, ça c'est le plus important. Ensuite, il y avait la presse convenue, on va dire, bon, qui était admise en tous les cas par le pouvoir en place. Bon voilà, puis après, il y avait toute la presse clandestine, avec tout ce que ça suppose de difficultés, d'approvisionnement en papier, de travail à partir des machines, en fait, etc. Voilà. Bon, il y a eu des mouvements en plus un petit peu accentués sur le nord du Lot, avec la présence de groupes d'artistes, on va dire, qui ont à leur manière continué à développer, à écrire des poèmes, des poésies, les diffuser. La radio aussi a été un excellent moyen de communication.
1: Le musée mémorial du Lot se trouve Pierre Mendès France à Cahors, tout près du cinéma Le Grand Palais. L'entrée est à 5 euros.
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1: On vous espère confortablement installé sur nos ondes. CFM Radio, toujours en musique et en info locale cet après-midi, avec d'ici les 15h, Bowling for Soup, ou tout de suite, K-pop Demon Hunters. Brillez. Bon après-midi.

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1: 15h tout le monde, CFM Radio, on vous parle de tout ce qui se passe par chez nous. On vous parlera mammographie, frottis et cancer colorectal. On vous parle de tout et donc des trois dépistages proposés lundi prochain à la Salveta sur Agout. C'est notre coup de projecteur de CFM Lacoune dans cette prochaine heure. Des actualités sur le Tarn, le Tarn-et-Garonne, le Lot et l'Aveyron. On ira d'ici un gros quart d'heure dans l'Aveyron, du côté de Villefranche de Rouergue. On vous présentera l'association Vol Libre en Ballon, 14e édition de Ballon et Bastide avec l'envol d'une vingtaine de montgolfières pour apprécier le patrimoine autrement. Prochain coup de projecteur dans un quart d'heure. Pour la playlist d'ici là, Paul McCartney, Gaëtan Roussel ou tout de suite Indochine pour Les Nouveaux Soleils.

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1: 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Gaëtan Roussel est sur CFM Radio. Sur CFM, on vous amène avec nous en Aveyron à propos de la 14e émission de Ballon et Bastide en Rouergue. On vous parlera de l'envolée d'une vingtaine de montgolfières du côté de Villeneuve d'Aveyron. Vol libre en ballon, prochain coup de projecteur dans 10 minutes avec entre-temps Bruno Mars ou Prince.
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0: entre Bruno Mars et Eric Clapton. Amélie de CFM Villefranche-sur-Rouergue nous emmène au-dessus des nuages, vol libre en ballon, une vingtaine de montgolfières dans le ciel aveyronnais. Coup de projecteur.
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2: Pour voir nos villages du ciel ou admirer l'envol gracieux des montgolfières, rendez-vous les 3, 4 et 5 juillet pour l'événement Ballon et Bastide en Rouergue. Nicolas Rouziès, président de l'association Vol Libre en Ballon, à l'origine de cet événement, nous raconte l'état d'esprit de Ballon et Bastide en Rouergue.
3: Bien, l'état d'esprit, c'est d'abord le partage et la convivialité. C'est autant pour les équipages que pour les gens qui viennent, pour nos bénévoles aussi qui animent cette manifestation, c'est faire plaisir. Et partager au niveau des gens qui vont être accueillis dans les nacelles, partager au niveau des équipages qui vont se retrouver après entre copains, et puis partager aussi avec nos partenaires, puisque les élus, les partenaires viennent. On aura quelques petites animations sur les terrains d'envol pour que les gens qui viennent et qui vont contempler ce spectacle puissent aussi passer un moment des plus agréables possibles. Et puis surtout, après, c'est le spectacle, c'est-à-dire contempler une montgolfière. Déjà, ça nous est tous arrivé, mais là on en a 20 d'un coup, donc il y en a tout autour de la ceinture, et du coup ça permet justement de voir, en fait, dès que les nacelles sortent des remorques, dès que les enveloppes commencent à ventiler, quand le directeur des vols c'est ok, donc là c'est vraiment un moment où justement tout se met en place et les yeux s'écarquillent, quoi. Alors, un nouveau site de décollage cette année, ça sera le terrain d'envol à Villeneuve, au lieu dit Kouboul. Donc c'est très facile à trouver. Vous allez sur la route principale de Villeneuve et puis vous prenez la direction de Mont-Salès. Ça sera fléché de toute façon. Le site sera fléché sur la route principale. Voilà, ça c'est la petite nouveauté de l'année. Et puis surtout, venez profiter du spectacle. C'est gratuit, c'est familial. C'est un très bon moment de convivialité et en général, on retrouve des amis aussi sur place.
2: Rendez-vous les 3, 4 et 5 juillet à Villeneuve d'Aveyron et à Najac pour admirer l'envol des montgolfières.
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0: Corner Shop avant Marty Boy. Il y aura False Garden ou U2 sur CFM Radio pour la suite de la playlist. Et pour tout de suite, c'est l'album de la semaine. C'est le PCV avec Au bout du fil du téléphone de Rémi, Boris Morrison, toute cette semaine et pour tout de suite.
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5: Allô, Boris Morrison, bonjour.
2: Bonjour, Rémi.
5: Tears of English Town, c'est le titre de votre deuxième album qui vient de paraître. Vous écrivez, je voulais avec cet album proposer une musique qui soit une pure expression de la joie. C'est dans votre dossier de presse, hein, donc.
2: Absolument.
5: Est-ce que vous pouvez éclaircir ça ? Pure expression de la joie. C'est quoi ? C'est par rapport.
2: Oui.
5: C'est le contre-pied du monde dans lequel on est, qui est un passe-fiction ?
2: Oui, déjà, il y a de ça. Et puis. J'essaie d'expliquer que c'est un peu insensé de ressentir de la joie et de la traduire en musique presque dans une époque comme la nôtre, mais en même temps, enfin, je pense qu'on a quand même bien besoin de ça et de continuer. C'est vrai qu'on se pose toujours la question, mais comment se fait-il que j'ai envie encore de dire des choses comme ça lumineuses? Et d'où ça vient, puisque c'est pas l'actualité qui nous entoure qui inspire ça. Mais je pense qu'il y a une forme de, je sais pas si je serais un optimisme, mais en tout cas une forme toujours de foi dans la création musicale, dans l'art en général, hein, dans le beau, qui fait que le beau aussi dans la nature, dans les paysages, qui font que j'ai envie de dire par indice, bon, il y a une petite fenêtre où on peut entrevoir ça. Et je préfère aller vers ça que des créations qui insistent beaucoup sur parfois les choses très sombres, grises. Voilà, ça n'empêche pas qu'il puisse y avoir une part d'ombre, qu'il y a de la mélancolie qui est là, mais c'était pas. Enfin, la joie, c'est la joie de créer, de dire quelque chose.
5: Mais on a aussi besoin, en tant qu'écoutant, quand on met un album ou quand on met ça dans nos écouteurs, on a c'est salvateur de temps en temps d'avoir des morceaux de joie comme ça qui viennent nous sortir de l'univers un peu triste et morne dans lequel on est plongé par l'actualité. Alors, c'est ce qu'on va proposer à nos auditeurs. On va proposer encore un titre de cet album, Tears of English Town, et puis on va se dire à demain. Salut Boris Morrison.
2: Salut Rémi.

0: C'était Fool's Garden sur CFM Radio où on vous emmène maintenant avec nous du côté des Monts de Lacône à la Salvetat-sur Agoute pour la journée santé femme de ce lundi. Dépistage tout de suite avec Jérôme Rascol, CFM Lacône.
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2: La journée santé femme, c'est lundi prochain, le 6 juillet, à la Salvetat-sur-Agoute dans l'Hérault. Elle est proposée par le pôle d'équilibre territorial des Hautes-Terres d'Oc. Elle vise à faciliter l'accès à 3 dépistages essentiels de cancers répandus chez les femmes. Des ateliers bien-être seront aussi au programme. C'est à la salle des fêtes de 9h à 17h45. Agathe Maffre, chargée de mission santé au PETR des Hautes-Terres d'Oc.
3: Dans le cadre du contrat local de santé, nous avons de gros enjeux, l'accès aux soins, donc faciliter du coup l'installation de nouveaux professionnels sur le territoire, et un gros volet prévention, d'où l'organisation en partenariat avec les acteurs du territoire de la journée santé femmes. Et c'est l'objectif, c'est de proposer du coup aux habitants du territoire 3 dépistages essentiels, donc le cancer du sein, le cancer du col de l'utérus et le cancer colorectal. Les chiffres sur les Hautes-Terres d'Oc sont en dessous des taux départementaux et nationaux, d'où l'idée d'organiser au plus proche des habitants des ateliers de dépistage. Trop souvent, c'est vrai qu'on repousse par manque de temps, d'informations ou parce que les structures de soins sont éloignées de la réalisation de dépistage. Donc voilà, cette journée permet de faire ces démarches au plus proche de chez soi. Pour les mammographies, c'est sans rendez-vous. Donc vous pouvez venir directement à la salle des fêtes donc de la Salvetat. Il y aura du coup le bus, le mammobile. Voilà, au-delà des dépistages, l'objectif c'était vraiment d'organiser une journée autour de la santé et du bien-être. Donc il y aura un atelier d'autopalpation mammaire, des tests auditifs et de la vision. S'il y a un peu d'attente pour votre mammographie, bon ben on pourra faire voilà un atelier de relaxation. Il y aura une sophrologue sur place tout au long de la journée.
2: Plus d'infos et inscriptions pour certains dépistages auprès du PETR des Hautes-Terres d'Oc.
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1: Vous poursuivrez cet après-midi de musique et d'infos locales en compagnie de Gilles à partir de 16h. D'ici les 16h, on écoutera The All American Rejects ou LP pour tout de suite. Et je vous souhaite une très belle après-midi. Salut!

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2: Madame, monsieur, il est 16h. Bienvenue sur CFM Radio.
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2: Gilles avec vous, bienvenue donc. Je vous accompagne jusqu'en fin d'après-midi. Un temps un peu plus respirable aujourd'hui. Vous avez remarqué, avec une légère brise, par moment, de quoi souffler un peu avant le retour. Annoncé de fortes chaleurs ce week-end. Et toujours pour certains, bien la quête compliquée de ventilateurs introuvables. On va commencer la musique avec Statu Quo, Lewis Capaldi et sans plus tarder, Feu Chatterton, Monde Nouveau. Eh bien, c'est ce que je souhaite à notre vieille planète.

0: Ah, c'est souvent comme ça, hein, quand quelqu'un part, on a plein de choses à lui dire, mais on ne sait pas comment les dire. Before you go, Lewis Capaldi sur CFM Radio. Dites-moi, et si cet été, c'était aussi l'occasion de bouger avant les grosses chaleurs, hein, quand même. Eh bien, sachez qu'à Montauban, il est impossible de manquer d'idées, là, parce qu'à Montauban, il y a plus de 120 installations sportives et plus de 330 équipements à travers la ville, hein, qui offrent un large choix d'activités, hein, pour tous les âges. Eh bien, ce sera Périne de CFM Montauban qui va développer ce sujet dans quelques minutes. Après, dans quelques secondes, Flo de la Vega et Jeff Buckley sur CFM Radio.
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0: Ah, voilà une chanson qui évoque beaucoup d'émotions et qu'on entend très très souvent dans les églises, et c'est normal. Alléluia, Jeff Buckley sur CFM Radio. Quant à lui, eh bien, il s'appelle Michael Laduire. Il nous présente les principales possibilités de faire du sport dans Montauban. Il est au micro de Perrine de CFM Montauban.
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2: Passer l'été à Montauban tout en faisant du sport, c'est possible. La ville dispose de 120 installations et complexes sportifs pour plus de 330 équipements individuels. Du palais sportif Jacques Chirac en passant par le complexe aquatique Ingréau ou par la plaine de jeux du Ramirou, petit comme grand, il y en a pour tout le monde. Une actualité sportive estivale résumée par Michael Laduire, éducateur sportif.
3: Les Montalbanais pourront également profiter de toutes les installations sportives de la ville. Je pense notamment au centre aquatique Ingréau, en ce moment, si on veut se rafraîchir, avec ses espaces ludiques, ses bassins de nage ou ses structures gonflables qui seront installées pour l'été. Nous avons également tous les pump tracks de Roseraie du Ramirou, le skate park de la Roseraie également, ou tous les équipements avec accès libre, comme le plateau intergénérationnel d'Issanchou. Il y a beaucoup d'endroits où les Montalbanais peuvent profiter des installations.
2: Pour celles et ceux qui sont plutôt branchés activités sportives collectives, les éducateurs sportifs de la ville ont pensé à tout.
3: Nous avons aussi les éducateurs de la ville qui proposent des activités gratuites pour tous, au Palais des Sports notamment. C'est des activités gratuites sur inscription. Alors nous sommes sur du multisport, nous passons avec du paddle, de l'escalade, du tir à l'arc. Également nous irons à Port-Canal pour faire du beach volley, beach rugby, beach soccer, ce genre de choses. Voilà, nous avons également des partenaires qui vont avec nous faire profiter les Montalbanais ou les vacanciers qui sont de passage. Nous avons le Trois-Rivières Pagay qui nous fera du kayak à Port-Canal. Mais également l'USM Box qui nous fera de l'initiation box pour les petits.
2: À ne pas manquer également la nouvelle édition du tournoi des 400 coups, l'occasion de fêter les 50 ans de l'échiquier club Montalbanais. Rendez-vous au Palais des Sports de Jacques Chirac de Montauban du 11 au 18 juillet.
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écoutez Ariana Grande sur CFM Radio. On va prendre un petit train, si vous voulez bien, direction le Tarn, le chemin de fer du Tarn, et on va monter à bord avec Nina. Ce sera le prochain focus de CFM Corde Musique, et on se retrouve un petit peu plus tard sur CFM Radio.

0: Robin Schulz, Better Times sur CFM Radio. Vous êtes quelques-uns à me demander des fois les fréquences. Eh bien, je vous rappelle quelques petites fréquences. Du côté de Keyus, vous nous écoutez sur 99.4. 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Et même la Côte aussi, bien sûr, 89.2. Il y en a d'autres, je ne peux pas toutes vous les citer, mais vous les retrouvez, n'ayez crainte, sur notre site de cfmradio.fr ou encore également sur Internet. Restez avec nous. Dans quelques minutes, on va prendre le train, on va prendre un chemin de fer du Tarn. Ce sera Nina de CFM Cordes qui va nous développer ce formidable sujet cet été. Pour le moment, c'est musique. Dans un instant, avec Moriarty et La Jarry. Belle fin d'après-midi sur CFM Radio.
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0: Appel un shot de toi, c'était la Jarry. Vous écoutez CFM Radio, je suis ravi de vous accompagner. Je m'appelle Gilles. On va parler maintenant d'un voyage. Un voyage entre patrimoine et nature, hein, porté par des bénévoles engagés. Le chemin de fer du Tarn, qui continue de faire découvrir un tourisme autrement. Eh bien, c'est Nina de CFM Corde qui nous fait voyager.
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2: Faire une balade qui mêle à la fois paysage tarné, patrimoine et mémoire ferroviaire, c'est possible avec le chemin de fer touristique du Tarn. Une balade d'environ une heure qui part de Saint-Lieu-la-Lavor. François Saucède est secrétaire de l'association du chemin de fer touristique du Tarn et responsable du musée du chemin de fer industriel.
3: Alors, ce qu'on va vivre, c'est une balade sur le parcours d'une ancienne ligne de chemin de fer qui s'appelait les tramways à vapeur du Tarn et qui a fonctionné jusqu'en 1931. Donc là où nous nous trouvons, c'est la dernière ligne qui a été ouverte. Et cette ligne, donc, elle a la particularité de rassembler sur quelques kilomètres ce qu'était un chemin de fer d'intérêt local autrefois. On imagine mal aujourd'hui, mais il traversait les villages dans les rues, il longeait les routes la plupart du temps. Vous pourrez atteindre un grand viaduc qui va traverser la Goutte. C'est le plus grand viaduc qui a été construit en France pour un chemin de fer à voie étroite. Ensuite, vous montez dans le bois de Garrigolle, dans cet endroit plein de fraîcheur. En ce moment, c'est très important. Le chef de train vous contera l'histoire des tramways à vapeur et de notre association qui existe maintenant depuis 51 ans.
2: Le billet permet aussi de visiter le musée du chemin de fer industriel avec du matériel qui vient d'un peu partout dans le monde.
3: Du matériel qui vient des États-Unis, de Belgique, de Suisse, d'Espagne et de notre association qui existe maintenant depuis 51 ans.
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0: Voilà.
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1: Bonsoir François.
3: Bonsoir à tous. La main tendue de Laurent Wauquiez à Édouard Philippe pour la présidentielle. Le chef de file des députés Les Républicains estime que Bruno Retailleau doit savoir se retirer si sa candidature ne décolle pas dans les sondages. Il craint un scénario qui favorise Jean-Luc Mélenchon pour une qualification au second tour et appelle au rassemblement à partir de l'automne. Selon Laurent Wauquiez, Édouard Philippe peut incarner l'ordre et le sérieux permettant de redresser la France. Les dates de la présidentielle viennent d'ailleurs d'être dévoilées. Rendez-vous les 18 avril et 2 mai 2020. Le premier tour tombera pendant les vacances de printemps des trois zones scolaires. Le second tour aura lieu au lendemain de la Journée internationale des travailleurs, provoquant les critiques d'une partie de la classe politique. Sébastien Lecornu veut serrer la vis. Le Premier ministre souhaite aller jusqu'à la réclusion criminelle à perpétuité pour les violeurs en série de mineurs de moins de 15 ans. Il veut aussi fixer un délai maximal de 3 mois à la réalisation des enquêtes pour crimes sexuels sur des enfants. Autre mesure, garantir aux parents une information sur l'identité des personnes qui encadrent leurs enfants dans les accueils périscolaires. Le texte doit être examiné à l'Assemblée à compter du 15 juillet. 6 mois de prison avec sursis probatoire requis contre Stéphane Plaza en appel. L'ancien animateur de télévision est jugé pour violence conjugale. En première instance, Stéphane Plaza avait été condamné à 1 an de prison avec sursis pour violence physique et psychologique. Isabelle Adjani, condamnée en appel à 10 mois de prison avec sursis pour fraude fiscale aggravée. L'actrice écope également de 10 000 euros d'amende, une peine réduite par rapport à celle prononcée en première instance. La justice reproche notamment à Isabelle Adjani de s'être fictivement domiciliée au Portugal pendant 2 ans. La mort de Victor Willis, chanteur des Village People, membre fondateur du groupe à la fin des années 70. Il incarnait le policier, compositeur, il produisait et écrivait la plupart des titres des Village People. Victor Willis nous a quittés à 74 ans. Et puis c'est encore le moment d'aller chercher un peu de fraîcheur dans les salles obscures. La fête du cinéma continue jusqu'à ce soir. L'occasion d'aller découvrir des films à un tarif préférentiel, 5 euros la séance. Voilà pour l'info, excellente fin d'après-midi.
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0: Top départ pour cette nouvelle heure. On commence avec The Avenger, Starlight, Gilles, le micro jusqu'à 18h. Alors pour certains, vous êtes en voiture, hein, c'est fini le boulot. Pour d'autres, il reste encore une petite heure à tirer. Tiens, juste après Stéphane, nouveau départ, je vous parlerai d'un nouveau lieu, un lieu qui renaît de ses cendres du côté d'Albias. Stéphane, nouveau départ sur CFM Radio.
1: À

0: Stéphane, nouveau départ. Eh bien, c'est ce qui se passe à Albias dans le Tarn-et-Garonne, puisque après l'incendie de la ferme auberge Les Chênes, eh bien, sachez que la famille Cazot ouvre un nouveau chapitre avec la Casita by Ferme Les Chênes. L'inauguration est prévue ce vendredi 3 juillet, ainsi que samedi 4 juillet, dès 19h, au 13 rue du Port. Alors, au programme, produits fermiers, bien sûr, cuisine au bras zéro, musique, et puis ambiance guinguette, hein, pour partager un moment convivial. Voilà une belle renaissance à découvrir tout l'été. On se retrouve un petit peu plus tard en musique après John Lee Hooker sur CFM Radio.
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Eva sur la piste sur CFM Radio. Merci beaucoup de passer cette fin d'après-midi avec nous sur CFM Radio. Dites-moi, le saviez-vous, le Tarn-et-Garonne compte plus de 15 lieux de baignade aménagés entre lacs et rivières, de quoi se rafraîchir tout l'été sans forcément partir à la mer. Dans le Lot, ah oui, ça c'est sympa ça, à savoir, le village de Saint-Cyr-la-Popie, eh bien, il a bien failli disparaître dans les années 50. Heureusement, des passionnés ont racheté et restauré plusieurs maisons, permettant ainsi au village de devenir l'un des plus beaux de France. Dans le Tarn, eh bien, dans le Cidobre, vous savez, ce magnifique massif de granit au sud-est de Castres, eh bien, certains rochers géants semblent tenir toujours un équilibre. Le plus célèbre, c'est la Perro Clabado, qui paraît posée sur sa base, alors qu'il pèse quand même près de 800 tonnes. Et pour terminer, dans l'Aveyron, eh bien sûr, le viaduc de Millau, le célèbre viaduc de Millau, qui reste l'un des ponts les plus hauts du monde, avec un pylône le plus célèbre qui culmine à 343 mètres, soit plus haut que la Tour Eiffel. Kid Rock, on poursuit en musique avec All Summer Song sur CFM Radio.

0: Ah, j'aime bien cette chanson aussi, Rock de Casbah. C'était The Clash sur CFM Radio. Allez, restez avec nous. Dans quelques minutes, on retrouvera l'album de la semaine, Rémi Torella. Il nous fait découvrir cet album de Boris Morussant qui s'appelle Tears of English Town. Et puis ensuite, à 18h, votre flash et 18h02, votre mag d'actualité locale. Par exemple, ce soir, du côté de Cahors, on découvrira le duo Malaka qui sera en concert le 7 août prochain. Ils feront l'ouverture du festival, le festival C'est Où, à Concorès. Restez avec nous. Dans quelques minutes, c'est Shay Bouzy, suivi de Red Hot Chili Peppers sur CFM Radio.
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Red Hot Chili Peppers, Scar Tissue sur CFM Radio. Voilà, je vous invite à poursuivre, à découvrir cet album. Deuxième album de Boris Morusson qui s'appelle Tears of English Town. C'est l'album de la semaine que vous retrouvez dans 7 minutes avec Rémi Torella dans PCV. Imagine Dragon, on poursuit en musique avec cette chanson Symphony. Belle fin d'après-midi.

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3: Allô, Boris Morrison, bonjour.
4: Bonjour Rémi.
3: Merci d'être là. Tears of English Town, c'est l'album qu'on écoute ensemble, votre deuxième album. Et à l'instar du premier, il s'écoute du début à la fin, une sorte de concept album, là aussi, avec certains morceaux qui sont juste des passerelles ou des introductions.
4: Absolument, absolument. Il y a des morceaux qui sont des passerelles, des introductions. Il y a aussi des morceaux qui sont des sortes de, enfin, je parle des morceaux instrumentaux particuliers qui sont des codas à un précédent morceau, des sortes de rappels. Donc c'est vrai que il y a cette référence évidemment à la musique de film avec des thèmes qui reviennent comme ça. Bon, c'est sûr que j'ai écouté pas mal de BO de Morricone notamment. Donc ça c'est une influence. Et oui, alors là c'est vrai que je suis quand même vraiment très très éduqué par la notion d'album. Ça a été très fondateur. Et puis ce genre de musique est directement lié à cette culture aussi du vinyle, du l'album.
3: Ouais, vous parlez de Morricone, moi j'aurais presque envie de parler de Pink Floyd.
4: La notion d'album, ça a été très fondateur. Et puis ce genre de musique est directement lié à cette culture aussi du vinyle, du l'album.

0: enfin une musique qui pouvait évoquer des images de façon aussi aussi intense, ça m'avait appris, je pense, le pouvoir visuel de la musique, le pouvoir un peu magique de faire voir à l'auditeur des choses par les sons, quoi. Et donc ça m'est resté, ouais, je pense.
1: Est-ce que quand vous composez vos morceaux, vous les composez plutôt sur une feuille de papier avec des partitions, ou bien tout ça vient au fur et à mesure de l'inspiration?
0: Non, ça vient au fur et à mesure. J'écris ensuite. J'écris jamais. Non, je travaille pas comme un compositeur classique qui entendrait les choses et qui pourrait directement les écrire sur partition. Moi, j'écris beaucoup plus finalement quand même comme un songwriter classique avec ma guitare très souvent, parfois un clavier. Mais c'est quand même souvent une guitare, c'est quand même mon instrument. Et ensuite, il y a des morceaux que je transpose au piano, et puis ensuite très rapidement, j'ai une couleur aussi en tête, donc j'ai envie de traduire des arrangements. Et à ce stade-là seulement, une fois que tout est posé, je les écris sur des partitions pour pouvoir les faire jouer.
1: Faire les harmonies et puis faire les
0: arrangements. Voilà, exactement, par des musiciens classiques qui arrivent et qui eux ont besoin de la partition et sont très bons lecteurs.
1: Tears of English Town, voilà le titre de l'album. On écoute encore un extrait puis on se dit

0: 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Extrait donc de l'album Tears of English Town de Boris Morusan. On retrouve Boris demain dans PCV.
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3: Bonsoir à tous. Des sols extrêmement secs en France, conséquence de la canicule de ces derniers jours. Des arrêtés préfectoraux ont été pris dans plus de 80 départements pour limiter certains usages de l'eau potable et économiser la ressource. Dans certains endroits de l'Hexagone, les réserves se sont épuisées très rapidement avec ces épisodes de forte chaleur, comme l'explique l'hydrologue Emma Aziza.
4: La situation s'est complètement transformée. Faut imaginer qu'il y a 2 mois, on avait un excédent d'eau partout, dans toutes nos nappes en France. Et on est en train de basculer très violemment. Et chaque canicule génère ce qu'on appelle un effet sèche-cheveux. C'est très inquiétant parce que l'eau, c'est le socle de tous nos territoires. Donc, ça nous montre que les bascules sont rapides, violentes, et que l'on n'a plus du tout d'acquis. C'est-à-dire qu'on peut avoir beaucoup d'eau durant l'hiver et durant le printemps. En quelques semaines, ça bascule.
3: Dans ce contexte de sécheresse, 6 départements du pourtour méditerranéen sont en vigilance rouge face au risque très élevé de feux de forêt. La faute à des températures supérieures à 30 degrés, des rafales de vent et un faible taux d'humidité. Le Premier ministre Sébastien Lecornu sera à Marseille demain pour évoquer cette lutte contre les incendies. La main tendue de Laurent Wauquiez à Édouard Philippe pour la présidentielle. Le chef de file des députés Les Républicains estime que Bruno Retailleau doit savoir se retirer si sa candidature ne décolle pas dans les sondages. Il appelle au rassemblement à partir de l'automne. Donald Trump salue les nouvelles discussions entre les États-Unis et l'Iran. Elles ont eu lieu aujourd'hui au Qatar par le biais de médiateurs. Le président américain évoque une avancée sur la dénucléarisation de l'Iran. Ces pourparlers visent à apaiser les tensions après des échanges de tirs entre les deux pays. Et puis le foot, la Coupe du Monde, les 16e de finale se poursuivent ce soir avec 3 affiches au programme. Angleterre, Congo en ce moment, Belgique, Sénégal à 22h. Et à 2h du matin, les États-Unis à domicile face à la Bosnie-Herzégovine. Voilà pour l'info, excellente soirée.
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Bonjour tout le monde, merci d'être avec nous dans ce mag où on vous prépare un voyage temporel pour ce week-end autour du Fairy Pop Festival qui revient au château de Nègrepelisse, une 4e édition placée sous le signe des années 70, 80 et 90. Le temps d'un week-end, venez découvrir tout l'univers geek et pop culture entre nostalgie et nouveauté et tout un programme concocté par donc l'association Fairy Pop avec au menu du gaming et rétro gaming, des consoles les plus anciennes aux plus récentes, des ateliers, des initiations dessin, pilotage de drones, combat au sabre laser et j'en passe, des conférences et tables rondes pour découvrir les secrets du doublage de films, l'histoire de l'hydromel ou participer à une table ronde sur l'écriture de romans, BD, manga ou webtoon, autour de jeux géants, des parcours, des énigmes, des parcours ninja et plein d'autres surprises pour petits et grands, et un marché geek où une multitude de stands d'artisans, illustrateurs, vendeurs et associations seront présents pour nous, pour dénicher des accessoires et objets uniques. Dans ce mag, on vous détaille tout le programme du Fairy Pop de ce week-end à Nègrepelisse et ça commence après Suzanne.

0: de retour dans ce mag à propos de la 4e édition du festival Fairy Pop. C'est du côté de Nègrepelisse. C'est ce week-end, samedi et dimanche. C'est tout un programme qui va nous être détaillé par la présidente de l'association Fairy Pop et sa secrétaire, Manon Espinoza et Sacha Accursio. Bonjour toutes les deux.
1: Bonjour.
2: Bonjour.
0: Fairy Pop, c'est un festival de culture geek et autour de l'imaginaire. En quelques mots, c'est ça.
1: En quelques mots, c'est ça. C'est surtout culture populaire. La différence, c'est que geek, ça peut vite faire peur. Et c'est que genre les gens qui jouent aux jeux vidéo ou alors qu'en fait culture populaire c'est tout ce qui a trait à la culture et qui a marché, on va dire. Donc tout ce qui est les blockbusters du cinéma font partie de la culture populaire. Les Goldorak que regardaient nos parents quand ils étaient enfants fait partie de la culture populaire. Donc en fait dans chaque personne il y a de la culture pop. Alors que quand on dit geek, ça restreint énormément le public.
0: Vous allez organiser plein de choses. Vous avez de très nombreux invités autour donc, du cinéma, de la création sous toutes ses formes. Alors, je vois des webtoons, des défilés de cosplay. Il y a plein de choses qui sont proposées.
1: Donc, effectivement, il y a plein de choses différentes. On va avoir donc un invité. On en a 5 cette année. On a Davy Mourier, qui fait notamment pas mal de podcasts, des vidéos en ligne aussi, qui a fait également des BD, La Petite Mort, qui a d'ailleurs été adaptée. On va avoir Mike Dara, qui est la voix de Whoopi Goldberg notamment, et aussi de Courtney Cox dans Friends, et plein d'autres voix assez connues. On va avoir Michael Bettinelli, qui est dessinateur de BD et très récemment d'un manga en hommage au Senseiya. On va avoir Sonia Fournier qui fait du roman fantastique thriller. Donc c'est un style assez original qu'on n'a pas forcément l'habitude de rencontrer. Et on a aussi Kiri qui est donc une dessinatrice de webtoon. Donc les webtoons c'est le pendant des mangas, donc les manhwas en Corée, mais c'est numérique.
0: Là, vous nous parlez des invités, mais cette manifestation, c'est pas juste rencontrer des gens, c'est plein d'ateliers, on peut mettre les mains dedans. C'est pas vous qui organisez des concours de trempage de gâteaux dans des tasses de thé?
2: Alors oui, mais du coup, cette année, il y aura pas cette activité-là. Mais il y en aura beaucoup d'autres. On va avoir notamment des expositions, donc une exposition Senseiya.
0: C'est quoi Senseiya?
2: Senseiya, c'est Chevalier du Zodiac, c'est un peu dans le même style que les Power Rangers. Après, on va aussi avoir une expo Jurassic Park. On va aussi avoir...
0: C'est-à-dire une expo... Vous faites venir des éléments du décor?
2: Alors, pas tout à fait. C'est un collectionneur, en fait, qui fait une expo en fait, immersive. Qui va reprendre un petit peu l'ambiance du laboratoire avec aussi des dinosaures... et tout ça.
0: Que lui a réalisé, qu'il a conçu?
1: Oui, en fait il va avoir, alors sans vous dévoiler tout quand même, il va y avoir une salle où on va pouvoir rentrer, voir des ordinateurs, voir un petit peu comment est le labo, il y a une tête de dinosaure qui sort peut-être du mur, quelque chose comme ça, enfin voilà, on va avoir plusieurs petites choses, comme avec l'exposition Scooby-Doo.
2: Oui.
1: Enfin la Mystery Machine surtout, donc on aura le véhicule avec deux personnages emblématiques de ce dessin animé.
2: Et on va aussi avoir la DeLorean.
1: Donc là, je pense que la plupart des gens voient ce que c'est, mais oui. Sinon, c'est dans Retour vers le futur, la mythique voiture qui permet de voyager dans le temps.
0: C'est-à-dire à voir, elle va être garée sur l'esplanade du château à Nègrepelisse.
2: Oui.
0: On peut la conduire?
2: Non.
1: Non, mais on peut prendre des photos, oui, avec.
2: C'est ce que j'allais dire.
0: En fait, venir des collectionneurs, en fait, participer, en fait, c'est un petit monde. Hein.
1: Oui, c'est ça, en fait... Mais comme c'est très très large la pop culture, on regroupe aussi beaucoup de petits collectionneurs ou gros collectionneurs, hein, parce qu'il y a un petit peu de tout, dans ces univers-là, et ça crée une mixité énorme en fait. Parce que on va avoir des choses pour les enfants et des choses pour les nostalgiques qui ont passé la soixantaine et qui se rappellent de vieux dessins animés ou de choses comme ça. D'ailleurs, ce qui est très important à dire, c'est que chaque année, on met en avant une thématique. Et la thématique de cette année, c'est rétro, années 70, 80 et 90. Donc on va y retrouver notamment beaucoup de choses qui parlent à la génération entre 30 et 60 ans en fait.
0: Donc on a parlé des invités, des expositions, il y a aussi plein de petits jeux et des ateliers, des initiations pour le faire hip-hop.
2: Oui, tout à fait, on va avoir normalement des ateliers Warhammer, On va avoir aussi...
0: Donc les Warhammer, c'est ces figurines...
2: C'est ça, ces figurines à peindre et tout ça. Et après, il y a un jeu de plateau, du coup, avec les figurines. Et donc, il y aura aussi des initiations au JDR, avec des parties de JDR. Donc, de jeux de rôle.
0: Jeux de rôle.
2: Voilà. Il y aura aussi des ateliers Gundam. Mmh. Là, on est plus sur de la figurine un peu mécanique. Je ne sais pas trop comment
1: décrire. Qui ressemblerait un petit peu aux Transformers, on dirait.
2: Oui, c'est ça.
1: Voilà, donc... avec là des ateliers où on peut monter sa figurine, la démonter, etc. Donc effectivement, en plus de tout ça, il va y avoir aussi du jeu de vidéo, du jeu de société, comme chaque année. Il y aura du tir à l'arc, comme d'habitude. Donc en fait, on a à peu près une quinzaine d'animations gratuites sur le festival, en plus de nos 5 invités. Et évidemment, on a un marché créateur. Ça, c'est une partie qui est très importante. On va avoir une quarantaine de stands avec des artisans, des artistes qui présentent leur travail et qui sont donc là en tant que marchands de leur travail. Et aussi, tout un côté un petit peu salon du livre avec pas mal d'auteurs qui seront là pour présenter leurs œuvres. Et tout ça se mêle aussi avec les conférences de nos invités et de certains intervenants. En plus de tout ça, on a donc avec notre invité Maïk Dara qui fait du doublage, qui est la marraine de cette édition. On a une association Blueberry qui nous fait du doublage en continu toute la journée. Donc les gens pourront venir s'essayer au doublage et il y aura même une conférence avec Maïk Dara qui permettra de s'essayer avec elle et avec ses conseils. Au doublage qui fait beaucoup parler de lui en ce moment, notamment avec la pétition Touche pas ma VF qui est assez importante, qui touche notamment à l'IA. Donc ça, c'est très très important.
0: On peut retrouver tout le programme de ce que vous proposez sur le site fairypop.fr. Ce festival, c'est là, c'est sur l'Esplanade et dans le château de Nègrepelisse. C'est tout ce week-end. On va continuer à détailler le programme dans ce mag. Mais juste après la musique, ne bougez pas.

0: retour dans ce mag, toujours autour du festival Fairy Pop qui est proposé pour ce week-end du côté du château de Nègrepelisse, qui se prête parfaitement à cette débauche de jeux de rôle, d'initiation, d'ateliers, de conférences, le tout autour de la culture geek, non pardon, culture populaire. C'est la 4e édition de ce festival dont nous parlent aujourd'hui Manon et Sacha. Alors on a détaillé un petit peu le programme, vous m'avez bombardé de mots de culture populaire que je ne connais pas, d'où ma question, qui peut venir?
1: C'est ouvert à tout public, que ce soit enfant, ado, adulte, c'est entrée libre. Donc,
0: mais si un enfant traîne un adulte qui n'y connaît rien, il va forcément s'ennuyer.
1: Au contraire, justement, ça permet aussi de découvrir, de partager des choses avec des personnes qui s'y connaissent, de découvrir de nouveaux univers. Et chaque année, on a toujours des personnes qui viennent parce qu'ils ne connaissent pas et qu'ils ont envie de découvrir et qui repartent très contents parce qu'ils ont découvert plein de choses et ça leur a beaucoup plu, que voilà, les animations leur ont plu. Ils ont rencontré aussi des créateurs, des artisans, tout ça. Et du coup, on a toujours de très bons retours, même auprès de personnes qui n'y connaissent rien à la base.
2: Oui, justement, des personnes qui connaissent rien, souvent, en fait, ils y connaissent quelque chose, mais ils ne savaient pas. Donc, oui. C'est pour ça qu'on parlait de culture populaire tout à l'heure, c'est que, effectivement, ils vont arriver, ils vont se dire, ah, c'est pas pour moi. Et puis, en fait, en faisant le tour, en essayant des choses et en parlant avec le public et les invités et les stands, ils se rendent compte que, non, en fait, la pop culture, il y en a un petit peu dans chacun de nous et que ça parle à tout le monde finalement.
0: Et puis, c'est du jeu aussi, hein. C'est de la joie, de la bonne humeur.
2: C'est ça. Effectivement, l'idée du festival, c'est vraiment un festival familial. Donc, pour ceux qui peuvent connaître, on va avoir des grosses conventions sur Toulouse qui se passent chaque année, qui sont des grosses conventions avec un marché énorme, etc. Là, on est plutôt sur quelque chose de plus commercial. Alors que nous, on est vraiment sur quelque chose de plus petit, plus humain, avec du lien entre les personnes. Par exemple, un retour qu'on a eu, c'est que nos invités sont beaucoup plus accessibles. C'est-à-dire que comme nous, déjà, tout est gratuit et c'est dans un lieu beaucoup plus petit. Notre objectif, c'était d'amener la pop culture dans les campagnes aussi, où les gens n'ont pas forcément les moyens d'aller jusqu'à Toulouse, ni de payer leur place, ni voilà. Et là, ils peuvent passer vraiment du temps avec les invités, discuter avec eux et pas juste faire faire la queue pendant une heure pour avoir un autographe et partir. Là, les gens, ils peuvent s'asseoir avec eux, ils peuvent discuter, il y a des vrais moments d'échange. Donc, c'est vrai que c'est un des retours qui fait plaisir aussi, c'est que le public dit que c'est assez humain et que c'est pas seulement un marché où on vient pour dépenser.
0: Et l'entrée est à prix libre. Comment est-ce que vous arrivez à faire venir vos pointures, je pense aux expositions, aux invités, aux conférences, aux ateliers, tout ça. Comment est-ce que ce petit monde se rejoint à Nègrepelisse?
2: Alors, effectivement, l'entrée est libre. Donc, quand le visiteur arrive à l'entrée, déjà, on s'occupe de lui. C'est-à-dire qu'on lui fait une présentation, on lui montre où il peut trouver le programme, on lui explique un petit peu tout ce qui se passe, et on lui dit que effectivement, ils sont pas obligés de donner, mais s'ils veulent donner, c'est tout pour que le festival continue et fasse mieux chaque année. Donc déjà, à cet endroit-là, on n'est pas obligé de donner, mais on peut. Après, on propose toujours aussi une tombola. Ça, on remercie à chaque fois nos stands, parce que la plupart des stands nous offrent au moins un lot. Ce qui fait que on a une vingtaine de lots au total, qui va d'un petit objet en dernier lot à un premier lot qui peut avoisiner 300 euros au final, parce que on y met pas mal de choses dedans, avec que des choses faites par des créateurs ou des éléments qui sont vraiment de la pop culture. Donc la tombola attire aussi pas mal de monde, parce qu'on a des beaux lots à gagner et que en plus on a vraiment le soutien de nos exposants et de nos commerces autour. Donc ça, c'est la deuxième chose qui nous permet de rentrer de l'argent. La troisième, c'est effectivement notre buvette. Donc la buvette est tenue par nos bénévoles, sachant que Fairy Pop, il n'y a que des bénévoles. On n'a pas de salariés, c'est vraiment que du bénévolat pur. C'est des gens qui s'investissent tout au long de l'année pour préparer tout ça. Donc la buvette, on y propose pas mal de choses différentes, notamment des élixirs magiques aux paillettes, on y propose des bières du coin. L'idée aussi, c'est de faire marcher le local. Donc on prend les bières à la Brasserie Bélier, par exemple, à Saint-Antonin, etc. Et effectivement, il reste aussi l'emplacement de chaque stand. Donc chaque stand paye un forfait au week-end pour être là. Donc ces éléments-là nous permettent de rentrer de l'argent. Effectivement, on a aussi un petit peu de subvention. Mais ça, c'est très, très peu.
0: On remercie quand même la mairie, j'imagine.
2: Ah oui, bien sûr. Non, mais la mairie nous soutient depuis le début. Sans la mairie, on ferait rien parce que le château, on l'a gratuitement. Le matériel, on l'a gratuitement. On a tout le personnel de mairie qui vient nous installer tout, etc. Donc, clairement, sans la mairie, on pourrait rien faire. Mais effectivement, pour tout ce qui est département et tout ça, on commence à en avoir, mais c'est pas des grosses sommes. Et effectivement, pour vous donner une idée, l'événement... qu'on organise avec les invités qu'on a et les animations effectivement qu'on doit payer aussi, on est sur des budgets qui avoisinent les 30 000 euros. Donc il faut les trouver quelque part, ces 30 000 euros.
0: Vous attendez combien de personnes là ce week-end ?
2: Difficile à dire. Chaque année, on fait un petit peu mieux. Donc l'année dernière, on avoisinait les 2 000. Là, on espère être autour de 2 500.
0: Dans ce site, donc le château de Nègrepelisse, qui est hyper beau et qui est parfaitement propice à l'organisation d'un festival tel que le vôtre, là, le Fairy Pop. J'ai rapidement parlé du concours de trempage de petits lus dans le thé, parce que ça m'a beaucoup fait rire l'an dernier. Est-ce que vous avez d'autres petites choses comme ça? Parce que c'est très festif, on l'a dit. Il y a plein de temps forts, je pense aux conférences, aux visites. Les expositions sont en accès libre, et je l'imagine en continu tout au long de la journée, tout comme les exposants. Est-ce qu'il y a des petits temps comme ça qui vont permettre aux gens de rester 2 jours au château de Nègrepelisse, évidemment consommer les boissons et ce qui sera proposé par les food trucks, et donc de faire en sorte qu'ils restent au château?
1: Alors oui, tout à fait, on va avoir le défilé cosplay, on aura aussi le concert du duo Taku, on aura aussi d'autres animations tout le long, avec des animations sur scène. On va aussi avoir la Tenko Team, du coup, qui propose des bornes d'arcade et des jeux de danse sur, comment ça s'appelle,
0: sur les petites flèches là.
1: Oui, c'est ça.
2: Dance Revolution.
1: C'est ça. On a aussi pas mal de food trucks qui sont pour beaucoup dans le thème, avec des trucs assez originaux.
0: Du genre,
1: on aura Gridbox qui propose le lait bleu de Luke, qui est en référence du coup à Star Wars. Parce que le sabre laser de Luke est bleu.
2: On va avoir aussi les taiyaki. Donc, qui sont les espèces de gaufres japonaises en forme de poisson, avec des garnitures à l'intérieur, soit sucrées, soit salées. On va avoir aussi du local, hein, comme on a dit, on aime bien aussi faire travailler le local. Donc, on va avoir Marmite et compagnie qui fait avec des produits locaux, etc. Donc, on a pas mal de food trucks, en sucré, en salé, qui vont proposer des choses assez originales aussi. Donc, on peut penser qu'en venant, il y a de quoi manger sur place. Ça, c'est prévu. C'est top. Et effectivement, on va encore avoir pas mal de choses assez originales par rapport à nos conférences. Donc, il faudra aller voir sur notre programme, bien sûr, et tout regarder aussi sur les réseaux sociaux, sur FairyPop82, sur Insta et Facebook. Et effectivement, sur le site internet, dès qu'il sera mis en ligne.
0: Il est obligatoire de se déguiser?
1: Pas du tout. Non. Du coup, déguiser, c'est un mot interdit. Mais vous n'êtes quand même pas obligé de venir costumer ou cosplayer. Il n'y a pas de souci. Venez comme vous êtes.
2: Mais effectivement, vous pouvez venir en costume si vous le souhaitez. Et la participation au défilé cosplay est totalement optionnel. Donc si vous avez envie de montrer votre costume, ce que vous avez fait, il n'y a aucun problème, tout le monde peut s'y inscrire, de n'importe quel âge. Par contre, si vous ne voulez pas, vous n'êtes pas obligé.
0: Et si on découvre une pépite sur le marché des artisans qui vont être proposés, on peut toujours la montrer sur place. Plein d'animations, des rencontres, des activités, blind test, expositions, des conférences avec des acteurs de voix off, de cinéma, des youtubeurs, des rencontres avec des auteurs, des dessinateurs, du webtoon, une quarantaine d'artisans présents sur l'esplanade et autour du château de Nègrepelisse. C'est tout ce week-end, samedi et dimanche. J'ai pas parlé de l'activité tir à l'arc ou de la présence de la Doloréane en plein milieu de la cour du château. Il faut aller faire le tour sur fairypop.fr pour retrouver Tout le détail de ce qui est proposé pour la 4e fois par l'association Fairy Pop, c'est là, c'est ce samedi et ce dimanche. Et nous proposer aujourd'hui le détail de cette rencontre, Manon Espinoza et Sacha Accurcio, présidente et secrétaire de Fairy Pop. Un grand merci à toutes les deux.
2: Merci.
1: Merci.
0: Et merci à tous, à chacun de nous avoir suivis tout au long de ce mag, qui sera comme d'habitude rediffusé à 18h et à 21h et que vous pourrez comme de coutume réécouter en podcast via notre site cfmradio.fr. Juste après les infos, pour maintenant, la suite, ce sera depuis CFM Montauban, le mag avec Rémi.
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4: Bonsoir à tous. Des sols extrêmement secs en France, conséquence de la canicule de ces derniers jours. Des arrêtés préfectoraux ont été pris dans plus de 80 départements pour limiter certains usages de l'eau potable et économiser la ressource. Dans certains endroits de l'Hexagone, les réserves se sont épuisées très rapidement avec ces épisodes de forte chaleur, comme l'explique l'hydrologue Emma Aziza.
5: La situation s'est complètement transformée. Faut imaginer qu'il y a 2 mois, on avait un excédent d'eau partout, dans toutes nos nappes en France. Et on est en train de basculer très violemment. Et chaque canicule génère ce qu'on appelle un effet sèche-cheveux. C'est très inquiétant parce que l'eau, c'est le socle de tous nos territoires. Donc, ça nous montre que les bascules sont rapides, violentes, et que l'on n'a plus du tout d'acquis. C'est-à-dire qu'on peut avoir beaucoup d'eau durant l'hiver et durant le printemps. En quelques semaines, ça bascule.
4: Dans ce contexte de sécheresse, 6 départements du pourtour méditerranéen sont en vigilance rouge face au risque très élevé de feux de forêt. La faute à des températures supérieures à 30 degrés, des rafales de vent et un faible taux d'humidité. Le Premier ministre Sébastien Lecornu sera à Marseille demain pour évoquer cette lutte contre les incendies. La main tendue de Laurent Wauquiez à Édouard Philippe pour la présidentielle. Le chef de file des députés Les Républicains estime que Bruno Retailleau doit savoir se retirer si sa candidature ne décolle pas dans les sondages. Il appelle au rassemblement à partir de l'automne. Donald Trump salue les nouvelles discussions entre les États-Unis et l'Iran. Elles ont eu lieu aujourd'hui au Qatar par le biais de médiateurs. Le président américain évoque une avancée sur la dénucléarisation de l'Iran. C'est pour parler vise à apaiser les tensions après des échanges de tirs entre les deux pays. Et puis le foot, la Coupe du Monde, les 16e de finale se poursuivent ce soir avec 3 affiches au programme. Angleterre, Congo en ce moment, Belgique, Sénégal à 22h. Et à 2h du matin, les États-Unis à domicile face à la Bosnie. Herzégovine. Voilà pour l'info, excellente soirée.
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6: Madame, monsieur, bonjour. Rémi Thoreau est là avec vous pour la prochaine demi-heure. On s'intéresse à l'écologie aujourd'hui. Et j'ai le plaisir d'être au téléphone avec Fabien Ginesti du magazine L'Âge de Fer. Le magazine du mois de juin titré « Quartier populaire, le droit à la terre ». Mais ça y est, juillet arrive, donc on va peut-être plus parler du numéro de l'été. Mais avant de feuilleter en compagnie de Fabien Ginesti ce numéro de l'été de l'Âge de Fer, on va parler d'abord de cette campagne d'abonnement et de soutien pour l'Âge de Fer, puisque vous avez des objectifs à atteindre. Fabien Ginesti, bonjour.
7: Bonjour Rémi, bonjour à tous.
6: Comment va l'équipe de l'Âge de Fer ?
7: Alors ça va, écoute, on est en plein bouclage du numéro d'été. Voilà, donc là on relit attentivement les pages à la recherche de petites coquilles. Voilà, on vérifie la qualité des visuels, etc. Donc le moral est bon. Le moral est d'autant plus bon que effectivement on a lancé une campagne Ulule début juin et pour l'instant elle répond bien. Voilà, on va poursuivre sur cette lancée. Voilà, plutôt content du démarrage. Voilà, il faut encore que ça se poursuive dans cette même dynamique.
6: Bon, l'Âge de Fer, le journal des alternatives et de l'écologie, est-ce que tu peux nous le représenter en 3 mots?
7: Oui, c'est un journal qui, donc un journal papier de 24 pages. sans publicité, donc totalement indépendant. On est en coopérative, on est 7 salariés associés. Et de quoi on parle ? Effectivement, on parle d'écologie en mettant en avant toutes les initiatives et expérimentations des personnes qui testent des choses pour un monde plus solidaire et écologique. Nos lecteurs disent souvent que c'est un journal qui donne la pêche, voilà, parce que ça montre qu'il y a plein de personnes qui essaient d'aller dans un sens plutôt positif. Pour autant, on n'est pas bisounours, entre guillemets, voilà, on est conscient du monde dans lequel on vit. Mais voilà, on met l'accent, on va dire, sur tout type de sujet, on met l'accent sur les gens qui font, qui montrent qu'il y a des possibles, hein, voilà, que notre monde est possible.
6: Voilà, et tout ça, évidemment, c'est pas fait bénévolement, donc il faut des sous, donc il faut s'abonner. Hein, c'est combien d'abonnés aujourd'hui vous avez à l'âge de faire ?
7: Tout à fait. On vit pratiquement uniquement grâce aux abonnements. On a une petite subvention parce que la collègue fait de l'éducation aux médias. Aujourd'hui, on est à peu près à 6500 abonnés. Et voilà. Et malheureusement, c'est insuffisant. Voilà. Donc, on a la trésorerie qui est un peu dans le rouge. Pour l'instant, on a une vision, on va dire, à 6 mois pour continuer à travailler. Mais l'avenir s'annonce un peu compliqué. Donc, au-delà du soutien financier, donc d'où la campagne Ulule, qu'on a lancé. Aujourd'hui, on a récolté 30 000 euros. Alors, il y a du don, mais on l'oriente quand même vers des contreparties qui s'approchent du don, et en particulier de l'abonnement. Voilà, donc c'est aussi un moyen pour nous d'augmenter le nombre d'abonnements.
6: Le seuil de rentabilité ce serait combien d'abonnés qu'il vous faudrait à l'âge de fer?
7: Oui, mais aujourd'hui on est à 6500, on estime que 2000 abonnés de plus. Déjà là on est passé, on a eu à peu près 500 abonnements supplémentaires, donc ça nous permet d'envisager un peu plus sereinement l'avenir, en tout cas pas à très court terme. On estime que 2000 abonnés de plus suffirait pour qu'on soit bien, et puis qu'on puisse mettre en œuvre des actions qui nous permettent de trouver encore de nouveaux abonnés, d'être plus visible, de permettre aux journalistes ou à toute l'équipe, on imagine des caravanes l'âge de fer où on puisse se déplacer sur des territoires à la rencontre des collectifs et des associations locales, du coup, pour témoigner de ce qu'elles font. On pourrait aussi sur ces résidences faire un travail d'éducation aux médias, de conférences, etc. Donc c'est une de nos contreparties, notamment de permettre à l'équipe en fait d'investir entre guillemets des territoires à la rencontre des personnes qui font des choses sur ces territoires là.
6: On est en train de parler avec Fabien Ginesti de L'Âge de Fer. C'est un journal papier, messieurs, dames, si, que vous recevez dans votre boîte aux lettres pour la modique somme de 3,50 € par mois, hein, puisque c'est un mensuel. On continue d'en parler après un peu de musique. À tout de suite.

0: Le mag de CFM Montauban consacré à l'âge de fer. On est avec Fabien Ginesti au téléphone et on va se faire une petite revue de titres du journal de l'été dans quelques instants. Mais d'abord, un mot aussi, Fabien Ginesti, sur le fait que l'âge de fer reste un journal papier et ne soit pas uniquement un journal en ligne. C'est un choix, ça.
1: Exactement, c'est un choix qui est orienté par le fait que voilà, on porte des valeurs écologistes en termes de sobriété notamment, et aujourd'hui on s'aperçoit que le numérique est devenu un gouffre en termes de consommation électrique, et au-delà, on va dire, au-delà de l'aspect environnemental, y a un rapport à l'objet aussi qui est différent. Le papier, la matérialité du papier, déjà nous on trouve que c'est bien plus agréable à lire le papier, voilà, il y a une matérialité qui fait qu'on peut l'afficher, qu'on peut le donner de la main à la main, enfin il y a quelque chose de plus convivial, hein, tout simplement, voilà.
0: Et il y a quand même un site internet sur lequel on peut picorer quelques articles. Est-ce qu'on peut aussi recevoir l'âge de fer en version numérique PDF pour le lire sur sa tablette?
1: Oui, voilà, on n'est pas non plus tout à fait. Il y a une version PDF. Il y a une version PDF du papier, voilà. Ce qu'on fait pas, c'est on met certains articles en ligne, mais on l'envisage plus comme une vitrine pour le journal papier, pour inviter les gens à s'abonner au journal papier, que comme vraiment notre site internet, c'est plus une vitrine qu'un média à part entière, hein, voilà. Voilà. Mais effectivement, pour les gens qui sont vraiment rebutés par le papier, on propose une version en PDF, tout simplement.
0: Ouais. Est-ce que justement, au niveau des abonnés, cette idée du papier, même si vos abonnés, vous, ils sont un peu particuliers, parce que c'est quand on est, me semble-t-il, abonné à l'âge de fer, c'est qu'on a une conscience écologique militante, peut-être, déjà. Mais est-ce que, malgré tout, le fait que ce soit du papier, ça vous a coûté à un moment des abonnements ou pas?
1: Sûrement. C'est aujourd'hui à l'heure de l'info un peu gratuite sur Internet. Bon, on s'aperçoit petit à petit qu'il y a des données personnelles, etc. Que tout s'achète, que quand c'est gratuit, c'est toi le produit, on va dire. Donc effectivement, il y a comme toute la presse papier, on va dire, hein, de manière générale, il y a des difficultés pour maintenir des modèles basés sur le papier. Le papier, ça coûte aussi parce que ça implique l'impression du journal, ça implique l'envoi par la poste, et là les frais ont également beaucoup augmenté. Après, on reste, on va dire, lié à la poste et aux imprimeurs, mais on reste indépendant par rapport à Facebook, par rapport au serveur, par rapport à toute une infrastructure numérique qui, elle aussi, met dans des situations de dépendance.
0: C'est important, Fabien, je me souviens qu'il y a quelques années déjà, vous avez fait le choix, vous, de ne plus avoir de compte Facebook, Instagram, ce genre de choses qui pourraient vous permettre de vous donner de la visibilité, mais vous avez considéré que ça allait à l'encontre de vos objectifs et de vos choix de vie.
1: En fait, je pense qu'on recherche pas on n'est pas à la recherche d'une forme de pureté. On cherche à être en cohérence à la fois par rapport à notre valeur et par rapport aux réalités économiques également. Donc effectivement, on délaisse les réseaux sociaux. Bon, on a quitté X, donc ex-Twitter, depuis que Elon Musk l'a racheté. On n'est pas sur Blue Sky, on n'est pas très dynamique sur LinkedIn. Après Facebook on est quand même.
0: Vous y êtes quand même. Je pensais que vous l'aviez quitté.
1: On y est. Là, on s'est résolu un peu, en dernier recours à faire une campagne Ulule également, qui fonctionne beaucoup via les réseaux sociaux, etc. Voilà, un peu en dernier recours, mais il y a aussi cette idée de faire découvrir une presse papier et qui porte un discours effectivement qui est un peu critique vis-à-vis du numérique, hein, de faire découvrir ce discours-là via effectivement l'outil numérique. Voilà. D'accord. Dans une certaine mesure, ça peut être interprété comme une incohérence, mais en fait, on ne change pas pour autant les idées qu'on véhicule. Donc, voilà, pourquoi pas. Mais effectivement, on n'est pas dans le tout numérique, loin de là. Loin de là, on utilise aussi des logiciels libres pour la mise en page du journal, etc. Voilà, on a quand même toute une réflexion. Mais effectivement, on n'est pas dans le tout numérique, loin de là. Loin de là, on utilise aussi des logiciels libres pour la mise en page du journal, etc. Voilà, on a quand même...

0: Le mag de CFM Montauban avec Fabien Ginesti. Alors, l'âge de fer, à l'heure où on parle, là, Fabien est en train de se faire, justement, puisque vous êtes en comité de relecture actuellement pour le numéro de l'été.
1: Oui, tout à fait. Là, on a une collègue qui fait les derniers réglages de mise en page, donc sur logiciel libre. On imprime les pages, on relit attentivement, c'est toutes les petits détails là qui sont en train de se faire, et des détails qui font que l'un dans l'autre, ça change le journal, quoi.
0: Ouais,
1: c'est
0: ouais,
1: vraiment
0: ouais.
1: Assez important. Ouais.
0: Moi, je suis ravi d'arriver pile poil à ce moment-là avec mon coup de fil, là, parce qu'on va avoir un peu une exclue, quoi. Alors, c'est quoi le titre de l'âge de fer de l'été?
1: Alors, le titre, donc la une, on va titrer sur l'eau potable. On boit trouble. Voilà, ça sera le titre du journal. Alors, on s'est penché sur ce sujet de la qualité des eaux potables. Il y a beaucoup de choses à l'heure actuelle sur la quantité des eaux, sur le stock d'eau, etc., avec les méga-bassines, etc. Et on voulait aborder ce sujet qu'on trouvait un peu moins traité sur la qualité des eaux. On a cherché des initiatives positives et concrètes, mais on a quand même fait le constat, hein. Je crois que ce constat, on le connaît un peu dans l'inconscient, on va dire de manière générale, sur la qualité de l'eau qui est pas super bonne. Voilà, là on a voulu un peu aller un peu plus dans les détails.

0: sur cette question-là. Et on a aussi trouvé des collectivités qui mettent en place des choses assez novatrices pour notamment lier à l'agriculture près des zones de captage. Pour essayer de voir avec les réalités des agriculteurs comment on peut améliorer la qualité de l'eau qui finit au robinet.
1: Voilà, un gros dossier donc sur la qualité des eaux potables. Quoi d'autre dans l'âge de fer de ce mois de juillet août?
0: Comme chaque mois, dans les 24 pages, ça va être très varié. On va avoir un joli portfolio, donc un reportage photo auprès d'un éleveur de chèvres en estive vers Albertville, qui a gagné en justice le droit de ne pas pucer ses chèvres. Voilà, donc c'est un joli sujet, on va dire, sur la liberté des éleveurs. Qu'est-ce qu'on va retrouver? On va retrouver une association également dans le Luberon qui accompagne à la rénovation des bâtiments, la rénovation énergétique, et qui a la spécificité d'isoler pièce par pièce, qui va isoler par exemple le salon d'un particulier. Donc on explique un peu tout le montage financier autour, avec l'idée que on parle beaucoup d'isolation, mais on parle peu de surface habitée, et souvent les aides MaPrimeRénov', etc. Finalement elles profitent souvent à des gens qui ont de l'argent, donc qui ont des grandes surfaces, etc. Et beaucoup plus difficilement à des personnes qui vivent dans des lieux petits, et donc qui polluent moins puisqu'ils vivent dans des surfaces plus petites, plus restreintes. Voilà. Il y a ce sujet-là. Il y a un très bon sujet aussi sur un orchestre itinérant qui s'appelle Les Oiseaux de Trottoir, un orchestre itinérant à vélo qui a la particularité d'être à géométrie variable. Ils disent, c'est-à-dire qu'au total aujourd'hui il y a environ 350 personnes en France qui s'inscrivent sur différentes tournées, qui créent des tournées, et donc à chaque fois l'orchestre est différent. Voilà, à chaque fois c'est une vingtaine de personnes parmi 350 personnes qui se retrouvent pour faire une petite tournée à vélo souvent en milieu rural, voilà, en France, un peu partout en France.
1: Voilà, quelques extraits du sommaire de l'âge de fer. Je disais juillet-août, c'est bien juillet-août, hein, celui de l'été, c'est ça?
0: Tout à fait, ouais. Donc on est en mensuel, mais on fait que 11 numéros par an. Voilà.
1: Okay.
0: En juillet, normalement, on se repose, donc pas de numéro d'août. Voilà.
1: Ok, la campagne Ulule se poursuit, et évidemment, on s'abonne. Direction le site de l'âge de fer, lejournal.fr, hein, c'est ça, l'âge de fer. Un dernier mot, Fabien?
0: Comment?
1: Un dernier mot pour inciter les gens à vous soutenir.
0: Merci, voilà, de cette campagne Ulule. Donc c'est, on peut aller aussi directement sur la page de la campagne Ulule. Donc il faut taper dans un moteur de recherche Ulule, entrons dans l'âge de fer. Voilà, ça permettra aux gens de voir un peu toutes les contreparties qu'on propose. Et tout simplement, si vos auditeurs apprécient l'âge de fer, le connaissent, je peux tout simplement leur proposer de relayer, de partager auprès de leur réseau la campagne, de manière à nous faire connaître. Voilà, c'est aussi une bonne occasion de faire découvrir le journal.
1: Nous, de notre côté, c'est ce qu'on va faire, hein, puisque le lien sera directement sur le podcast de notre entretien qui est diffusé aujourd'hui à 12h35, 18h35 et 21h30, et disponible en podcast à partir de cet après-midi sur cfmradio.fr. Merci Fabien Ginesti, au plaisir.
0: Merci Rémi, au plaisir.
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2: Bonsoir à tous. Trois nouveaux billets pour les huitièmes de finale de la Coupe du Monde de foot distribués ce soir. Le tirage au sort de la prochaine Champions Cup de rugby et le peloton du Tour de France se dessine. C'est l'actu sport du jour. Le foot, les 16e de finale de la Coupe du Monde se poursuivent ce soir et cette nuit avec tout d'abord l'Angleterre qui affronte la République démocratique du Congo. C'est la première fois que les Léopards disputent un match à élimination directe dans un mondial. Puis à 22h, la Belgique sera opposée au Sénégal et à 2h cette nuit, les États-Unis joueront contre la Bosnie-Herzégovine. Les Bleus, eux, ont déjà les yeux rivés sur les huitièmes où ils retrouveront le Paraguay samedi soir à Philadelphie. En attendant, le programme du jour était léger avec de la récupération pour les titulaires et une séance plus musclée pour ceux qui n'ont pas joué hier soir. Les Bleus s'envoleront pour Philadelphie vendredi. Le foot encore, c'est officiel. Bruno Genesio, nommé entraîneur de l'Olympique de Marseille, le technicien, s'est engagé pour les deux prochaines saisons. Il remplace Habib Bey qui ne sera resté que 4 mois sur le banc de l'OM. En rugby, le tirage au sort de la prochaine Coupe des Champions. La double tenante du titre, l'Union Bordeaux-Bègles, se retrouve dans la poule des Sud-Africains, des Stormers et les Irlandais du Munster, mais aussi avec le Racing 92. Quant au champion de France, Toulouse, il aura notamment affaire à deux clubs anglais, les Saracens et Exeter, ou encore à La Rochelle. De leur côté, Pau et Clermont se retrouvent dans la même poule que les Irlandais du Leinster, finalistes de la dernière édition. Enfin, le Stade français retrouvera notamment les Anglais de Basse. En cyclisme, à la veille de la présentation des équipes et à 3 jours du départ du Tour de France à Barcelone, la formation Netcompany Ineos a donné les noms des 8 coureurs qui la composent. Parmi eux, Kevin Vauclin, 7e et meilleur français de la Grande Boucle 2025. Son compatriote Dorian Godon est également retenu. Et puis la championne de France de cyclisme, Célia Géry, sera elle bien au départ du Tour de France féminin du 1er au 9 août prochain. À 20 ans, elle participera pour la première fois à cette épreuve. Bonne soirée.
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0: Vous écoutez Retour vers le cinéma, vous êtes sur CFM Radio. Et aujourd'hui, pour la toute dernière émission, tous les trois, nous sommes présents avec du coup Vadim.
1: Bonjour tout le monde.
0: Et Elodie.
2: Salut à tous.
0: Et moi-même Lina. Aujourd'hui, un programme un peu plus spécial que d'habitude, et puis vous verrez pourquoi.
1: Suspense.
0: Voilà, voilà. Et Vadim, je te laisse commencer.
1: Et c'est l'heure maintenant de la Minute Info, et pour aujourd'hui, on va faire quelque chose d'un peu spécial. On ne va pas parler des films qui vont sortir prochainement, mais des films actuellement au cinéma que je vous recommande. On commence avec le volet de la science-fiction, c'est Disclosure Day, qui va marquer un grand retour de Steven Spielberg au thriller paranoïaque. C'est un récit d'anticipation assez tendu, porté par Emily Blunt et Josh O'Connor, avec David Koepp au scénario et une bande originale signée John Williams. Ensuite, on enchaîne avec un registre plus familial. Pixar va nous proposer Toy Story 5. Mise en scène par Andrew Stanton, côté production, on notera que Taylor Swift a composé un titre original pour le film. Et c'est un projet calibré pour le grand public, qui mise avant tout sur la nostalgie et les retrouvailles avec ses personnages bien connus. Et pour les animateurs de cinéma de genre, il y a aussi Backrooms, produit par le studio A24 et réalisé par Kane Parsons. Au-delà de sa proposition visuelle, le long-métrage s'appuie énormément sur son sound design et son ambiance sonore pour créer une expérience d'immersion assez étouffante. Et on termine cette sélection avec Obsession, c'est un thriller psychologique qui s'intéresse aux dérives de la fixation mentale et aux dynamiques de contrôle. Tout est soutenu alors par un travail précis sur l'atmosphère. Une proposition intéressante pour les amateurs de récits intimistes et de suspense psychologique. Voilà pour le tour d'horizon des salles et on va enchaîner directement avec le qu'est-ce que t'as vu. Eh bien Lina, qu'est-ce que t'as vu cette semaine?
0: Eh bien cette semaine, Vadim, j'ai revu un documentaire de Raphaël Auburn. C'est L'amour tout court sur le photojournaliste Henri Cartier-Bresson. Je ne sais pas si tu connais.
1: Non.
0: Alors en fait, Henri Cartier-Bresson, il différencie le fait de regarder et le fait d'identifier une photo. Dans le sens où regarder, ça se rapporte à tout ce qui est sensible, c'est vraiment... Il y a ce quelque chose, tu vois, ce quelque chose qu'on n'arrive pas toujours à expliquer. Alors qu'identifier, c'est un peu plus passif. Bon, après c'est peut-être parce que je suis passionnée par la photo aussi, mais moi ça m'a captivée. Vraiment, j'ai adoré ce documentaire, j'ai ri, j'ai pleuré, ça m'a énormément touchée. J'ai adoré, donc j'ai mis 5 petites étoiles sur 5. Voilà. Et toi, Vadim, qu'est-ce que t'as vu cette semaine?
1: Eh bien, cette semaine, j'ai pu voir Obsession, réalisé par Curry Barker. C'est la nouvelle bête horrifique du moment, le phénomène de festival dont la bouche à oreille est ultra flatteur. Et je vous avoue que je me suis d'abord beaucoup méfié. Pourquoi? Eh bien, parce que la dernière fois, je me suis un peu fait enfler par Zach Rieger, que ce soit comme réalisateur sur Évanoui ou comme producteur sur Companion. D'ailleurs, Companion revient souvent en mémoire ici, pour la parenté de sa thématique. Sauf que voilà, Obsession s'est réussi là où Companion s'est copieusement vautré. Pour le pitch rapide et sans spoiler, c'est l'histoire d'un vœu qui va catalyser la chute du protagoniste. Une dynamique de malédiction vue, revue et re-revue. Mais visiblement, ce n'est pas ce qui intéresse Curry Barker ici. Le réalisateur, lui, il va esquiver tout de suite le piège de s'acharner à donner une ressemblance à la mythologie de son artefact ou encore même d'improviser des règles sans queue ni tête. Le film ressemble plutôt à un épisode particulièrement oppressant de la quatrième dimension qui aurait été un peu rebooté. C'est une fable horrifique sur un prince pas très charmant, incapable de saisir sa chance, maladroit, fragile, et qui va privilégier la facilité au dialogue et à la franchise pour faire comprendre à la fille de ses rêves eh bien, qu'il aime et qu'il existe. Et la force du film, c'est que même s'il succombe à ses désirs, l'acteur Michael Johnston n'en apparaît pas pour autant totalement antipathique ou détestable immédiatement. On compatirait presque à son long cauchemar, qu'il a pourtant désiré lui-même. L'amour ici, ce n'est que de la façade. Il est contraint, avec un message hyper maîtrisé et pertinent sur l'emprise, le consentement et la masculinité toxique. Le réalisateur embrasse un peu chaque aspect par une situation, un regard, une ligne de dialogue. Et quand le sourire trop parfait de l'amour laisse place à un corps inquiétant qui fait peur, oui, eh bien la belle histoire se transforme soudain vers des scènes qui, avec du recul, démontrent du viol. La souffrance féminine fait surface à certains moments, comme dans Get Out, avec des images de bonheur figé qui donnent une drôle d'atmosphère au film. Et plus que Michael Johnston, qui ne démérite pas, bien évidemment, il est très bon acteur, hein, mais la performance de l'actrice Indy Navarrete, waouh. Elle réussit un impossible grand écart. Elle nous fait croire à ce corps parfait et à cette histoire d'amour, et en même temps de nous montrer la souffrance et la douleur de son personnage. Côté mise en scène, le film y ménage longuement ses screamers, qui sont parfois tétanisants. Ils se fondent d'abord sur une idée de malaise, un long crescendo, cassé par des subits coups d'accélérateur très très efficaces. Et c'est l'histoire d'une romance en forme d'amour pour toujours, mais qui reste quand même un amour très mortel. Bref, vous l'avez compris, mon avis, il est tranché, il faut y aller. La critique ne mentait pas cette fois-ci, et avec Obsession, Curry Barker, c'est un réalisateur à suivre de très près, 9 sur 10.
0: J'ai pas aimé.
1: Va te faire... Pourquoi ?
0: Alors moi, j'ai pas aimé, j'ai trouvé ça un peu trop simple comme film. Je saisis l'originalité du film, je saisis les enjeux, mais je trouve que c'est pas forcément une bonne manière de le montrer. Je suis peut-être un peu chiante, mais pour moi, c'est juste ouais, l'amour, faut pas le forcer parce que sinon c'est dangereux. Et voilà, tu vois, j'ai l'impression que ça va pas beaucoup plus loin. Après, je peux comprendre qu'on aime bien. Je sais que Achille avec qui on est allé voir le film, s'est chié dessus. Moi, j'ai toujours un peu de mal avec l'horreur. En plus, j'ai trouvé ça trop prévisible. Mais vraiment trop prévisible. C'était évident, en fait, à chaque fois qu'il allait avoir un truc, on allait dire, OK, bah, va faire ça, ça, ça. Et c'était lassant, à force. Parce que bon, prévoir le film 2-3 fois de temps en temps, c'est cool, hein, mais quand tu prévois tout le film, tu te fais vite chier. Mais malgré tout, l'actrice Indy Navarrete est relativement plaisante à regarder, voilà. Donc ça va. Ça va.
1: Et toi, Elodie, qu'est-ce que t'as vu cette semaine ?
2: Bien, vas-y, cette semaine, j'ai vu Backroom, qui est distribué par A24, et je pense que je vais lui donner un petit 4 sur 5. Tout simplement parce que j'ai beaucoup aimé le respect de l'univers des Backroom tel qu'on le connaît sur Internet. La mise en place des décors, elle est super impressionnante, surtout quand on sait qu'une grande partie a été construite par les réalisateurs eux-mêmes sur le plateau. Le jeu des acteurs, il est très convaincant, et les effets maquillage sont vraiment réussis, ce qui renforce énormément l'immersion du spectateur. En revanche, le film reste quand même concentré sur un seul niveau des backrooms et sur l'aspect psychologique de l'histoire. Ça peut donc laisser certains spectateurs sur leur faim, mais on sent clairement que les bases d'une suite, eh bien, elles sont posées. Malgré ça, le film laisse énormément de théories possibles, tout aussi bien amenées, ce qui donne envie d'en discuter et de voir où l'histoire ira ensuite.
1: Eh bien, merci beaucoup Elodie. Et avant de faire la petite pause musicale, on vous a préparé une toute petite chronique spéciale sur les films que l'on a pu voir durant une soirée à la Muse. Ce sont les films que l'on a réalisés avec nos groupes pour le baccalauréat de cinéma. On va commencer par Lina. Lina, dis-nous ce que tu as pensé d'un certain film.
0: Eh bien alors, moi je vais commencer avec un film qui s'appelle Angle Mort, je ne sais pas si vous connaissez, réalisé par Achille Frézoul, Elodie Danès et Vadim Dessaulnay.
1: Merci.
0: Que là, c'est vous, en fait,
1: ouais,
0: je ne sais pas si vous êtes au courant.
1: Ouais, c'est ça.
0: Voilà, c'est vous. Écoutez, je pense que vous connaissez tous les deux mon avis sur votre film.
1: Douleur visuelle.
0: Ah, c'est vrai que vous avez tourné au téléphone quand même. Après, on a un tellement bon son. Ça rattrape tellement. Oui, c'est vrai que vous avez vraiment un son génial. Pour expliquer un petit peu aux spectateurs, ils ont fait un film d'horreur, en fait. Je vous laisse faire le synopsis de votre propre film, peut-être.
1: Eh bien, c'est l'histoire d'un jeune homme qui, après avoir commis un meurtre, il va se retrancher dans sa petite maison de campagne et des événements surnaturels vont commencer à se produire de plus en plus intenses jusqu'au climax. Et voilà.
2: N'oublie pas qu'il est sourd.
1: Ah oui, aussi, il est sourd. Très important dans le film. Personne ne l'a remarqué, mais il est sourd.
0: Ouais.
1: Voilà, c'est pour ça. Il faut le dire. À la fin du film, il faut dire, oui, il est sourd depuis le début.
0: À part ça, le fait qu'on n'ait pas compris ça et que ce soit tourné au téléphone... Bien sûr. Votre film était relativement génial. Il n'est pas si prévisible que ça, contrairement à Obsession.
1: Arrête, tu me fais rire, Lina. Non, je plaisante. Vas-y, continue.
0: Oui, mais toi, t'as pas aimé ton propre film. Mais moi, je suis trop fière de vous. J'ai vraiment beaucoup aimé. Vous avez aussi bien travaillé la lumière, même si c'est tourné au téléphone. J'ai beaucoup aimé les gros pieds d'Elodie aussi.
2: Merci, oui.
0: Qui est actrice aussi dans son propre film, qui joue la morte.
2: Oui, et oui, je joue très bien la mort.
0: Oui. Bon, une fin peut-être un petit peu prévisible, mais pour moi, ça reste un chef-d'œuvre. Un chef-d'œuvre de spéciné.
2: Faut pas oublier d'ailleurs qu'on a gagné le prix du public.
1: Et vous pourrez le retrouver sur Letterboxd si vous voulez le noter.
0: C'est vrai.
1: Vous l'avez pas vu, mais notez le 10 sur 10 quand même. Voilà. Même si vous l'avez pas vu, ça va nous faire plaisir.
0: Le mec s'est noté 4 sur 10 à lui-même.
1: Angle mort, mettez 5 étoiles sur 5. Voilà. Et dites que c'est un chef-d'œuvre, que ça vous a changé votre vie, que votre femme est revenue. Eh bien, moi, en l'occurrence, je vais parler de Caché.
0: Ah bon ?
1: C'est le film de Lina. Waouh ! Quelle surprise !
0: Oh, quelle surprise !
1: Tellement étonnée.
0: Mais je préfère aussi mentionner mes collègues hein, avec moi, Mathis Alamijon, Anna Chaïben Soussan et Lourose Jouanet.
1: Bien, déjà, waouh ! Waouh, Lina, je pense que oui, on a l'habitude avec toi, que tu nous montres ton amour pour l'image, et ça s'est vu dans ton court-métrage. Le travail de la photographie, il est excellent. Et dans ce cadre-là, elle a gagné le prix du jury de la photographie. Donc félicitations à toi, Lina.
0: Ben, merci beaucoup, c'était celui que je voulais.
1: Et pour vous faire un petit speech, on suit un personnage qui est coincé.
0: Sinon je le fais.
1: Non.
0: On suit l'histoire de Maëlle dans un monde dystopique où les émotions sont arrêtées par les médicaments, qui par inadvertance, évidemment, va arrêter ces médicaments et donc. On voit qu'il découvre la vie avec les émotions positives mais aussi négatives. Et on le suit face à son entourage, notamment sa mère, qui, elle, est toujours sous l'emprise de ses médicaments et donc qui ne ressent rien.
1: Bah, écoute, merci, Ida. C'est exactement ce que j'ai vu comme film. et donc, moi, ce que je trouve, c'est que la gestion au niveau du temps, elle a été super bien maîtrisée. Parce qu'il faut savoir que ces films sont des films qui ont une durée imposée de 10 minutes. Et le scénario, il était assez visionnaire. Et pourtant, dans ce cadre temporel, il est très bien introduit et très bien respecté. Donc franchement, moi je dis 7 sur 10, Lina. Bien joué.
0: Bah merci beaucoup. On a eu quelques petits soucis. Il est vrai que je suis pas fière de tous mes plans non plus. Mais bon, on peut pas être parfait. C'est comme ça. Et en tout cas, je pense que c'est des bonnes expériences aussi qu'on a pu vivre cette année avec la spécialité cinéma. Et je regretterai jamais d'avoir pris cette spécialité d'ailleurs.
1: Et donc c'est l'heure de la petite pause musicale pour respirer un bon coup. On se retrouve juste après pour notre toute dernière grande chronique avec Let It Go d'Idina Menzel.
0: En fait c'est la Reine des Neiges.

0: way. Et vous êtes de retour sur CFM Radio. C'est la dernière fois que je le fais celui-là. Ça va manquer à personne, je pense. Vous écoutez toujours Retour vers le cinéma. Et tout de suite, on passe à la dernière chronique.
1: Et voilà, nous y sommes, la dernière chronique de l'histoire de Retour vers le cinéma. Et pour marquer le coup, on a décidé de mettre de côté la nostalgie polie pour faire un vrai bilan de fin de saison. Et je vous ai préparé un petit questionnaire sur mesure. Je vais faire un petit tour de table, mais avant je vais commencer pour vous montrer un peu comment on va faire. Le film le plus surcoté de la saison. Moi, je commence un peu fort. Celui que toute la critique a encensé, qui a raflé le Grand Prix à Cannes, le trophée du meilleur film international aux Oscars, et que vous devez indéniablement adorer, j'espère pas, Afex Conscience Verdi. Vous connaissez pas le titre ? C'est le titre original, sinon c'est Valeurs sentimentales de Joachim Trier. Désolé de casser l'ambiance, mais pour moi, c'est beaucoup trop élitiste, chiant et long. Alors oui, la performance de Stellan Skarsgård, elle est impeccable. Oui, c'est le grand retour de René Trent, mais on touche vraiment aux limites du cinéma méta et ultra-nombriliste. Cette histoire de vieux réalisateur égocentrique qui instrumentalise ses propres névroses familiales et finit par caster une star d'Hollywood pour jouer le rôle de sa propre fille, c'est du vu, revu, c'est déjà un cliché vu mille fois. Trier et Skillvogt au scénario, il nous rejoue la carte de la mélancolie existentielle, sauf que cette fois, le dispositif est beaucoup trop propre, trop poli, presque calculé pour la saison des prix. Et toi, Lina, c'est quoi pour toi le film le plus surcoté de la saison ?
0: Eh ben moi, ça n'a pas changé depuis tout à l'heure. Je pense que je vais rester sur Obsession, hein, vraiment. Même si c'est le plus récent, je crois que j'ai jamais vu un truc que j'ai autant détesté cette année que ce film, quoi. Donc ça tombe bien, c'est récent, bah Obsession. Hein. Et toi, Elodie ?
2: Évidemment, je pense que j'ai envie de vous parler de Okum. C'est un film d'horreur qui est sorti cette année, donc en 2026. En fait, je l'ai trouvé énormément surcoté, tout simplement parce qu'il est très prévisible. J'ai pas trouvé l'intrigue super attrayante pour le spectateur. Pour être honnête, moi, je me suis fait chier pendant une heure et demie parce que tout était très prévisible et j'avais réussi à calculer tout jusqu'à la fin. L'histoire, du coup, ne m'a pas du tout surpris. Les rebondissements, ils sont ultra faciles à deviner et en fait, j'ai pas réussi à rentrer dans le film jusqu'à la fin. Donc, j'ai juste trouvé la séance très longue.
1: En vrai, je suis d'accord avec toi, Elodie, je te rejoins. C'est dommage parce que moi, j'ai un peu mieux aimé que toi, mais c'est une vraie déception, ce film. La sortie cette année que l'on regrette d'avoir loupé au cinéma. Alors moi, de mon côté, le film que je regrette d'avoir manqué en salle cette saison, c'est Aucun autre choix de Park Chan-wook. C'est un thriller noir qui est une réécriture du Couperet de Costa Grava avec José Garcia que j'avais adoré et du coup, j'ai le seum. Toi, Lina, c'est quoi le film que tu regrettes d'avoir loupé cette année ?
0: Moi, mon regret, c'est Bugonia. J'aurais beaucoup aimé le voir parce que je sais que c'est un réalisateur complètement barré que j'aime énormément pourtant. Je sais que j'étais allée voir Pauvre Créature au cinéma et j'ai vraiment passé un très très bon moment. J'étais allée le voir seule et vraiment j'étais absorbée par le film et j'aurais bien aimé voir ce que ça pouvait donner avec Bugonia. Voilà. Et toi, Elodie ?
2: Eh bien moi, je pense que j'ai envie de parler de Projet de Dernière Chance, donc le film où il y a Ryan Gosling à l'affiche. Tout simplement parce que j'en ai entendu que du bien. Même Vadim, je crois qu'il avait très bien noté ce film-là.
1: Je l'ai noté 9 sur 10.
2: Donc, j'ai pas eu l'occasion d'aller le voir et je le regrette parce que je pense qu'en salle, il devait être super.
1: Ensuite, la meilleure série que vous avez pu voir durant cette saison de CFM Radio, je sais pas si vous en avez vu, mais moi, de mon côté, j'ai une proposition qui se distingue particulièrement par sa rigueur, c'est la série Pluribus. C'est un projet qui se fait remarquer avant tout par son architecture scénaristique et sa construction narrative assez complexe. Le travail et le scénario, et enfin, l'idée centrale, elle y est, mais vraiment remarquable. Pour pas trop vous spoiler, toute l'humanité a été contaminée par un virus alien qui les unit en une seule personne, sauf notre personnage principal et une dizaine d'autres personnes. Et c'est tellement intéressant, c'est très très très réaliste. C'est une œuvre qui est particulièrement rigoureuse, qui va montrer une vraie maturité dans sa direction artistique. Après, je pense que c'est parce que aussi le réalisateur, c'est celui de Breaking Bad. Donc, pour tous ceux qui apprécient les récits denses et les atmosphères maîtrisées, c'est une réussite incontournable de ces derniers mois. Et toi, Lina ?
0: Moi, il est temps de vous avouer que je ne regarde presque pas de séries, si ce n'est que Irma Webb cette année. Je ne suis pas tellement série, alors je peux vous parler de ma série préférée, qui est Sherlock. Mon truc, c'est les films. Il y a Nana que j'aime beaucoup, mais sinon, je n'ai pas tellement de préférés. J'ai la série Sherlock, avec Benedict Cumberbatch, qui est très original et que j'aime beaucoup, notamment dans ce mélange entre modernité et tradition, entre guillemets. Et toi, Elodie ?
2: Alors moi, écoute, Lina, c'est un peu comme toi, je regarde très peu de séries, mais il y a quand même des séries dont je fais l'effort de regarder, c'est les séries Arte. J'adore ce qu'ils font. Donc j'ai pu en voir pas mal cette année, et j'avais rattrapé une série qui avait été ultra connue en 2024, là, Samuel. Parle d'un enfant là en primaire, du passage d'un enfant, on va dire, à la préadolescence. Et je suis quelqu'un de très nostalgique, donc j'avais adoré cette série. Franchement, elle est super, c'est sous forme de dessin animé noir et blanc. Enfin, j'avais adoré l'esthétique enfantin. De toute façon, les séries Arte sont toutes des chefs-d'œuvre. Mais je l'ai regardée cette année, et franchement, je suis quelqu'un d'hyper nostalgique, et la série, elle a vraiment marché sur moi, je l'ai adorée.
1: Et bien maintenant, on attaque la dernière section, c'est le film à voir avant que l'on arrête. On va donc vous vendre notre film préféré à chacun de nous. De mon côté, pour terminer ma toute dernière sélection dans cette émission, si je devais vous laisser qu'un seul long métrage, ce serait mon film préféré, La vie rêvée de Walter Mitty, réalisé par Ben Stiller. Sa trajectoire tient en une formule, rêver pour fuir, vivre pour exister. Walter Mitty incarne une génération effacée, écrasé par une structure sociale où l'on vit pour travailler. C'est un homme sacrifié qui s'accroche à ses rêveries pour ne pas sombrer. Loin de ses comédies habituelles, Ben Stiller livre ici son œuvre la plus intime. La mise en scène, d'abord douce et contemplative, confond le rêve et la réalité avec une grande finesse, faisant naître une émotion très pure, là où on ne l'attendait pas. Puis le film bascule. Quand Walter quitte enfin ses projections mentales pour affronter le monde, l'espace, le cadrage et la lumière prennent une autre ampleur, notamment à travers les décors d'Islande, magnifiés par une photographie splendide et rigoureuse. Sur le plan sonore, le choix de Space Oddity de David Bowie, c'est une justesse, mon Dieu. Il marque le moment précis où le rêve devient réel, où le personnage cesse d'imaginer sa vie pour enfin la vivre. C'est sans doute l'une des séquences les plus puissantes du film. Alors la structure reste classique et l'intrigue amoureuse est attendue, mais le cœur du récit est ailleurs. C'est une quête existentielle, un regard sur une époque où la productivité et la vitesse écrasent le droit à l'émerveillement. Walter cherche simplement à reprendre possession de sa propre respiration d'un monde qui court sans s'arrêter. Ce n'est pas au niveau scénaristique le meilleur film, on s'attend à pas mal de choses. Je pense que objectivement, ça mériterait plutôt un 7 sur 10, mais selon moi, c'est une œuvre poétique qui touche tellement sans jamais surjouer, sans prétention, et elle a ce rare pouvoir de modifier un peu la perspective que l'on a sur notre propre existence. Alors c'est précisément pour ça que, selon moi, c'est un 10 sur 10. Et toi, Lina, c'est quoi ton film phare ?
0: Alors moi, en décembre 2023, j'ai eu l'occasion de regarder Barry Lyndon pour la première fois de ma vie, donc un film réalisé par Stanley Kubrick en 1975. Et à partir de ce moment-là, je sais que c'était mon film préféré, et ça n'a pour le moment pas changé depuis. Alors, vu que tu me prends un peu de court, je peux te donner le synopsis d'Allociné, si tu veux, parce que je saurais pas l'improviser maintenant, là, tout de suite. Alors, au XVIIIe siècle, en Irlande, à la mort de son père, le jeune Redmond Barry ambitionne de monter dans l'échelle sociale. Il élimine en duel son rival, un officier britannique amoureux de sa cousine, mais il est ensuite contraint à l'exil. Il s'engage dans l'armée britannique et part combattre sur le continent européen. Il déserte bientôt et rejoint l'armée prussienne des soldats de Frédéric II afin d'échapper à la peine de mort. Ensuite, il est envoyé en mission, donc il doit espionner un noble joueur et mène un double jeu, se retrouve sous la protection de ce dernier. Il s'introduit ensuite dans la haute société, enfin, et parvient à devenir l'amant d'une jeune riche et magnifique femme, Lady Lyndon. Alors, le film dure 3 heures, il est vrai. Mais ça a été mon coup de cœur. Peut-être parce que, très subjectivement, c'est les plans qui m'ont touchée, puisque Stanley Kubrick s'est lancé un défi avec son directeur de la photographie. Il a coopéré à la NASA pour avoir un objectif qui permet, avec des réglages un petit peu plus compliqués, d'avoir plus de lumière qui rentre dans son objectif pour pouvoir utiliser le moins de lumière artificielle possible pour que ça puisse ressembler à une peinture en fait en mouvement pendant 3 heures. Et j'ai été très captivée par ce film et par ce défi qu'il avait pu se lancer. Et pour finir, je trouve que en dehors de tout l'aspect de l'image, il y a vraiment un message derrière, un message que je peux pas citer parce que ce serait du spoil, mais il y a un message profond derrière et c'est très très intéressant. Et depuis c'est quand même mon film préféré. Toi, Elodie?
2: Eh bien, moi, Lina, je vais vous parler, eh bien, tout simplement de cette arrivée près de chez vous. Donc, si vous aimez les sentiers qui sortent complètement des sentiers battus, alors je vous le conseille. En fait, c'est un faux documentaire belge qui est tourné en noir et blanc avec une caméra portée et qui donne l'impression d'assister à des événements réels. On suit une équipe de tournage qui filme le quotidien d'un tueur en série et c'est là que tout devient fascinant. En effet, ce qui rend ce film unique, c'est son humour noir. Donc, il est parfois très dérangeant avec certaines scènes à ses limites, mais c'est toujours fait très intelligemment. Il joue sans cesse avec les limites entre le rire et le malaise, tout en critiquant la fascination des médias pour la violence. Personnellement, je lui mets 5 sur 5 parce que j'adore absolument toute sa mise en scène en cinéma direct, son originalité, ses dialogues et sa façon de nous faire réfléchir tout en nous choquant. C'est un film qui ne laisse personne indifférent et c'est précisément pour ça qu'il mérite d'être vu et c'est précisément pour ça que j'en parle aujourd'hui parce que c'est mon film préféré.
1: Eh bien, merci Elodie pour nous avoir un peu vendu ce film. Merci aussi à toi Lina. J'espère que les auditeurs voudront aller voir les films que nous leur avons proposés. Et quant à moi, je tiendrai à vous remercier pour la chance incroyable que j'ai eue et qu'en fait on a eue de pouvoir partager notre passion, de pouvoir s'engueuler même entre temps et sur des choix quand même un peu de mise en scène avec Lina, mais c'est surtout de transmettre notre amour du grand écran à la radio. Un immense merci à toute l'équipe technique de CFM Radio, merci à Rémi et un immense merci du coup à vous tous qui nous avez écoutés, que ce soit en direct ou en podcast cette saison aussi et bien les précédentes. Prenez soin de vous, continuez d'aller au cinéma, d'être curieux, de pousser les portes des salles obscures. C'était Retour vers le cinéma sur CFM Radio. Bonsoir tout le monde.
2: Eh bien, merci Vadim d'avoir mis un point final pour clore cette saison. Mais n'oubliez pas qu'on revient l'année prochaine. Donc malheureusement, vous perdrez mes deux acolytes. Mais je resterai là avec une nouvelle équipe. Et donc vous pourrez toujours retrouver Retour vers le cinéma à partir de septembre.
0: Eh bien, merci. Et au revoir, parce que moi ça fait deux ans que je suis là, je suis un petit peu émue. Mais je vous écouterai. Et si ça va pas, je ferai comme le vieux Yann Pascal qui m'engueule parfois, qui me dit ouais ça c'est pas bien. Et je ferai exactement comme lui, mais avec vous. Bisous à tous.

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1: Bonsoir, bonsoir à tous. La dernière loi de programmation militaire validée par l'Assemblée nationale, 436 milliards d'euros alloués jusqu'en 2030, c'est 36 milliards de plus que ce qui était prévu en 2023. Le budget militaire annuel passera ainsi à 2,5% du PIB français. À 2027, en vue pour Laurent Wauquiez, le patron des LR tend la main à Édouard Philippe. Je crois qu'Édouard Philippe peut incarner l'ordre et le sérieux permettant de redresser la France, a expliqué le chef de la région Auvergne-Rhône-Alpes à nos confrères du Figaro. Laurent Wauquiez cherche des alliances alors qu'il entretient des relations plus conflictuelles avec Bruno Retailleau. Bruno Retailleau d'ailleurs qui regrette l'organisation du second tour de la présidentielle le 2 mai, au lendemain de la fête du travail. Le RN regrette aussi cette date, se privant de sa traditionnelle mobilisation du 1er mai. Toute manifestation politique sera en effet interdite la veille du scrutin. Un avocat garanti à tous les enfants placés ou nécessitant une protection. La mesure vient d'être adoptée définitivement par le Parlement. Cette loi soutenu par Gérald Darmanin, doit entrer en vigueur en janvier prochain. Elle vise à mieux protéger les enfants mis en danger. Donald Trump salue les nouvelles discussions entre les États-Unis et l'Iran. Elles ont eu lieu aujourd'hui au Qatar par le biais de médiateurs. Assez pour parler vise à apaiser les tensions après les échanges de tirs entre les deux pays. Sur le plan industriel maintenant, la fonderie de Bretagne fixée sur son sort vendredi. L'usine basée à Caudan dans le Morbihan est en grande difficulté. Le verdict doit se prononcer sur le redressement judiciaire ou la liquidation. L'audience se tiendra à huis clos au tribunal de commerce de Lorient. La CGT appelle à un rassemblement de soutien. Le repreneur l'an passé, Europlasma, est accusé d'être un fossoyeur. Enfin, toujours 4 départements ont vigilance orange canicule dans le sud-est. Il s'agit des Alpes-Maritimes, du Var, de la Haute-Corse et la Corse du Sud. Des températures dépassant les 20 degrés devraient encore être attendues cette nuit. Fin de la vigilance prévue demain matin. Météo France qui attend une nouvelle vague de forte chaleur en fin de semaine. Bonne soirée à notre écoute.
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Bonjour à toutes et à tous. Bienvenue dans la chronique du Hérisson sur CFM Radio, votre rendez-vous mensuel avec celles et ceux qui vivent et défendent la nature au quotidien. Une émission proposée par France Nature Environnement Tarn-et-Garonne pour donner la parole à celles et ceux qui cultivent autrement, pensent autrement et osent remettre du vivant au cœur de leur territoire. Aujourd'hui, je vous propose une chronique un peu différente. Nous allons revenir sur un grand projet éducatif que l'association mène depuis cette année avec plusieurs établissements scolaires du Tarn-et-Garonne, les projets d'aire terrestre éducative. Alors, qu'est-ce qu'une aire terrestre éducative? Quels sont ses objectifs? Sur quel site avons-nous travaillé? Quels ont été les protocoles mis en place par les élèves et quels sont les premiers résultats? Installez-vous bien confortablement. Aujourd'hui, ce sont les choupissons qui sont de sortie.

0: Bonjour à toutes et à tous et bienvenue dans la 10e chronique du Hérisson. Aujourd'hui, nous allons parler pédagogie et environnement à travers les aires terrestres éducatives, qu'on appelle aussi plus rapidement ATE. L'ATE, c'est une démarche centrée autour des élèves et c'est porté par un établissement et un organisme d'éducation à l'environnement. Ici, c'est nous, FNE. Le projet s'étale sur minimum 2 ans, mais est reconductible, pendant lesquels les élèves vont investir un milieu naturel proche de leur école pour l'étudier, accompagné de leurs enseignants et de la structure d'éducation à l'environnement. Ce sont eux qui choisissent tout, le site en question, le sujet d'étude et plus tard les actions de valorisation et de conservation du site. Et oui, l'ATE, ce n'est pas qu'un projet d'études scientifiques, c'est aussi une démarche d'engagement éco-citoyenne, ce qui permet aux élèves de mettre concrètement main à la pâte et de s'engager activement dans la préservation d'un lieu qu'ils auront appris à aimer en l'étudiant. On écoute tout de suite Jérémy Leprince de l'Office français de la biodiversité, Cyril Lenormand, directeur académique des services de l'éducation nationale, et Gaëtan Deltour, le président de France Nature Environnement Tarn-et-Garonne, nous parler un petit peu plus concrètement de ce qu'est une ATE et de ses objectifs.
1: Voilà, donc je m'appelle Jérémy Leprince, je suis inspecteur de l'environnement à l'Office français de la biodiversité à Montauban. Les aires terrestres éducatives ont 3 grands objectifs en fait. C'est d'abord former à l'éco-citoyenneté, deuxièmement c'est reconnecter les élèves avec la nature, et enfin c'est favoriser le dialogue entre tous les usagers de la nature. Donc il s'agit, je ne sais pas si les auditeurs savent ce que c'est une aire terrestre éducative, mais il s'agit d'une aire qui est une aire naturelle qui va être gérée de façon participative par des élèves du CM2 jusqu'au lycée. Et l'idée dans un premier temps, voilà, c'est de réaliser des inventaires, de comprendre comment ce lieu fonctionne, et surtout comprendre l'écosystème, voilà, tous les rapports qu'il va y avoir, y compris avec les humains, sur ce lieu. Donc ça c'est le premier temps, et le deuxième temps ça va être aux élèves de prendre des décisions pour préserver ou restaurer ce lieu, avec l'aide bien sûr de partenaires comme ça peut être l'UFB, ça peut être d'autres personnes. Nous on peut être amené à présenter notre métier dans ce cadre là, on peut être amené à animer un atelier sur les champs des oiseaux pour les aider à faire l'inventaire, ou également développer une question particulière comme aujourd'hui le castor d'Europe. Là aujourd'hui nous sommes en appui pour les aires terrestres éducatives. Voilà, nous sommes partenaires, enfin nous intervenons en fait à double titre. À la fois nous finançons les aires terrestres éducatives et également on peut servir de soutien, donc intervenir dans le cadre de ces aires terrestres, tout comme pourrait le faire FNE, le Conservatoire botanique, la Fédération de chasse, la Chambre d'agriculture et plein d'autres personnes, pour les aider du coup à gérer ces lieux.
2: Alors le désert terrestre éducatif dans le département, c'est 15 lieux qui sont à chaque fois rattachés ou à des communes ou à des écoles. Ici, on est sur un schéma un peu particulier puisque c'est plusieurs établissements qui sont impliqués avec Montauban et le Grand Montauban, avec la participation du conseil départemental, de la région. Il y a de nombreux partenaires. Et ce qui est impressionnant, c'est la taille de cette ATE qui est sans commune mesure. On a certains ATE, c'est juste une petite mare à côté de l'école, par exemple. Ici, on est vraiment sur une zone et comme viennent de le dire les élèves, ça permet de bien observer la biodiversité et surtout d'amener autre chose pour l'éducation, et notamment la classe hors la classe, comme on dit. Et c'est un enjeu très important aujourd'hui, et faire que ce soit les jeunes qui se saisissent de cette thématique, c'est quelque chose qu'on met en valeur. Et donc l'éducation nationale met toute sa part. C'est un projet qui est assez récent finalement, les ATE, et qui se développe. On a un objectif qui est très ambitieux puisqu'on devrait avoir 130 ATE d'ici quelques années. Ça va être difficile à atteindre, mais je sais que la mobilisation des enseignants et des personnels de direction, des directeurs d'école devrait permettre de se rapprocher de ce chiffre. Ce qui est important dans ce type d'action, c'est la mutualisation aussi de ce que font les uns et les autres, puisque sur les ATE, il y a vraiment des choses qui sont très différentes. Parfois, on est sur du milieu humide, c'est un peu le cas ici, et il y a d'autres endroits où on est sur d'autres configurations. Je suis allé visiter l'année dernière l'ATE d'Albi, par exemple, qui se rapproche un petit peu de celle qu'il y a ici, et on voit que LCD développer au fur et à mesure, qu'il y a de plus en plus d'écoles qui y participent. Donc.
3: Mais le bilan pour nous en termes d'éducation à l'environnement, il a été assez rapide à faire. C'est qu'il manquait notamment des intervenants au sein du département pour accompagner toutes les demandes de la part des professeurs, que ce soit à l'échelle des écoles, des collèges ou des lycées. Dans le département, on a quelques structures qui sont présentes, comme le CPIE du côté de Caylus, la Fédération de pêche qui intervient un peu sur tout le département, la Fédération de chasse également, ou Campagne Vivante plus spécifiquement sur le sujet de la haie. Et nous, on recevait assez régulièrement des demandes de la part des instituteurs pour intervenir sur des sujets de biodiversité, sur des sujets de climat. Et grâce à l'arrivée de Kevin, donc médiateur au sein de France Nature Environnement depuis quelques mois, on a pu justement mettre en place un certain nombre d'actions avec des professeurs. Et donc aujourd'hui, on a 8 aires terrestres éducatives sur le département et on espère prochainement en faire d'autres avec d'autres établissements.
0: Un projet d'aires terrestres éducatives s'est centré autour des élèves. Mais pour s'assurer que le projet réussisse, c'est avant tout un solide binôme entre l'enseignant et le membre de la structure accompagnatrice. Sur ce point, c'est moi-même qui m'en suis chargé en tant que médiateur scientifique. J'ai co-construit l'ensemble des sorties que nous avons pu réaliser mois après mois sur le terrain avec mon collègue enseignant. C'est beaucoup de travail et justement pour les enseignants en particulier qui doivent faire vivre le projet en dehors des sorties de terrain avec moi afin de lui donner une cohérence tout au long de l'année. Mais c'est un projet qui vaut le coup et on écoute tout de suite le retour d'expérience de Laurence Delprat, enseignante au collège Olympe de Gouges, Cécile Pointereau-Sapim du collège Manuel Zania, Catherine Mondange de l'école Georges Coulonge et Nathalie Rouquette du lycée Michelet. Et pourquoi est-ce qu'elles ont souhaité faire ce projet?
4: Mais ça se passe très bien parce que justement on essaye de raccrocher nos cours et les programmes à la vie, à ce qui les entoure. Hein. Donc moi j'ai fait le choix de faire ça sur une classe de 6e et dans les 6e, au niveau du programme des 6e, il y a effectivement la découverte de l'environnement. Et en fait c'est du concret, on fait classe dehors, les élèves apprennent vraiment en observant, en étudiant, en comprenant. Voilà, on est dans une approche de la complexité d'un écosystème. Et ça se passe très très bien. Ça devrait être tout le temps comme ça, les cours de SVT. Hein. En tout cas, là on est sur la fin du cycle 3 et on pourrait quasiment faire tous les cours dehors. Ouais.
5: Alors, ça fait plusieurs années qu'on travaille avec tous les référents éco-délégués d'autres établissements. Et donc ce projet, on a voulu le mettre en place. On a demandé à la mairie un espace. Ils ont accepté. Donc après, on a choisi nos classes et on est 5 établissements scolaires à travailler tous ensemble, de l'école primaire au collège et au lycée. Et donc voilà, on se voit entre collègues adultes, on se réunit entre tous les élèves, on essaye de travailler au mieux tous ensemble. Mais il y a plein de choses qui ont été mises en place, je pense que ce sera mes élèves qui vous en parleront mieux. Alors ça nous a pris pas mal de temps, on a fait 3 sorties sur le terrain avec ma classe, c'est une classe de 4e du collège. On a fait 3 du coup résumés en classe. On a fait aussi un résumé commun avec l'école Georges Coulonge parce que dans le cadre de la liaison CM2-6e, on travaille aussi avec les éco-délégués et les élèves de Georges Coulonge. Donc on a été là-bas pour faire ce bilan ensemble, pour s'échanger nos pratiques avec les élèves de CM2. Ça faisait une bonne liaison avec, c'est des écoles de secteur, donc du coup on travaille école de secteur et collège.
6: Nous à l'école on travaille beaucoup sur le développement durable. Avec le collège Azania dont on dépend, on a souvent parlé d'ATE. Et donc quand on nous a proposé de faire partie de cette ATE, évidemment, on a sauté dessus. Et je trouve que c'est intéressant pour les élèves d'être sensibilisés à la nature, à un quartier de leur ville et à mieux comprendre comment ça fonctionne, comment les protéger, comment sensibiliser eux-mêmes et les parents, tout le monde.
7: Oui, dans le programme de seconde, on traite la biodiversité. On traite la biodiversité actuelle, mais aussi la biodiversité au cours du temps. Donc l'idée, effectivement, de récolter les plantes, c'est de confectionner un herbier. Mais ensuite, de voir, peut-être dans 2-3 ans, voir si les végétaux ont changé.
0: Comment font les élèves pour prendre une décision et choisir leur site, leur sujet d'étude ou leurs actions? C'est grâce à un conseil de la Terre. Et on écoute tout de suite Mohamed, élève du collège Manuel Azania, et Émilie Land, enseignante documentaliste du collège Olympe de Gouges, nous expliquer le principe.
8: En fait, c'est des débriefings de ce qu'on a fait dans la journée. ce qu'on a accompli, des objectifs qu'on a réussi. Et du coup, on mettait tout en place, on disait comment ça s'était passé, si on avait aimé, et quoi faire pour les prochaines sorties, qu'est-ce qu'il faudrait améliorer.
9: Donc nous, à Olem de Gouges, on a amené deux classes de 6e qui sont parties pendant du projet, dont une classe de SECPA. Et donc, ils ont fait une première sortie sur le terrain, justement, pour choisir, voir tous les terrains qui étaient proposés, là, les quatre, et choisir un conseil de vie de la Terre. Donc, ils se sont tous réunis et ils ont tous argumenté pourquoi ils choisissaient. Donc, pour nous, en ce qui nous concerne, c'est le parc du Treil. Ça a fait l'objet de débats avec un président de séance, des maîtres du temps. Ça a créé un débat vraiment avec une argumentation. Et c'est le choix des élèves qui fait que le projet est porteur, en fait.
0: Suite à ces premiers conseils de la Terre, les élèves ont sélectionné la zone sur laquelle ils souhaitaient travailler. Pour Montauban, quatre établissements ont choisi le parc du Treil à Villebourbon et un dernier a choisi les berges du Tarn côté Villebourbon, le long du moulin de la Palisse. Le parc du Treil, c'est un parc public assez abandonné actuellement. De ce fait, la nature a un peu repris ses droits. Et justement, il y a de quoi étudier la faune et la flore qui s'y abritent. Côté la Palisse, il s'agit d'un long chemin de randonnée allant jusqu'au pont de l'Avenir. La zone traverse plusieurs milieux différents, allant d'une ripisylve arborée à une prairie naturelle et en friche. Pour ce qui est de l'ATE de Saint-Nopharie, je laisse la directrice de l'école, Virginie Britten, nous en dire deux mots. Pour les ATE de la Française, ce sera Céline Tarquin, directrice de l'école Jean Baillet de Lunel, qui vous expliquera quelles zones ont choisi les élèves.
10: Donc c'est une forêt qui appartient à un propriétaire privé, qui est venu vers nous, qui est un agriculteur à la retraite. Cette forêt, il l'entretient, mais il ne l'exploite pas. Et puis c'est quelqu'un de passionné aussi, qui en connaît l'histoire et qui a envie de transmettre des choses aux plus jeunes.
11: Alors cette année, les deux écoles de la Française se sont lancées dans le projet ATE. Donc l'école de Lunel, c'est autour du lac de la Française. Donc l'ATE s'intitule entre lac et forêt. Et la deuxième zone au niveau de la commune de la Française, c'est au bois de l'hôpital. Donc là, c'est la classe de CE2 de l'école JB Vert qui s'est lancée dans ce projet. Sur les deux écoles, le travail a été surtout basé sur les herbiers, l'étude des oiseaux plutôt sur la forêt de l'hôpital. Certains protocoles ont été mis en place sur l'ATE autour du lac, donc notamment le protocole avec les vers de terre. On voulait se lancer dans le protocole escargot, mais là avec la sécheresse, un peu compliqué. Il y a eu un travail qui a été fait aussi avec la Fédération de pêche sur la qualité de l'eau du lac. Sur l'autre école de la Française, ils ont plus spécifiquement travaillé justement sur le chant des oiseaux, reconnaître le chant des oiseaux, donc on travaille sur l'écoute et la reconnaissance. Et le travail des herbiers a été mis en valeur le jour de la fête de l'arbre qui a eu lieu à la Française sur un week-end et où les enfants ont pu exposer leur travail.
0: Allez, on fait une petite pause musicale dans ce sujet Air Terrestre Éducative avec deux artistes qu'on ne présente plus, surtout dans le coin. Voici Big Flo et Oli avec leur titre La Dernière.
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0: Ça peut pas être la dernière.
1: De retour dans la chronique du hérisson, émission proposée par France Nature Environnement Tarn-et-Garonne sur le sujet des aires terrestres éducatives, projet d'éducation à l'environnement soutenu et financé par l'Office français de la biodiversité, qui associe une école et une structure de l'éducation à l'environnement pour amener les élèves à découvrir par eux-mêmes une zone dans le but de la valoriser et la protéger. Évidemment, ces projets ne se montent pas avec seulement l'école et la structure accompagnatrice. Beaucoup d'autres partenaires peuvent entrer en jeu, amenant leur expertise environnementale, leurs moyens logistiques, leur appui en termes de visibilité pour le grand public, voire tout simplement leur soutien financier. On écoute quelques-uns des partenaires de l'ATE de Montauban qui nous ont rejoints cette année, ainsi que comment ils nous ont aidés. Et j'en profite, évidemment, encore une fois pour les remercier tous chaleureusement, car sans eux, le projet ne serait clairement pas aussi avancé qu'il ne l'est aujourd'hui. Donc merci de la part de FNE, des enseignants et des élèves à la ville de Montauban, le département du Tarn-et-Garonne, la Fédération de pêche, plus particulièrement Mathis et Célian, le Conservatoire botanique, et plus particulièrement Jérôme, et enfin le groupe Séché Environnement, et plus particulièrement Daniel et Cédric.
2: Alors, le rôle, il est très simple. Nous, on accompagne le projet sur l'implantation géographique, sur le soutien logistique de ce projet. Moi, je suis ravi de voir ce projet qui réunit plusieurs, à la fois des écoles, des collèges, des lycées. Donc on est vraiment sur une large tranche d'âge avec une sensibilisation à l'environnement qui est très importante aujourd'hui.
3: Oui, bonjour à tous. Donc nous, effectivement, le conseil départemental est en charge des collèges, comme vous l'avez dit. Les aires éducatives terrestres, c'est plus large. Ça démarre des écoles primaires et ça va jusqu'au collège. L'objectif du conseil départemental, bien entendu, c'est d'accompagner toutes les actions pédagogiques qui peuvent être faites par les établissements scolaires et notamment avec FNE sur les aires éducatives terrestres et le travail qui a été fait à Montauban sur le parc du Treil. Donc on vient en soutien sur ces opérations-là, puisqu'il faut effectivement, comme l'a dit Mohamed, préserver la nature, faire prendre conscience qu'il faut la protéger. On voit ici tout ce qui a pu être fait pendant le travail. On a vu aussi qu'on avait des castors qui revenaient, donc ce sont des bonnes nouvelles. Et il faut... On n'a pas été très bons, nous les vieux. Il va falloir que la jeunesse prenne le relais et vienne vraiment défendre la nature parce qu'elle en a bien besoin. Et le travail qui est fait, encadré par FNE, est extraordinaire à ce niveau-là.
4: Et j'ai été sollicité par France Nature Environnement, par Kevin, en fait, pour intervenir lors de cette journée au parc du Treil, pour accompagner les élèves, en fait, à la reconnaissance d'un certain nombre de végétaux. Voilà, ça a permis d'expliquer aussi quelles étaient mes missions. Et puis, voilà, de pouvoir expliquer la diversité des végétaux qu'on pouvait trouver dans des parcs urbains. Je passe plutôt d'un stand à l'autre. Et là, je m'intéresse un peu au travail, justement, au rendu, puisque ça a été la collecte des plantes sur le terrain avec les élèves, l'identification de ces plantes. Et ben, ça me permet de voir le résultat de leurs travaux, en fait. Et ce qui est plutôt pas mal, je leur disais justement tout à l'heure que la recherche d'informations supplémentaires, la plante, connaître le nom de la plante, c'est bien, mais savoir aussi son histoire, savoir ses vertus, ses propriétés, c'est aussi des éléments qui sont tout aussi intéressants. Et puis ils ont fait un super travail avec tout un tas de questions.
5: Alors nous à la Fédération de pêche, qu'on a notre intervention à nous, donc à travers les ATE, c'est de mettre en place un atelier en fait de sensibilisation à l'environnement et de manière plus générale au milieu aquatique. Et on essaie de montrer un petit peu toute la vie aquatique qu'on peut trouver sur le Tarn et de donner une note écologique en fait au cours d'eau du Tarn à travers un atelier petit scientifique où les enfants vont d'eux-mêmes se rendre compte un peu de toute la biodiversité qu'on peut trouver en bordure de cours d'eau et grâce à ça donner une note écologique.
6: Toutes ces opérations-là qui vont être faites sur les publics de scolaires, tout ce qui va être en lien avec l'environnement, la gestion des déchets, mais aussi la biodiversité, on va essayer de les soutenir, de les accompagner, parce que c'est des sujets, c'est un petit peu la colonne vertébrale de nos métiers, mais ça fait aussi partie des sujets sur lesquels notre groupe Séché, on est quand même très engagé depuis la création du groupe, et avec notamment les enjeux santé, environnement et biodiversité, puisqu'on considère que tous ces sujets-là sont vraiment liés.
1: Je laisse maintenant la place aux élèves pour qu'ils puissent vous raconter quelques exemples d'actions ou de sujets qu'ils ont souhaité étudier durant cette première année sur le terrain. Vous allez voir qu'il y a plusieurs sujets qui ont plutôt bien marqué leurs esprits, particulièrement au parc du Treil de Montauban.
7: On a d'abord travaillé, on a regardé là-bas, on est allé, on a ramassé les déchets pour nettoyer. Après, on a regardé les bêtes qu'il y avait dans l'eau. qu'est-ce qu'il y avait pour la chaîne alimentaire. Et après, on a réfléchi pour ce qu'on allait y mettre pour améliorer notre air terrestre.
8: Mais en fait, ça se déroulait sur toute la journée. Du coup, on allait au parc du Treil. On regardait les oiseaux, on débarrassait, on ramassait les déchets. Parfois, c'était un peu compliqué, comme le premier jour, parce que c'était inondé. C'était rempli de boue, on avait de la boue jusqu'aux genoux. Et bon, c'était ça qui était marrant, ça apportait un petit plus à la sortie.
9: Et ben déjà, on a trouvé beaucoup de déchets là-bas, et notamment des déchets auxquels on ne s'attendait pas. On a trouvé des portes, des chaises, des palettes et tout ce qui est canettes et autres contenants.
10: Donc on a fait un herbier. Donc tout d'abord, on a été au parc du Treil pour récupérer les plantes. La première fois n'a pas été très concluante car les plantes ont moisi pendant le temps de séchage. Donc nous avons dû y retourner une deuxième fois où il a plu malheureusement. Ensuite, cette fois, les plantes ont bien séché. Une fois les plantes séchées, nous avons dû faire des recherches sur Internet pour ensuite justement créer l'herbier que nous sommes en train d'exposer actuellement. Et nous avons créé des questions sur les plantes et nous avons donc fait un atelier avec ces questions où les gens doivent y répondre par équipe.
11: Je suis Marius de l'école de Lunel. Avec ma classe, on a pensé à faire pour l'année prochaine ce qu'on pourrait faire. Et on avait trouvé pour les mégots, mettre plus de cendriers sur les tables et rajouter un petit panneau.
12: Je suis Peyo. On avait pensé aussi mettre plus de fleurs pour attirer les insectes et pour que ça attire les oiseaux aussi. Aussi, quand on mettait des panneaux pour avertir qu'il y avait des animaux et il fallait pas les embêter. Par exemple, le sanglier, le chevreuil, enfin, le renard, tout ce qu'on a vu dans les alentours du lac.
13: Avec des jumelles, nous avons observé des oiseaux en se plaçant sur les bords du Tarn. Fallait être très silencieux pour ne pas les effrayer.
14: Et nous avons observé les oiseaux de loin avec la longue vue. Et la longue vue, elle nous permet de mieux voir les oiseaux, surtout sur l'île de la Pissotte.
13: Nous avons aussi essayé de nous familiariser avec le chant des oiseaux pour pouvoir identifier ceux qui restent cachés. Par exemple, nous avons observé le rotelet triple bandeau,
14: la pie bavarde,
15: le héron cendré qui est une espèce menacée,
16: le pinson des arbres,
17: la mésange charbonnière,
18: la bergeronnette des ruisseaux,
19: les grandes gorgettes,
20: le moineau domestique,
21: la corneille noire,
22: le merle noir,
23: la mésange bleue,
24: le rouge-gorgé familier,
25: le pigeon ramier,
26: la tourterelle turque,
27: le canard col vert,
28: le martin pêcheur, c'est une espèce menacée,
29: le pic vert,
30: le faucon pèlerin,
31: le billot gris, c'est une espèce menacée,
32: la poule d'eau,
33: la bergeronnette grise,
34: le jet des chênes,
35: la griffe musicienne,
36: la fauvette à la tête noire,
37: le pouillo véloce,
38: l'ourite à longue queue,
39: le milan noir,
40: le pigeon bisé.
14: En classe, on a fabriqué des jeux sur les oiseaux. Par exemple, le défi chrono qui nous a permis de mémoriser des connaissances sur les oiseaux.
10: On les a aussi présentés à la journée de restitution des ATE.
14: On les a aussi présentés au forum sur la biodiversité qui a eu lieu à l'université.
1: Comme vous avez pu l'entendre, nous avons déjà fait pas mal de choses sur ces quelques premières sorties. Et ça a été couplé par un travail des enseignantes en parallèle du projet dans les classes. Au fur et à mesure des sorties, les enseignantes ont pu constater une évolution de leurs élèves, tant sur leur approche et leur comportement sur le terrain et pour le projet, que parfois aussi au sein même de la classe. On écoute Émilie Lande du collège Olympe de Gouges, Catherine Mondange et Joanne de l'école Georges Coulonges, Mohamed et Céline Pointerot-Sapim du collège Manuel Azania, Virginie Britaine de l'école Paul Bonance de Saint-Nopharie, Céline Tarquin de l'école Jean Baillé de la Française, Céline Tarquin de l'école Jean Baillé de la Française et Marilyn Barthes de l'école Jules Guest de Montauban.
41: Nous, à Olympe de Gouges, on a amené deux classes de 6e qui sont parties pour l'un du projet, dont une classe de SECPA. On a constaté dans les dernières sorties qu'on a pu faire qu'il y avait une vraie capacité d'attention, qu'ils se concentraient vraiment sur leurs tâches. Donc, c'était la reconnaissance d'oiseaux. Ils ont fait un herbier également. Ils ont ramassé des déchets, parce que ça a été le premier constat. C'était de voir que, il y avait des déchets partout. Donc, une des premières premières actions qu'ils ont voulu mettre en place, c'était d'aller ramasser ces déchets, de faire en sorte que le lieu soit propre, en fait.
0: Ben oui, je pense que la formation à la protection de la nature est importante dès l'école primaire, mais il faut que ça continue. C'est une éducation qui, maintenant, de nos jours, est primordiale. Il faut que ça continue tout au long de leur scolarité, que ce soit au collège, au lycée et plus tard.
2: Je pensais pas qu'il y avait autant d'oiseaux dans les arbres, etc. Et grâce à l'ATE, on a pu apprendre de nouvelles espèces d'oiseaux. Bah oui, moi je pense que je vais retourner avec mes parents où on est allé, parce que c'est super sympa et on est vraiment dans la nature.
3: Que la nature, faut la protéger, faut en prendre soin, parce que c'est la terre pour laquelle on vit. Et que, pareil, ce genre de sortie, ça apprend les bonnes valeurs, comment qu'est-ce qu'on a autour de nous, la nature.
4: L'investissement, la motivation. Aujourd'hui, il pleut, on est arrivé à pied sous la pluie. Malgré tout, il faut réaliser le projet jusqu'au bout. Les échanges entre eux, s'écouter, les échanges avec les adultes qui nous encadrent. Il y a eu des bénévoles de FNE qui sont venus. En classe, il faut faire appel à son ouverture d'esprit pour se projeter, pour mettre à plat les idées, pour les visualiser, pour y compris. Moi, j'ai travaillé aussi avec mon collègue de techno et mon collègue de maths, qui est ici aujourd'hui, pour après mettre en place, visualiser le projet abouti. Donc tout ça, il faut de la patience, il faut de la concertation, et y compris entre eux, pour poser à plat toutes les idées.
5: Donc oui, il y a eu des effets sur les élèves. Tout d'abord, sur les élèves qui ont un peu de mal avec les apprentissages scolaires en classe. Là, on voit que quand on est dans la forêt, ils font volontiers les tâches demandées, ils sont concentrés, ils sont bien, on les sent bien, voilà. Après, globalement, le projet est motivant pour tous les élèves, c'est-à-dire ils ont envie de s'impliquer quand on fait les conseils de la terre. Ils prennent toujours des décisions pour être dans l'action. Et après, moi, ce que j'ai senti tout le long de l'année, c'est une évolution de leur comportement vis-à-vis de la forêt, avec beaucoup plus de respect sur les êtres vivants en général. Une capacité aussi d'écoute et de concentration qui a augmenté au fur et à mesure. Et le dernier effet, c'est qu'ils sont aussi capables de transposer des apprentissages faits en classe. Par exemple, on avait travaillé la symétrie. Et quand on est en forêt, ils prennent une feuille de chêne et ils viennent me voir en me disant que quand on la plie, elle peut être symétrique. Et donc ça, c'est bien parce que ça s'étend au-delà du projet.
6: Donc cette année, on a pu observer déjà les enfants qui observent un peu plus ce qui les entoure. Ils ont plus une observation, notamment des végétaux, les animaux aussi grâce aux caméras trappes qui leur a permis de découvrir quels animaux vivaient soit au bois de l'hôpital, soit autour du lac. Ils ont évolué dans leur recherche, quand on a travaillé sur les herbiers notamment, pour savoir sélectionner vraiment les bonnes informations, pour réfléchir comment le communiquer pour l'exposition, pour la fête de l'arbre. Donc là-dessus, il y a vraiment une grosse évolution de la part des élèves, notamment sur la réflexion ou la recherche. Et ensuite, ils sont très motivés, et je sais que les élèves de ma collègue, puisque c'est les CM1, CM2 qui vont continuer le projet sur JB Vert, vont être aussi très intéressés pour continuer ce projet-là l'année prochaine, et justement faire évoluer peut-être la vision de certaines zones de la commune, et une grosse mise en valeur, puisque la mairie aussi soutient ces projets pour la mise en valeur de ces deux sites.
7: Lors de notre première sortie au parc du trail, les élèves ont été tout de suite très investis, et à ma grande surprise, certains élèves qui éprouvent des difficultés dans les apprentissages et qui peuvent être perturbateurs en classe ont été très sérieux et assidus sur ce projet. De façon générale, j'ai observé qu'au cours du projet, les élèves devenaient davantage conscients et respectueux de leur environnement. Par exemple, ils ont découvert des déchets qui les ont vraiment choqués, valises, canapés, jetés en pleine nature. Et ils ont voulu réfléchir comment on pouvait rendre ce lieu plus accueillant et le respecter davantage.
1: Pour finir sur le sujet des aires terrestres éducatives, je vous propose tout simplement de vous faire un petit résumé des premiers résultats obtenus par nos élèves à Montauban, le long des berges du Tarn, côté parc du Treil et la Palisse, ainsi qu'à La Française. Alors, on va commencer avec Montauban. Les élèves ont pu découvrir un total de 79 espèces de plantes sur leur ATE. Pour la plupart, des espèces assez communes, comme l'arôme d'Italie, la molène, le figuier. Au parc du Treil, ils ont découvert la présence de la renouée du Japon, une espèce envahissante. L'an prochain, il est possible que nous travaillions davantage sur cette espèce dans l'optique de faire intervenir les élèves et essayer de réguler sa présence dans le parc. Au niveau des oiseaux, l'inventaire a également été fructueux, puisqu'on a découvert 45 espèces en pleine ville. Comme quoi, c'est quand même possible lorsqu'on laisse place à la nature, il y a de la biodiversité. Nous avons également constaté la présence d'espèces en danger, comme le bihoreau gris et le martin pêcheur d'Europe. Et une classe a même eu la chance de voir le faucon pèlerin posé au milieu des hérons cendrés et des grands cormorans. Au niveau de la qualité de l'eau, grâce à la Fédération de pêche, le collège Olympe de Gouges a pu donner une note au cours d'eau du Tarn grâce à l'identification des invertébrés aquatiques qui servent de bio-indicateurs. Le résultat est plutôt passable sans être non plus mauvais, mais la mesure a été effectuée en amont des tuyaux d'évacuation d'assainissement de la ville. La qualité du sol a également été étudiée grâce à un inventaire des vers de terre. Les résultats sont à affiner, car le protocole n'a pas été réalisé un assez grand nombre de fois, mais il semblerait que la qualité du sol du parc du Treil soit mauvaise, alors que la zone de prairie de la Perlisse serait plutôt bonne au contraire. Affaire à suivre. Grâce à des caméras trappes, 13 espèces de mammifères ont été surprises vivant le long des berges du Tarn, et notamment au parc du Treil, donc très proche du centre-ville, notamment la loutre et le castor. Enfin, en ce qui concerne les déchets, les élèves ont été choqués par la quantité de déchets présents dans le parc du Treil, à tel point qu'ils ont voulu agir dès cette année. Et en un seul ramassage, c'est plus de 1730 litres de déchets qui ont été collectés. Des palettes, de la ferraille, des chaises en plastique, mais aussi des sacs et des sacs de canettes, de bouteilles en verre et en plastique, d'emballages alimentaires et de vêtements. Il ne fait aucun doute que les élèves agiront sur ce sujet l'an prochain afin de sensibiliser les usagers du parc et proposer une stratégie pour éviter que cet endroit ne reste une telle décharge sauvage. Côté la française, les élèves ont également fait beaucoup de belles découvertes. Côté plantes, c'est 50 espèces qui ont été trouvées. Les élèves en charge du bois de l'hôpital ont pu observer plusieurs espèces d'orchidées et de fougères, tandis que ceux en charge de la vallée des loisirs ont pu observer la présence de fougères aigle et de pétasites des Pyrénées, deux espèces envahissantes. Au niveau des oiseaux, c'est 31 espèces qui ont pu être observées, cumulées sur les deux sites, comme le loriot d'Europe, le pic noir, la buse variable ou encore la citelle torchepeau et le roitelet triple bandeau. Les caméras trappes positionnées sur les deux sites ont révélé 16 espèces, dont le blaireau, le chevreuil, la fouine ou la bécasse des bois. Enfin, les élèves de l'école Jean Baillet de Lunel ont réalisé, encore une fois grâce à la Fédération de pêche, une étude de la qualité de l'eau du lac. Le lac étant artificiel et son eau stagnante, les résultats n'ont malheureusement pas été très bons. Les spécimens les plus sensibles étant des espèces de libellules pas très exigeantes sur la qualité de leur milieu. Ils ont également réalisé un ramassage de déchets autour des zones de pique-nique et le constat a été révoltant. Si la présence de déchets de type emballage est quasi nulle, en revanche, c'est plus de 240 mégots qui ont été trouvés sur un seul lieu de pique-nique, alors que ce dernier disposait de poubelles. Les élèves vont réfléchir et faire remonter leurs idées à la collectivité, qui soutient activement le projet, pour trouver une solution, car lorsqu'on sait qu'un mégot pollue 500 litres d'eau à lui tout seul, il est inconcevable de ne pas agir sur un site aquatique comme la Vallée des Loisirs. L'an prochain, de nouvelles aires terrestres éducatives verront le jour en Tarn-et-Garonne avec le soutien de FNE 82. Nous aurons notamment l'école du centre, l'école Ferdinand Buisson, le collège Jean Jaurès et le lycée agricole de Capou à Montauban qui nous rejoindront. Nous aurons également l'école créative de Fontneuve qui agira sur un site proche de leur école. Côté la française, c'est le collège Antonin Perbosque qui rejoindra le projet. Enfin, Castel-Sarrazin entrera également dans la danse avec l'école primaire des Cloutiers. Si vous êtes enseignant et que le projet pourrait vous intéresser, n'hésitez pas à vous rapprocher de nous à l'adresse contact.fne82@gmail.com pour que nous puissions vous donner plus d'informations. Je vous propose maintenant une seconde pause musicale avant d'attaquer une petite actu prévention sur la canicule. Pour cela, je vous fais découvrir un jeune artiste originaire d'Auxerre au texte particulièrement affûté. Voici Pétrole Brut et son titre, malheureusement beaucoup trop d'actualité, Banquise.
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Pour l'actu de cette dernière chronique de la saison, je souhaitais simplement prendre un petit temps pour faire un petit point et un peu de prévention concernant les vagues de chaleur et les canicules que nous subissons depuis fin mai. Alors oui, les médias évitent d'une façon assez prodigieuse d'en parler, mais les canicules, il va falloir s'y habituer. Le réchauffement climatique s'accentue. Il prend même de vitesse les prévisions des scientifiques. C'est dire à quel point les efforts faits par les gouvernements mondiaux, dont la France, sont risibles par rapport à ce qu'ils devraient être. Il fait toujours plus chaud, toujours plus tôt, toujours plus longtemps. Et ça n'ira pas en s'arrangeant. Et c'est la faute des politiques mondiales en place. Pourtant, on peut agir. Et il faut agir plus vite et plus fort. Mais pas à coup de clim qui ne fait que déplacer le problème temporairement. Il faut voir à plus long terme. C'est d'ailleurs assez dramatique de voir que la médiatisation de la canicule ne passe actuellement que par le faux débat autour de la climatisation. C'est l'arbre qui cache la forêt. La climatisation, c'est le sparadrap court-termiste du problème de fond. Prendre des mesures ambitieuses et écologiquement responsables contre le changement climatique. Sans parler qu'à long terme, la climatisation posera bien des problèmes. Ça va aggraver la situation. Mais ça chute, il ne faut pas le dire. Les collectivités sont les premiers boucliers contre ces épisodes de chaleur. À travers le débétonnage, la végétalisation massive et intelligente des villes, l'agrandissement des parcs, elles peuvent lutter contre ces températures extrêmes et ramener de la fraîcheur dans les villes. Oui, dans les villes, il fait plus chaud qu'à la campagne. Car les bâtiments et l'artificialisation absorbent la chaleur, la réfléchissent et, pendant la nuit, la restituent. En fait, c'est un piège permanent. La présence de plantes, notamment de grands arbres à canopée étendue et plantés de façon dense, permet de capter entre 70 et 90% des rayonnements solaires. L'évaporation de transpiration des plantes permet également de faire diminuer la température à proximité. À titre d'exemple, en période de canicule, un sol artificialisé peut atteindre 73 degrés, une vraie fournaise, alors qu'une pelouse ne sera qu'à 27 degrés à côté. La différence, elle est gigantesque. Alors j'espère que vous comprenez à quel point il faut redonner une large place à la végétation et particulièrement aux grands arbres dans les villes. Et à quel point il faut déminéraliser et désimperméabiliser le sol. Pour aller plus loin dans la lutte contre les températures extrêmes, il faudrait également envisager de végétaliser massivement les bâtiments, les toits et même les murs. Végétaliser un toit permet une meilleure isolation du bâtiment. En été, ça fait baisser la température à l'intérieur du bâtiment de 2 degrés et la température de surface extérieure de 10 à 20 degrés. La végétalisation des murs, lorsqu'elle est suffisante, permet quant à elle de faire chuter la température de l'air de 3 degrés, le tout en luttant contre ce phénomène d'accumulation et de réflexion de chaleur dont je vous parlais juste avant. En plus, ce n'est pas uniquement bon pour lutter contre le changement climatique. La végétalisation des bâtiments améliore la qualité de l'air respirable, car les plantes absorbent une partie des polluants atmosphériques. Si les bâtiments sont plus frais, il y a moins besoin de climatiser, ce qui signifie économie d'énergie et moins de dégagement de chaleur vers l'extérieur. Plus de plantes signifie aussi une meilleure gestion des précipitations. L'eau est davantage retenue. Et enfin, végétaliser signifie également accueillir plus de biodiversité dans la ville. L'État doit agir aussi, à travers une augmentation du budget dédié à la lutte contre le changement climatique, comme une campagne d'isolation des bâtiments par exemple. Pourtant, on observe l'inverse. France Rénov se fait raboter d'année en année, alors que le dispositif permet à des milliers de personnes de s'équiper contre les températures extrêmes. Ces deux dernières années, le budget du Fonds vert, dispositif servant à la base à financer les projets en faveur de la transition écologique, eh bien ça a été divisé par 4. On est passé de 3,6 milliards d'euros à 837 millions d'euros seulement. De façon générale, dans notre pays, on observe depuis plusieurs années des tentatives de détricotage alarmantes des lois environnementales de la transition écologique. Eh bien, ça a été divisé par 4. On est passé de 3,6 milliards d'euros à 837 millions d'euros seulement. De façon générale, dans notre pays, on observe depuis plusieurs

regardons ce que votent les différents partis à l'Assemblée nationale pour faire notre choix éclairé. N'écoutons pas les beaux discours à la télé. Ils sont faits pour nous endormir ou nous manipuler. Surtout en matière d'environnement où les fake news se multiplient et s'assoient allègrement sur des dizaines d'années de recherches scientifiques. Regardons les actes. Regardons les votes des partis. C'est le seul élément qui révèle les vraies intentions. Et ça, quel que soit le sujet. Pas seulement en termes d'environnement. Maintenant, tout ça, ça va prendre du temps. Et pourtant, les canicules sont bien là. J'en profite donc pour vous rappeler quelques bons gestes à prendre dès maintenant pour essayer de mieux supporter l'été. Ce ne sera rien d'extraordinaire, mais ça ne fait pas de mal de les répéter. Tout d'abord, concernant votre logement, faites en sorte d'empêcher au maximum la lumière et la chaleur de rentrer pendant la journée et particulièrement du côté où le soleil tape directement. Fermez les volets, occultez avec des rideaux opaques et de couleur claire. C'est le premier combat à mener, car une fois que la chaleur est rentrée, il est difficile de rafraîchir son intérieur. Tôt le matin, ou pendant la nuit uniquement, s'il fait plus frais dehors, pensez à ouvrir en grand et laisser circuler l'air. S'il fait plus frais dehors et que vous avez plusieurs ventilateurs, vous pouvez tenter de créer un courant d'air en positionnant au niveau des fenêtres un ventilateur pour faire entrer l'air frais d'un côté et un ventilateur pour faire sortir l'air chaud de l'autre. Si malgré tout ça, votre logement est encore trop chaud, n'hésitez pas à vous organiser une journée dans des lieux climatisés, des bibliothèques, des cinémas, des musées et au pire des centres commerciaux. Attention cependant à ne pas sortir pendant les heures les plus chaudes de la journée, c'est-à-dire entre 11h et 21h en cas de canicule. Si vous avez la possibilité, décalez votre journée. Levez-vous plus tôt, vers 6h du matin, pour profiter des meilleures heures de la journée et pouvoir être de retour à la maison, à l'abri, lors des heures les plus chaudes. Concernant vos vêtements, si vous êtes exposé au soleil, privilégiez les couleurs claires, comme le blanc ou le jaune, et les vêtements amples, pour laisser le corps respirer au maximum. Pour information, la température ressentie à la surface d'un vêtement noir porté en plein soleil est 15 degrés supérieure à celle d'un vêtement blanc. Le noir absorbe la quasi-totalité des rayonnements, alors que le blanc la réfléchit. Il reste donc plus frais. Partant de canicule, s'habiller en blanc peut donc faire la différence. Par contre, si vous êtes à l'ombre, ça va être la matière, l'épaisseur et la respirabilité du tissu qui fera la différence. C'est là que porter des vêtements légers et très amples fera la différence, car l'air circulera entre votre peau et le tissu. Et pourquoi pas aussi compter un peu sur la solidarité. Si vous avez un logement frais, n'hésitez pas à accueillir vos amis qui n'ont peut-être pas cette chance, l'espace de quelques heures, de temps en temps, pour les soulager. Et cela particulièrement si vous connaissez des personnes plus vulnérables, les personnes âgées, les personnes avec des maladies chroniques, les personnes avec des enfants en bas âge, les femmes enceintes. N'hésitez pas à prendre des nouvelles de vos proches aussi, particulièrement s'ils font partie de ces personnes-là. Bien sûr, il est aussi important de limiter les activités trop physiques aux heures les plus chaudes de la journée pour éviter de faire surchauffer le corps, surtout si vous n'êtes pas dans un environnement climatisé. C'est s'exposer à un coup de chaud, un malaise et favoriser la déshydratation. Mais même dans le cas où vous êtes dans un environnement climatisé, comme une salle de sport par exemple, faites attention. À la fin de votre activité, prenez un peu de temps pour laisser votre corps redescendre en température avant de sortir vous exposer aux chaleurs de l'extérieur. Enfin, c'est l'évidence même, mais buvez de l'eau très régulièrement et essayez de limiter la consommation d'alcool. L'alcool déshydrate et donne un faux sentiment de fraîcheur et de désaltération. C'est un piège. Forcez-vous à boire de l'eau, particulièrement si vous êtes une personne âgée, car votre corps est moins efficace pour détecter votre déshydratation. Une personne âgée dispose de moins d'eau dans son corps qu'une personne plus jeune. Son sentiment de soif se déclenche plus tard et de façon moins importante. En cas de perte d'eau importante, comme pendant une canicule, avec la transpiration par exemple, les personnes âgées sont beaucoup plus exposées car elles perdent un pourcentage d'eau plus important que les personnes plus jeunes. Et elles vont le sentir plus tard et se réhydrater naturellement moins. Il faut donc que vous pensiez à compenser ces mécanismes naturels en pensant par vous-même à vous hydrater davantage. Tous les moyens sont bons, pourquoi pas une simple alarme récurrente pour penser à boire un verre d'eau ou deux. Et voilà, c'est la fin de cette chronique et de la première saison de la chronique du hérisson. J'espère qu'elle vous aura plu. Je remercie encore une fois toutes les personnes ayant contribué au projet des aires terrestres éducatives aux côtés de FNE cette année. Je remercie à nouveau tous les intervenants ayant contribué de façon plus large à cette émission depuis le mois de septembre. Et bien sûr, je remercie encore une fois l'équipe de CFM Radio de nous donner l'opportunité de vous proposer cette émission, en espérant que vous la trouvez utile et que le format vous intéresse. Je suis d'ailleurs preneur de vos retours, à vous aussi, vous, auditeurs. Positif comme négatif, tant qu'il reste constructif, bien sûr. N'hésitez pas à envoyer vos commentaires, soit sur notre Facebook, notre Instagram, ou éventuellement par mail à contact fne82@gmail.com. Je lirai tout

0: attention et je tâcherai d'en tenir compte pour faire évoluer l'émission. En tout cas, je vous souhaite à tous un bon été. Faites bien attention à vous. Et on se retrouve en septembre pour la saison 2 de la chronique du hérisson. À bientôt.
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Bonjour tout le monde, merci d'être avec nous dans ce mag où on vous prépare un voyage temporel pour ce week-end autour du Fairy Pop Festival qui revient au château de Nègrepelisse, une 4e édition placée sous le signe des années 70, 80 et 90. Le temps d'un week-end, venez découvrir tout l'univers geek et pop culture entre nostalgie et nouveauté et tout un programme concocté par donc l'association Fairy Pop avec au menu gaming et rétro gaming, des consoles les plus anciennes aux plus récentes, des ateliers, des initiations dessin, pilotage de drones, combat au sabre laser et j'en passe, des conférences et tables rondes pour découvrir les secrets du doublage de films, l'histoire de l'hydromel ou participer à une table ronde sur l'écriture de romans, BD, manga ou webtoon, autour de jeux géants, des parcours, des énigmes, des parcours ninja et plein d'autres surprises pour petits et grands, et un marché geek où une multitude de stands d'artisans, illustrateurs, vendeurs et associations seront présents pour nous, pour dénicher des accessoires et objets uniques. Dans ce mag, on vous détaille tout le programme du Fairy Pop de ce week-end à Nègrepelisse et ça commence après Suzanne.

0: de retour dans ce mag à propos de la 4e édition du festival Fairy Pop. C'est du côté de Nègrepelisse. C'est ce week-end, samedi et dimanche. C'est tout un programme qui va nous être détaillé par la présidente de l'association Fairy Pop et sa secrétaire, Manon Espinoza et Sacha Accursio. Bonjour toutes les deux.
1: Bonjour.
2: Bonjour.
0: Fairy Pop, c'est un festival de culture geek et autour de l'imaginaire. En quelques mots, c'est ça.
1: En quelques mots, c'est ça. C'est surtout culture populaire. La différence, c'est que geek, ça peut vite faire peur. Et c'est que genre les gens qui jouent aux jeux vidéo ou alors qu'en fait culture populaire c'est tout ce qui a trait à la culture et qui a marché, on va dire. Donc tout ce qui est les blockbusters du cinéma font partie de la culture populaire. Les Goldorak que regardaient nos parents quand ils étaient enfants fait partie de la culture populaire. Donc en fait dans chaque personne il y a de la culture pop. Alors que quand on dit geek, ça restreint énormément le public.
0: Vous allez organiser plein de choses. Vous avez de très nombreux invités autour donc du cinéma, de la création sous toutes ses formes. Alors je vois des webtoons, des défilés de cosplay. Il y a plein de choses qui sont proposées.
1: Donc effectivement, il y a plein de choses différentes. On va avoir donc un invité. On en a 5 cette année. On a Davy Mourier, qui fait notamment pas mal de podcasts, des vidéos en ligne aussi, qui a fait également des BD, La Petite Mort, qui a d'ailleurs été adaptée. On va avoir Mike Dara, qui est la voix de Whoopi Goldberg notamment, et aussi de Courtney Cox dans Friends, et plein d'autres voix assez connues. On va avoir Michael Bettinelli, qui est dessinateur de BD et très récemment d'un manga en hommage au Senseiya. On va avoir Sonia Fournier qui fait du roman fantastique thriller. Donc c'est un style assez original qu'on n'a pas forcément l'habitude de rencontrer. Et on a aussi Kiri qui est donc une dessinatrice de webtoon. Donc les webtoons c'est le pendant des mangas, donc les manhwas en Corée, mais c'est numérique.
0: Là, vous nous parlez des invités, mais cette manifestation, c'est pas juste rencontrer des gens, c'est plein d'ateliers, on peut mettre les mains dedans. C'est pas vous qui organisez des concours de trempage de gâteaux dans des tasses de thé?
2: Alors oui, mais du coup, cette année, il y aura pas cette activité-là, mais il y en aura beaucoup d'autres. On va avoir notamment des expositions, donc une exposition Senseiya.
0: C'est quoi Senseiya?
2: Senseiya, c'est Chevalier du Zodiac, c'est un peu dans le même style, oui, que les Power Rangers. Après, on va aussi avoir une expo Jurassic Park. On va aussi avoir...
0: C'est-à-dire une expo... Vous faites venir des éléments du décor?
2: Alors, pas tout à fait. C'est un collectionneur, en fait, qui fait une expo, en fait, immersive. Qui va reprendre un petit peu l'ambiance du laboratoire, avec aussi des dinosaures... et tout ça.
0: Que lui a réalisé, qu'il a conçu?
1: Oui, en fait il va avoir, alors sans vous dévoiler tout quand même, il va y avoir une salle où on va pouvoir rentrer, voir des ordinateurs, voir un petit peu comment est le labo. Il y a une tête de dinosaure qui sort peut-être du mur, quelque chose comme ça, enfin voilà. On va avoir plusieurs petites choses, comme avec l'exposition Scooby-Doo.
2: Oui.
1: Enfin la Mystery Machine surtout. Donc on aura le véhicule avec deux personnages emblématiques de ce dessin animé.
2: Et on va aussi avoir la DeLorean.
1: Donc là, je pense que la plupart des gens voient ce que c'est. Mais oui. Sinon, c'est dans Retour vers le futur. La mythique voiture qui permet de voyager dans le temps.
0: C'est-à-dire à voir. Elle va être garée sur l'esplanade du château à Nègrepelisse.
2: Oui.
0: On peut la conduire?
2: Non.
1: Non, mais on peut prendre des photos, oui, avec.
2: C'est ce que j'allais dire.
0: En fait, venir des collectionneurs, en fait, participer. En fait, c'est un petit monde. Hein.
1: Oui, c'est ça. En fait... Mais comme c'est très très large la pop culture, on regroupe aussi beaucoup de petits collectionneurs ou gros collectionneurs, hein, parce qu'il y a un petit peu de tout, dans ces univers-là, et ça crée une mixité énorme en fait. Parce que on va avoir des choses pour les enfants et des choses pour les nostalgiques qui ont passé la soixantaine et qui se rappellent de vieux dessins animés ou de choses comme ça. D'ailleurs, ce qui est très important à dire, c'est que chaque année, on met en avant une thématique. Et la thématique de cette année, c'est rétro, années 70, 80 et 90. Donc on va y retrouver notamment beaucoup de choses qui parlent à la génération entre 30 et 60 ans en fait.
0: Donc on a parlé des invités, des expositions, il y a aussi plein de petits jeux et des ateliers, des initiations pour le Fairy Pop.
2: Oui, tout à fait, on va avoir normalement des ateliers Warhammer. On va avoir aussi...
0: Donc les Warhammer, c'est ces figurines...
2: C'est ça, c'est figurines à peindre et tout ça. Et après, il y a un jeu de plateau du coup avec les figurines. Et donc, il y aura aussi des initiations au JDR, avec des parties de JDR, donc de jeux de rôle.
0: Jeux de rôle.
2: Voilà. Il y aura aussi des ateliers Gundam. Mmh. Là, on est plus sur de la figurine un peu mécanique. Je ne sais pas trop comment
0: décrire. Qui ressemblerait un petit peu aux Transformers, on
2: dirait.
0: Oui,
2: c'est ça.
0: Voilà, donc... avec là des ateliers où on peut monter sa figurine, la démonter, etc. Donc effectivement, en plus de tout ça, il va y avoir aussi du jeu de vidéo, du jeu de société, comme chaque année. Il y aura du tir à l'arc, comme d'habitude. Donc en fait, on a à peu près une quinzaine d'animations gratuites sur le festival, en plus de nos 5 invités. Et évidemment, on a un marché créateur. Ça, c'est une partie qui est très importante. On va avoir une quarantaine de stands avec des artisans, des artistes qui présentent leur travail et qui sont donc là en tant que marchands de leur travail. Et aussi, tout un côté, un petit peu salon du livre, avec pas mal d'auteurs qui seront là pour présenter leurs œuvres. Et tout ça se mêle aussi avec les conférences de nos invités et de certains intervenants. En plus de tout ça, on a donc avec notre invité Maïk Dara qui fait du doublage, qui est la marraine de cette édition. On a une association Blueberry qui nous fait du doublage en continu toute la journée. Donc les gens pourront venir s'essayer au doublage et il y aura même une conférence avec Maïk Dara qui permettra de s'essayer avec elle et avec ses conseils. Au doublage qui fait beaucoup parler de lui en ce moment, notamment avec la pétition Touche pas ma VF qui est assez importante, qui touche notamment à l'IA. Donc ça, c'est très très important.
3: On peut retrouver tout le programme de ce que vous proposez sur le site fairypop.fr. Ce festival, c'est là, c'est sur l'Esplanade et dans le château de Nègrepelisse. C'est tout ce week-end. On va continuer à détailler le programme dans ce mec. Mais juste après la musique, ne bougez pas.

0: retour dans ce mag, toujours autour du festival Fairy Pop qui est proposé pour ce week-end du côté du château de Nègrepelisse, qui se prête parfaitement à cette débauche de jeux de rôle, d'initiation, d'ateliers, de conférences, le tout autour de la culture geek, non pardon, culture populaire. C'est la 4e édition de ce festival dont nous parlent aujourd'hui Manon et Sacha. Alors on a détaillé un petit peu le programme, vous m'avez bombardé de mots de culture populaire que je ne connais pas. D'où ma question, qui peut venir?
1: C'est ouvert à tout public, que ce soit enfant, ado, adulte, c'est entrée libre. Donc,
0: mais si un enfant traîne un adulte qui n'y connaît rien, il va forcément s'ennuyer.
1: Au contraire, justement, ça permet aussi de découvrir, de partager des choses avec des personnes qui s'y connaissent, de découvrir de nouveaux univers. Et chaque année, on a toujours des personnes qui viennent parce qu'ils ne connaissent pas et qu'ils ont envie de découvrir et qui repartent très contents parce qu'ils ont découvert plein de choses et ça leur a beaucoup plu, que voilà, les animations leur ont plu. Ils ont rencontré aussi des créateurs, des artisans, tout ça. Et du coup, on a toujours de très bons retours, même auprès de personnes qui n'y connaissent rien à la base.
2: Oui, justement, des personnes qui connaissent rien, souvent, en fait, ils y connaissent quelque chose, mais ils ne savaient pas. Donc oui. C'est pour ça qu'on parlait de culture populaire tout à l'heure, c'est que effectivement, ils vont arriver, ils vont dire ah, c'est pas pour moi. Et puis en fait, en faisant le tour, en essayant des choses et en parlant avec le public et les invités et les stands, ils se rendent compte que non, en fait, la pop culture, il y en a un petit peu dans chacun de nous et que ça parle à tout le monde finalement.
0: Et puis c'est du jeu aussi, hein. C'est de la joie, de la bonne humeur.
2: C'est ça. Effectivement, l'idée du festival, c'est vraiment un festival familial. Donc, pour ceux qui peuvent connaître, on va avoir des grosses conventions sur Toulouse qui se passent chaque année, qui sont des grosses conventions avec un marché énorme, etc. Là, on est plutôt sur quelque chose de plus commercial. Alors que nous, on est vraiment sur quelque chose de plus petit, plus humain, avec du lien entre les personnes. Par exemple, un retour qu'on a eu, c'est que nos invités sont beaucoup plus accessibles. C'est-à-dire que comme nous, déjà, tout est gratuit et c'est dans un lieu beaucoup plus petit. Notre objectif, c'était d'amener la pop culture dans les campagnes aussi, où les gens n'ont pas forcément les moyens d'aller jusqu'à Toulouse, ni de payer leur place, ni voilà. Et là, ils peuvent passer vraiment du temps avec les invités, discuter avec eux et pas juste faire faire la queue pendant une heure pour avoir un autographe et partir. Là, les gens, ils peuvent s'asseoir avec eux, ils peuvent discuter, il y a des vrais moments d'échange. Donc c'est vrai que c'est un des retours qui fait plaisir aussi, c'est que le public dit que c'est assez humain et que c'est pas seulement un marché où on vient pour dépenser.
0: Et l'entrée est à prix libre. Comment est-ce que vous arrivez à faire venir vos pointures, je pense aux expositions, aux invités, aux conférences, aux ateliers, tout ça. Est-ce que ce petit monde se rejoint à Nègrepelisse?
2: Alors, effectivement, l'entrée est libre. Donc, quand le visiteur arrive à l'entrée, déjà, on s'occupe de lui. C'est-à-dire qu'on lui fait une présentation, on lui montre où il peut trouver le programme, on lui explique un petit peu tout ce qui se passe, et on lui dit que effectivement ils ne sont pas obligés de donner, mais s'ils veulent donner, c'est tout pour que le festival continue et fasse mieux chaque année. Donc déjà, à cet endroit-là, on n'est pas obligé de donner, mais on peut. Après, on propose toujours aussi une tombola. Ça, on remercie à chaque fois nos stands, parce que la plupart des stands nous offrent au moins un lot, ce qui fait qu'on a une vingtaine de lots au total, qui va d'un petit objet en dernier lot à un premier lot qui peut avoisiner 300 euros au final, parce que on y met pas mal de choses dedans, avec que des choses faites par des créateurs ou des éléments qui sont vraiment de la pop culture. Donc la tombola attire aussi pas mal de monde, parce qu'on a des beaux lots à gagner et que en plus on a vraiment le soutien de nos exposants et de nos commerces autour. Donc ça, c'est la deuxième chose qui nous permet de rentrer de l'argent. La troisième, c'est effectivement notre buvette. Donc la buvette est tenue par nos bénévoles, sachant que Fairy Pop, il n'y a que des bénévoles. On n'a pas de salariés, c'est vraiment que du bénévolat pur. C'est des gens qui s'investissent tout au long de l'année pour préparer tout ça. Donc la buvette, on y propose pas mal de choses différentes, notamment des élixirs magiques aux paillettes, on y propose des bières du coin. L'idée aussi, c'est de faire marcher le local. Donc on prend les bières à la Brasserie Bélier, par exemple, à Saint-Antonin, etc. Et effectivement, il reste aussi l'emplacement de chaque stand. Donc chaque stand paye un forfait au week-end pour être là. Donc ces éléments-là nous permettent de rentrer de l'argent. Effectivement, on a aussi un petit peu de subvention. Mais ça, c'est très, très peu.
0: On remercie quand même la mairie, j'imagine.
2: Ah oui, bien sûr. Non, mais la mairie nous soutient depuis le début. Sans la mairie, on ferait rien parce que le château, on l'a gratuitement. Le matériel, on l'a gratuitement. On a tout le personnel de mairie qui vient nous installer tout, etc. Donc, clairement, sans la mairie, on pourrait rien faire. Mais effectivement, pour tout ce qui est département et tout ça, on commence à en avoir, mais c'est pas des grosses sommes. Et effectivement, pour vous donner une idée, l'événement... qu'on organise avec les invités qu'on a et les animations effectivement qu'on doit payer aussi, on est sur des budgets qui avoisinent les 30 000 euros. Donc il faut les trouver quelque part, ces 30 000 euros.
0: Vous attendez combien de personnes là ce week-end ?
2: Difficile à dire. Chaque année on fait un petit peu mieux. Donc l'année dernière on avoisinait les 2 000. Là on espère être autour de 2 500.
0: Dans ce site, donc le château de Nègrepelisse, qui est hyper beau et qui est parfaitement propice à l'organisation d'un festival tel que le vôtre, là, le Fairy Pop. J'ai rapidement parlé du concours de trempage de petits lus dans le thé, parce que ça m'a beaucoup fait rire l'an dernier. Est-ce que vous avez d'autres petites choses comme ça? Parce que c'est très festif, on l'a dit. Il y a plein de temps forts, je pense aux conférences, aux visites. Les expositions sont en accès libre, et je l'imagine en continu tout au long de la journée, tout comme les exposants. Est-ce qu'il y a des petits temps comme ça qui vont permettre aux gens de rester 2 jours au château de Nègrepelisse, de évidemment consommer les boissons et ce qui sera proposé par les food trucks, et donc de faire en sorte qu'ils reste au château?
1: Alors oui, tout à fait, on va avoir le défilé cosplay, on aura aussi le concert du duo Taku, on aura aussi d'autres animations tout le long, avec des animations sur scène, on va aussi avoir la Tenko Team, du coup, qui propose des bornes d'arcade et des jeux de danse sur, comment ça s'appelle?
0: Sur les petites flèches là?
1: Oui, c'est ça,
2: Dance Dance Revolution.
1: C'est ça. On a aussi pas mal de food trucks qui sont pour beaucoup dans le thème, avec des trucs assez originaux.
0: Du genre,
1: on aura Gridbox qui propose le lait bleu de Luke, qui est en référence du coup à Star Wars, parce que le sabre laser de Luke est bleu.
2: On va avoir aussi les taiyaki. Donc, qui sont les espèces de gaufres japonaises en forme de poisson, avec des garnitures à l'intérieur, soit sucrées, soit salées. On va avoir aussi du local, hein, comme on a dit, on aime bien aussi faire travailler le local, donc on va avoir Marmite et compagnie qui fait avec des produits locaux, etc. Donc on a pas mal de food trucks en sucré, en salé, qui vont proposer des choses assez originales aussi. Donc on peut penser qu'en venant, il y a de quoi manger sur place. Ça, c'est prévu, c'est top. Et effectivement, on va encore avoir pas mal de choses assez originales par rapport à nos conférences. Donc il faudra aller voir sur notre programme, bien sûr, et tout regarder aussi sur les réseaux sociaux, sur FairyPop82, sur Insta et Facebook. Et effectivement sur le site internet dès qu'il sera mis en ligne.
0: Il est obligatoire de se déguiser?
1: Pas du tout. Non. Du coup, déguiser, c'est un mot interdit, mais vous n'êtes quand même pas obligé de venir costumer ou cosplayer. Il n'y a pas de souci. Venez comme vous êtes.
2: Mais effectivement, vous pouvez venir en costume si vous le souhaitez. Et la participation au défilé cosplay est totalement optionnel. Donc si vous avez envie de montrer votre costume, ce que vous avez fait, il n'y a aucun problème, tout le monde peut s'y inscrire, de n'importe quel âge. Par contre, si vous ne voulez pas, vous n'êtes pas obligé.
0: Et si on découvre une pépite sur le marché des artisans qui vont être proposés, on peut toujours la montrer sur place. Plein d'animations, des rencontres, des activités, blind test, expositions, des conférences avec des acteurs de voix off, de cinéma, des youtubeurs, des rencontres avec des auteurs, des dessinateurs, du webtoon, une quarantaine d'artisans présents sur l'esplanade et autour du château de Nègrepelisse. C'est tout ce week-end, samedi et dimanche. J'ai pas parlé de l'activité tir à l'arc ou de la présence de la DeLorean en plein milieu de la cour du château. Il faut aller faire le tour sur fairypop.fr pour retrouver Tout le détail de ce qui est proposé pour la 4e fois par l'association Fairy Pop, c'est là, c'est ce samedi et ce dimanche. Et nous proposer aujourd'hui le détail de cette rencontre, Manon Espinoza et Sacha Accurcio, présidente et secrétaire de Fairy Pop. Un grand merci à toutes les deux.
2: Merci.
1: Merci.
0: Et merci à tous, à chacun de nous avoir suivis tout au long de ce mag qui sera, comme d'habitude, rediffusé à 18h et à 21h et que vous pourrez, comme de coutume, réécouter en podcast via notre site cfmradio.fr. Juste après les infos, pour maintenant, la suite, ce sera depuis CFM Montauban, le mag avec Rémi.
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1: Madame, monsieur, bonjour. Rémi Thoreau est là avec vous pour la prochaine demi-heure. On s'intéresse à l'écologie aujourd'hui. Et j'ai le plaisir d'être au téléphone avec Fabien Ginesti du magazine L'Âge de Fer. Le magazine du mois de juin titré « Quartier populaire, le droit à la terre ». Mais ça y est, juillet arrive, donc on va peut-être plus parler du numéro de l'été. Mais avant de feuilleter en compagnie de Fabien Ginesti ce numéro de l'été de l'Âge de Fer, on va parler d'abord de cette campagne d'abonnement et de soutien pour l'Âge de Fer, puisque vous avez des objectifs à atteindre. Fabien Ginesti, bonjour.
2: Bonjour Rémi, bonjour à tous.
1: Comment va l'équipe de l'Âge de Fer ?
2: Alors ça va, écoute, on est en plein bouclage du numéro d'été. Voilà, donc là on relit attentivement les pages à la recherche de petites coquilles. Voilà, on vérifie la qualité des visuels, etc. Donc le moral est bon. Le moral est d'autant plus bon que effectivement on a lancé une campagne Ulule début juin et pour l'instant elle répond bien. Voilà, on va poursuivre sur cette lancée. Voilà, plutôt content du démarrage. Voilà, il faut encore que ça se poursuive dans cette même dynamique.
1: Bon, l'Âge de Fer, le journal des alternatives et de l'écologie, est-ce que tu peux nous le représenter en trois mots ?
2: Oui, c'est un journal donc un journal papier de 24 pages. Sans publicité, donc totalement indépendant. On est en coopérative, on est 7 salariés associés. Et de quoi on parle ? Effectivement, on parle d'écologie en mettant en avant toutes les initiatives et expérimentations des personnes qui testent des choses pour un monde plus solidaire et écologique. Nos lecteurs disent souvent que c'est un journal qui donne la pêche, voilà, parce que ça montre qu'il y a plein de personnes qui essaient d'aller dans un sens plutôt positif. Pour autant, on n'est pas bisounours, entre guillemets, voilà, on est conscient du monde dans lequel on vit. Mais voilà, on met l'accent, on va dire, sur tout type de sujet, on met l'accent sur les gens qui font, qui montrent qu'il y a des possibles, hein, voilà, que notre monde est possible.
1: Voilà, et tout ça, évidemment, c'est pas fait bénévolement, donc il faut des sous, donc il faut s'abonner. Hein, c'est combien d'abonnés aujourd'hui vous avez à l'Âge de Fer ?
2: Tout à fait, on vit pratiquement uniquement grâce aux abonnements. On a une petite subvention parce que la collègue fait de l'éducation aux médias. Aujourd'hui, on est à peu près à 6500 abonnés. Et voilà. Et malheureusement, c'est insuffisant. Voilà. Donc, on a la trésorerie qui est un peu dans le rouge. Pour l'instant, on a une vision, on va dire, à 6 mois pour continuer à travailler. Mais l'avenir s'annonce un peu compliqué. Donc, au-delà du soutien financier, donc d'où la campagne Ulule, qu'on a lancé. Aujourd'hui, on a récolté 30 000 euros. Alors, il y a du don, mais on l'oriente quand même vers des contreparties qui s'approchent du don et en particulier de l'abonnement. Voilà, donc c'est aussi un moyen pour nous d'augmenter le nombre d'abonnements.
1: Le seuil de rentabilité ce serait combien d'abonnés qu'il vous faudrait à l'Âge de Fer ?
2: Oui, mais aujourd'hui on est à 6500, on estime que 2000 abonnés de plus. Déjà là on est passé, on a eu à peu près 500 abonnements supplémentaires, donc ça nous permet d'envisager un peu plus sereinement l'avenir, en tout cas pas à très court terme. On estime que voilà 2000 abonnés de plus suffirait pour qu'on soit bien et puis qu'on puisse mettre en œuvre des actions qui nous permettent de trouver encore de nouveaux abonnés, d'être plus visibles. À la fois de permettre aux journalistes ou à toute l'équipe, on imagine des caravanes l'âge de fer où on puisse se déplacer sur des territoires à la rencontre des collectifs et des associations locales, du coup pour témoigner de ce qu'elles font. On pourrait aussi sur ces résidences faire un travail d'éducation aux médias, de conférences, etc. Donc c'est une de nos contreparties, notamment, de permettre à l'équipe en fait d'investir entre guillemets des territoires à la rencontre des personnes qui font des choses sur ces territoires-là.
1: On est en train de parler avec Fabien Ginesti de L'Âge de Fer. C'est un journal papier, messieurs, dames, si, que vous recevez dans votre boîte aux lettres pour la modique somme de 3,50 € par mois, hein, puisque c'est un mensuel. On continue d'en parler après un peu de musique. À tout de suite.

0: Le mag de CFM Montauban consacré à l'âge de fer. On est avec Fabien Ginesti au téléphone et on va se faire une petite revue de titres du journal de l'été dans quelques instants. Mais d'abord, un mot aussi, Fabien Ginesti, sur le fait que l'âge de fer reste un journal papier et ne soit pas uniquement un journal en ligne. C'est un choix, ça.
1: Exactement, c'est un choix qui est orienté par le fait que voilà, on porte des valeurs écologistes en termes de sobriété notamment, et aujourd'hui on s'aperçoit que le numérique est devenu un gouffre en termes de consommation électrique, et au-delà, on va dire, au-delà de l'aspect environnemental, il y a un rapport à l'objet aussi qui est différent. Le papier, la matérialité du papier, déjà nous on trouve que c'est bien plus agréable à lire le papier, voilà, il y a une matérialité qui fait qu'on peut l'afficher, qu'on peut le donner de la main à la main, enfin il y a quelque chose de plus convivial, hein, tout simplement, voilà.
0: Et il y a quand même un site internet sur lequel on peut picorer quelques articles. Est-ce qu'on peut aussi recevoir l'âge de fer en version numérique PDF pour le lire sur sa tablette?
1: Oui, voilà, on n'est pas non plus tout à fait. Il y a une version PDF du papier, voilà. Ce qu'on fait pas, c'est on met certains articles en ligne, mais on l'envisage plus comme une vitrine pour le journal papier, pour inviter les gens à s'abonner au journal papier, que comme vraiment notre site internet, c'est plus une vitrine qu'un média à part entière, hein, voilà. Voilà. Mais effectivement, pour les gens qui sont vraiment rebutés par le papier, voilà, on propose une version en PDF, tout simplement.
0: Ouais. Ouais. Est-ce que justement, au niveau des abonnés, cette idée du papier, même si vos abonnés, vous, ils sont un peu particuliers, parce que quand on est, me semble-t-il, abonné à l'âge de fer, c'est qu'on a une conscience écologique, militante peut-être, déjà. Mais est-ce que, malgré tout, le fait que ce soit du papier, ça vous a coûté à un moment des abonnements ou pas?
1: Sûrement. C'est aujourd'hui à l'heure de l'info un peu gratuite sur Internet. Bon, on s'aperçoit petit à petit qu'il y a des données personnelles, etc. Que tout s'achète, que quand c'est gratuit, c'est toi le produit, on va dire. Donc effectivement, il y a comme toute la presse papier, on va dire, hein, de manière générale, il y a des difficultés pour maintenir des modèles basés sur le papier. Le papier, ça coûte aussi parce que ça implique l'impression du journal, ça implique l'envoi par la poste, et là les frais ont également beaucoup augmenté. Après, on reste, on va dire, lié à la poste et aux imprimeurs, mais on reste indépendant par rapport à Facebook, par rapport aux serveurs, par rapport à toute une infrastructure numérique qui, elle aussi, met dans des situations de dépendance.
0: C'est important, Fabien, parce que je me souviens qu'il y a quelques années déjà, vous avez fait le choix, vous, de ne plus avoir de compte Facebook, Instagram, ce genre de choses qui pourraient vous permettre de vous donner de la visibilité, mais vous avez considéré que ça allait à l'encontre de vos objectifs et de vos choix de vie.
1: En fait, je pense qu'on recherche pas on n'est pas à la recherche d'une forme de pureté. On cherche à être en cohérence à la fois par rapport à notre valeur et par rapport aux réalités économiques également. Donc effectivement, on délaisse les réseaux sociaux. Bon, on a quitté X, donc ex Twitter depuis que Elon Musk l'a racheté. On n'est pas sur Blue Sky, on n'est pas très dynamique sur LinkedIn. Après Facebook on est quand même.
0: Ah, vous y êtes quand même. Je pensais que vous l'aviez quitté.
1: On y est. Là, on s'est résolu un peu, en dernier recours à faire une campagne Ulule. Également qui fonctionne beaucoup via les réseaux sociaux, etc. Voilà, un peu en dernier recours, mais il y a aussi cette idée de faire découvrir une presse papier et qui porte un discours effectivement qui est un peu critique vis-à-vis du numérique, de faire découvrir ce discours-là via effectivement l'outil numérique. Voilà. Dans une certaine mesure, ça peut être interprété comme une incohérence, mais en fait, on ne change pas pour autant les idées qu'on véhicule. Donc voilà, pourquoi pas. Mais effectivement, on n'est pas dans le tout numérique, loin de là. Loin de là, on utilise aussi des logiciels libres pour la mise en page du journal, etc. Voilà, on a quand même toute une réflexion sur ça, mais voilà, on ne prétend pas une forme de pureté par rapport à ça, quoi. Voilà.
0: On est avec Fabien Ginesti et on l'annonce depuis le début de l'émission, on va feuilleter le sommaire de l'été après la musique.

0: Le mag de CFM Montauban avec Fabien Ginesti. Alors, l'âge de fer, à l'heure où on parle, là, Fabien est en train de se faire, justement, puisque vous êtes en comité de relecture actuellement pour le numéro de l'été.
1: Oui, tout à fait. Là, on a une collègue qui fait les derniers réglages de mise en page, donc sur logiciel libre. On imprime les pages.
0: Actuellement pour le numéro de l'été.
1: Oui, tout à fait. Là, on a une collègue qui fait les derniers réglages de mise en page, donc sur.

0: exclue là, parce qu'on va avoir un peu une exclue, quoi. Alors, c'est quoi le titre de l'âge de fer de l'été?
1: Alors, le titre, donc la une, on va titrer sur l'eau potable, on boit trouble. Voilà, ça sera le titre du journal. Alors, on s'est penché sur ce sujet de la qualité des eaux potables. Voilà, il y a beaucoup de choses à l'heure actuelle sur la quantité des eaux, sur le stock d'eau, etc., avec les méga-bassines, etc., et on voulait aborder ce sujet qu'on trouvait un peu moins traité sur la qualité des eaux. Alors, on a cherché des initiatives positives et concrètes, mais on a quand même fait le constat, hein, je crois que ce constat, on le connaît un peu dans l'inconscient, on va dire de manière générale, sur la qualité de l'eau qui est pas super bonne. Voilà, là on a voulu un peu aller un peu plus dans les détails sur cette question-là, et on a aussi trouvé des collectivités qui mettent en place des choses assez novatrices pour notamment liées à l'agriculture près des zones de captage. Voilà, pour essayer de voir avec les réalités des agriculteurs comment on peut améliorer la qualité de l'eau qui finit au robinet.
0: Voilà, un gros dossier donc sur la qualité des eaux potables. Quoi d'autre dans l'âge de fer de ce mois de juillet, août?
1: Comme chaque mois dans les 24 pages, ça va être très varié. On va avoir un joli portfolio, donc un reportage photo auprès d'un éleveur de chèvres en estive vers Albertville, qui a gagné en justice le droit de ne pas pucer ses chèvres. Voilà, donc c'est un joli sujet, on va dire, sur la liberté des éleveurs. Qu'est-ce qu'on retrouve, qu'est-ce qu'on va retrouver? On va retrouver une association également dans le Luberon qui accompagne à la rénovation des bâtiments, la rénovation énergétique, et qui a la spécificité d'isoler pièce par pièce, qui va isoler par exemple le salon d'un particulier. Donc on explique un peu tout le montage financier autour. Avec l'idée que, voilà, on parle beaucoup d'isolation, mais on parle peu de surface habitée, et souvent les aides MaPrimeRénov, etc., finalement, elles profitent souvent à des gens qui ont de l'argent, donc qui ont des grandes surfaces, etc., et beaucoup plus difficilement à des personnes qui vivent dans des lieux petits, et donc qui polluent moins puisqu'ils vivent dans des surfaces plus petites et plus restreintes. Voilà. Il y a ce sujet-là. Il y a un très bon sujet aussi sur un orchestre itinérant qui s'appelle Les Oiseaux de Trottoir, un orchestre itinérant à vélo qui a la particularité d'être à géométrie variable. Ils disent, c'est-à-dire qu'au total aujourd'hui il y a environ 350 personnes en France qui s'inscrivent sur différentes tournées, qui créent des tournées, et donc à chaque fois l'orchestre est différent. Voilà, à chaque fois c'est une vingtaine de personnes parmi 350 personnes qui se retrouvent pour faire une petite tournée à vélo souvent en milieu rural, voilà, en France, un peu partout en France.
0: Voilà, quelques extraits du sommaire de l'âge de fer. Je disais juillet-août, c'est bien juillet-août, hein, celui de l'été, c'est ça?
1: Tout à fait, ouais. Donc on est en mensuel, mais on fait que 11 numéros par an. Voilà,
0: okay.
1: En juillet, normalement, on se repose, donc il n'y a pas de numéro d'août. Voilà.
0: Ok, la campagne Ulule se poursuit, et évidemment, on s'abonne. Direction le site de l'âge de fer, le-lejournal.fr, hein, c'est ça, l'âge de fer. Un dernier mot pour inciter les gens à vous soutenir.
1: Merci, voilà, de cette campagne Ulule. Donc c'est, on peut aller aussi directement sur la page de la campagne Ulule. Donc il faut taper dans un moteur de recherche Ulule, entrons dans l'âge de fer. Voilà, ça permettra aux gens de voir un peu toutes les contreparties qu'on propose. Et tout simplement, si vos auditeurs apprécient l'âge de fer, le connaissent, je peux tout simplement leur proposer de relayer.

0: de partager auprès de leur réseau la campagne de manière à nous faire connaître. Voilà, c'est aussi une bonne occasion de faire découvrir le journal.
1: Bah nous de notre côté, c'est ce qu'on va faire, hein, puisque le lien sera directement sur le podcast de notre entretien qui est diffusé aujourd'hui à 12h35, 18h35 et 21h30 et disponible en podcast à partir de cet après-midi sur cfmradio.fr. Merci Fabien Ginesti, au plaisir.
0: Merci Rémi, au plaisir.
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1: Bonsoir, bonsoir à tous. La dernière loi de programmation militaire validée par l'Assemblée nationale, 436 milliards d'euros alloués jusqu'en 2030, c'est 36 milliards de plus que ce qui était prévu en 2023. Le budget militaire annuel passera ainsi à 2,5% du PIB français. À 2027, en vue pour Laurent Wauquiez, le patron d'Elert tend la main à Édouard Philippe. Je crois qu'Édouard Philippe peut incarner l'ordre et le sérieux permettant de redresser la France, a expliqué le chef de la région Auvergne-Rhône-Alpes à nos confrères du Figaro. Laurent Wauquiez cherche des alliances alors qu'il entretient des relations plus conflictuelles avec Bruno Retailleau. Bruno Retailleau d'ailleurs qui regrette l'organisation du second tour de la présidentielle le 2 mai, au lendemain de la fête du travail. Le RN regrette aussi cette date, se privant de sa traditionnelle mobilisation du 1er mai. Toute manifestation politique sera en effet interdite la veille du scrutin. Un avocat garantit à tous les enfants placés ou nécessitant une protection. La mesure vient d'être adoptée définitivement par le Parlement. Cette loi soutenue par Gérald Darmanin doit entrer en vigueur en janvier prochain. Elle vise à mieux protéger les enfants mis en danger. Donald Trump salue les nouvelles discussions entre les États-Unis et l'Iran. Elles ont eu lieu aujourd'hui au Qatar par le biais de médiateurs. Ces pourparlers visent à apaiser les tensions après les échanges de tirs entre les deux pays. Sur le plan industriel maintenant, la fonderie de Bretagne fixée sur son sort vendredi. L'usine basée à Caudan dans le Morbihan est en grande difficulté. Le verdict doit se prononcer sur le redressement judiciaire ou la liquidation. L'audience se tiendra à huis clos au tribunal de commerce de Lorient. La CGT appelle à un rassemblement de soutien. Le repreneur l'an passé, Europlasma, est accusé d'être un fossoyeur. Enfin, toujours quatre départements ont vigilance orange canicule dans le sud-est. Il s'agit des Alpes-Maritimes, du Var, de la Haute-Corse et la Corse du Sud. Des températures dépassant les 20 degrés devraient encore être attendues cette nuit. Fin de la vigilance prévue demain matin. Météo France qui attend une nouvelle vague de forte chaleur en fin de semaine. Bonne soirée à notre écoute.
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